0: pratiques punitives qui peuvent s'apparenter à de la torture, selon Amnesty International.
1: Ils ont commencé à transférer les personnes vers d'autres centres de détention il y a un mois environ. Elles ont été éparpillées à travers les États-Unis.
0: Quelques migrants seulement ont été libérés. La plupart des familles ne savent pas où ont été envoyés leurs proches. Pour Adriana Rivera, le gouverneur de Floride, Ron DeSantis, a été rattrapé par le coût faramineux du projet, estimé à plus de 600 millions de dollars.
1: Ça coûte très cher aux contribuables de Floride et on est en année électorale, notamment pour élire le gouverneur. La fermeture du centre symbolise à quel point de l'argent public a été gaspillé par le gouverneur Ron DeSantis pour monter un cirque médiatique et tenter de montrer qu'il était encore plus anti-migrant que Donald Trump.
0: Le centre pourrait fermer officiellement à la fin du mois.
2: Justine Fontaine.
3: Eux ne sont pas réfugiés, mais déplacés de force dans leur propre pays.
2: 1 million de Libanais poussés sur les routes par les frappes israéliennes depuis le début du mois de mars de l'offensive de l'État hébreu et de son invasion du sud du pays. De nombreux habitants ont encore fui leurs habitations hier après de violents bombardements. 47 morts côté Libanais, alors que l'armée israélienne a fait état de son côté de la mort de 4 de ses soldats. C'est au terme de cette journée particulièrement meurtrière qu'Israël et le Hezbollah sont convenus ce vendredi d'un nouveau cessez-le-feu, alors que celui d'avril, qui n'a jamais été respecté, n'incluait pas le groupe armé chiite. C'est difficile de savoir si cette nouvelle trêve sera respectée. Israël annonce aussi maintenir son occupation dans ce qu'elle qualifie de zone de sécurité dans le sud du pays. Mais le protocole d'accord signé par l'Iran et les États-Unis en début de semaine prévoit bien la fin de la guerre au Liban. La question du retrait des forces israéliennes se pose donc aujourd'hui. Qu'en pensent les habitants du nord d'Israël régulièrement visés par le Hezbollah? Notre correspondante Frédéric Misselin est allée recueillir leur inquiétude.
4: Ah, ça serait une très très mauvaise nouvelle. Je ne suis pas certain que notre Premier ministre acceptera de le faire.
5: Là, ce sera beaucoup plus difficile au quotidien pour nous parce que avant qu'il y ait des troupes israéliennes au Liban, on avait vraiment des bombes. Maintenant, la situation est calme. Nous savons tous très bien que l'environnement est hostile et que ça peut être calme pendant 1 an, 2 ans, 10 ans, 15 ans, 20 ans, 30 ans, mais ça peut recommencer.
6: Si toute l'armée ne se retire pas complètement de la région, se replie et garde la frontière internationale entre le Liban et Israël, on peut vivre tranquille.
7: Quand j'entends qu'il y a des Libanais qui disent « Nous, on est d'accord pour signer un accord avec Israël, on veut vivre avec les Israéliens en paix, etc. » Moi, je trouve ça magnifique. Il faudrait que le Hezbollah soit viré complètement, en fait. Et je pense qu'il y a moyen de parler. On ne peut pas s'en aller sans avoir des garanties. Pour moi, tant qu'on n'a pas vraiment ces garanties-là, qu'on n'est pas certain que ça y est, c'est bon, on peut commencer vraiment une vie normale et avoir des relations normales avec nos voisins, alors on ne doit pas s'en aller.
2: Témoignage d'Israéliens au micro de Frédéric Misselin, alors que le président libanais Joseph Aoun a plaidé pour sa part pour un cessez-le-feu global lors d'un échange avec le chef de la diplomatie américaine Marco Rubio. Dans la région, les négociations entre l'Iran et les États-Unis se font toujours attendre après leur report annoncé hier par la Suisse. Le média américain Axios annonce que l'émissaire de Donald Trump, Steve Witkoff, est finalement en route vers la Suisse, où se trouverait déjà le gendre du président Jared Kushner.
3: En Ukraine, l'ultimatum de Volodymyr Zelensky à la Biélorussie.
2: Le président ukrainien donne à son homologue Alexandre Loukachenko une semaine pour démonter des antennes radio positionnées en Biélorussie pour guider les frappes russes en Ukraine. S'il ne le fait pas, nous le ferons nous-mêmes, prévient Volodymyr Zelensky. Du côté de la mer Baltique, une quinzaine de pays membres de l'OTAN ont refermé hier 2 semaines d'exercice, l'entraînement Baltops, pensé comme un message dissuasif à l'attention de Moscou. Notre correspondante Marielle Vitureau a pu monter à bord de la frégate française qui y participait. Reportage.
8: Là, il y a un aéronef inconnu que j'ai classé suspect.
9: Dans le central opération, le lieu le plus secret de la frégate, l'enseigne de vaisseau Kevin prépare ses équipes à l'exercice. Comment réagir si un avion ennemi ne répondait pas aux sommations?
10: C'est la menace qui va la plus vite. Un avion de chasse en ordre de grandeur, c'est une vingtaine de kilomètres en une minute. Ça laisse peu de temps à l'improvisation.
9: Une menace qui peut être tout à fait réelle, le commandant de la frégate, Martin Redouté.
11: On a constaté des évolutions des forces russes à proximité du bâtiment. Notre posture, c'est de faire en sorte dans ces cas-là que notre attitude ne soit pas perçue comme agressive puisque nous sommes dans un scénario vraiment défensif.
9: Les alliés ont aussi testé leur capacité de déminage pour escorter des unités dites précieuses comme des ravitailleurs. Ils ont appris à arraisonner des navires suspects.

0: comme les pétroliers de la flotte fantôme russe, le commandant.
1: Si dans le contexte mondial actuel, on continue d'envoyer des navires et des aéronefs pour participer à Baltops, c'est bien le signe de l'importance de cette région du monde pour notre sécurité collective.
0: La frégate va encore naviguer en mer Baltique pour assurer la mission de patrouille décidée par l'OTAN début 2025. Marielle Pitureau, Tallinn.
2: Et les Européens qui continuent de préparer d'éventuelles négociations sur la guerre en Ukraine avec la Russie après plusieurs semaines de débats au sein de l'Union européenne sur la composition de la délégation qui pourrait discuter avec Moscou. Les 27 seraient parvenus à une position commune pour se faire représenter par le président du Conseil européen, Antonio Costa, et les pays prêts à garantir la sécurité future de l'Ukraine. C'est en tout cas ce qu'a affirmé Emmanuel Macron hier soir à l'issue du Conseil européen.
3: RFI, les 1h08 à Boston, la Coupe du Monde de football avec le Maroc qui fait un grand pas, hein, Julien, vers les 16e de finale.
2: Les Lions de l'Atlas victorieux 1-0 face à l'Écosse cette nuit. Une bonne opération avec un but dès la deuxième minute de l'attaquant Ismaël Saïbari. La fin de rencontre a été plus difficile, mais le Maroc n'a pas cédé et Ismaël Saïbari salue le sérieux de son équipe.
4: Tous les matchs sont importants. Il n'y a pas de match facile ici en Coupe du Monde. Au final, c'est les 48 meilleures nations du monde. Donc voilà, on a tenu, on a pu marquer plus. Mais malgré ça, on a eu l'état d'esprit d'équipe qui a permis de se battre au fond et ramener les 3 points. L'Écosse aussi, ils sont une bonne équipe. Et, ils sont allés jouer plus dans leur qualité. C'est les longs ballons, les duels et se battre. Et nous, s'il faut ça pour gagner un match, ben on va le faire et comme aujourd'hui.
2: Et le Maroc en tête du groupe C à égalité avec le Brésil qui a battu cette nuit l'équipe d'Haïti 3-0. Hier soir, les États-Unis se sont qualifiés en 16e de finale en battant l'Australie 2-0. À l'instant, le Paraguay vient de battre la Turquie 1-0. À suivre un peu plus tard aujourd'hui, notamment la rencontre Allemagne-Côte d'Ivoire. Un match à retrouver en direct et en intégralité sur RFI si vous nous écoutez sur le continent africain.
3: Au Zimbabwe, c'est une loi qui pourrait permettre au président Emmerson Mnangagwa de passer 2 ans de plus au pouvoir.
2: Son mandat est censé s'achever en 2028, mais jeudi, la chambre basse du Parlement a approuvé un projet de loi visant notamment à faire passer la durée des mandats présidentiels de 5 à 7 ans. Le texte doit encore être débattu par la chambre haute, dominée par le parti au pouvoir. La société civile et l'opposition sont vent debout, mais ils ne sont pas seuls. Des anciens combattants, des officiers à la retraite et même certains membres du parti majoritaire ont également exprimé leur mécontentement, Lisa Fabian.
5: En mars, un haut gradé de l'armée de l'air à la retraite, Henry Mutsena, a déposé une pétition signée par un groupe d'anciens généraux et de hauts fonctionnaires s'opposant à la réforme constitutionnelle et exigeant un référendum national sur le sujet au Zimbabwe. À l'ouverture de la session parlementaire début juin, ce groupe de vétérans a publié une déclaration pour mettre en garde les parlementaires qui se rendraient complices de cet amendement dit Cap 3 qui constitue, selon eux, une violation flagrante de la Constitution. Ces réserves seraient même partagées par le vice-président Constantino Chiwenga, qui a conduit le soulèvement militaire contre Robert Mugabe en 2017 et qui espérait sans doute succéder à Emmerson Mnangagwa en 2028. Début mai, celui-ci a esquivé la réunion du Politburo de la ZANU-PF au cours de laquelle la stratégie du parti pour faire adopter le projet de loi devait être finalisée. En octobre, Constantino Chiwenga avait déjà accusé publiquement des alliés du président Mnangagwa d'avoir détourné plus de 3 milliards de dollars d'argent public, ce qui lui avait valu un recadrage de la part de certains membres influents de la ZANU-PF.
2: Lisa Fabian.
3: Et puis Julien, c'est un début d'été extrême hein, pour des dizaines de millions d'Européens.
2: Une nouvelle vague de canicule qui pourrait bien battre des records en Espagne, au Royaume-Uni, en Suisse, en Allemagne ou encore en France. Dans l'Hexagone, Météo France prévient qu'elle sera comparable à celle d'août 2023 qui avait fait 15 000 morts. D'août 2003, pardon, la température pourrait atteindre les 41 degrés par endroit en début de semaine prochaine. On pourrait observer à l'échelle du pays les journées les plus chaudes jamais enregistrées. Impossible pour l'instant de dire quand cet épisode prendra fin, c'est ce que nous explique François Gourand, prévisionniste à Météo France.
6: Étant donné la masse d'air chaud, le dôme de chaleur en fait, qui va s'inviter à partir de ce week-end sur le pays, c'est un élément météorologique qui, en fait, une fois qu'il est en place, met du temps à bouger, à évoluer. Et donc, effectivement, par nature, c'est plutôt propice à faire un épisode d'une durée conséquente. Voilà. Mais on sera effectivement, en tout cas pour ce qui est température maximale, jusqu'à 15 degrés au-dessus des normales, hein, en tout cas 12 à 15 degrés assez fréquemment, hein, au maximum de l'intensité probablement début de semaine prochaine. Et pour ce qui est de la baisse des températures, pour l'instant, elle n'est pas visible de manière claire à l'échéance d'une semaine environ. Le changement climatique, le réchauffement, en fait, rend ce type d'événement chaque année plus probable. Et on rentre dans ce scénario de canicule plus intense, plus durable et plus fréquente. Donc, en fait, c'est un contexte chaud qui favorise avant tout ce genre d'épisode qui, par le passé, aurait pas été aussi chaud.
2: Propos recueillis par Jeanne Richard. En France, 60 départements sont en vigilance orange ce matin. Certains pourraient basculer en rouge dès demain. La canicule qui frappe plus d'un Français sur deux.
3: Merci beaucoup Julien Coquel-Rohem. Il est 5h13 en temps universel. Je vous signale l'un des rendez-vous importants de ce RFI matin. Dans une heure, notre grand invité international, Emmanuel Cazareroux, le président du musée du Quai Branly Jacques Chirac, l'établissement à Paris qui s'intéresse aux civilisations d'Afrique, d'Asie, d'Occitanie et des Amériques. Eh bien, à l'occasion des 20 ans du musée, on verra avec son président comment ce musée aborde aujourd'hui la dimension coloniale et la question des restitutions de biens pillés dans certains pays. Rendez-vous donc vers 6h20 temps universel, 8h20. 20 heures de Paris. Mais d'abord, la Colombie, à la veille du second tour de la présidentielle, pour désigner le successeur de Gustavo Petro, premier président de gauche de l'histoire du pays. Eh bien, les Colombiens vont devoir choisir entre son dauphin, le sénateur Iván Cepeda, et l'avocat Abelardo de la Espriella, candidat de l'extrême droite, en tête dans les sondages, porté par son discours sécuritaire inspiré du président du Salvador, Nayib Bukele. Alors que la Colombie fait face à une vague de violence inédite depuis 10 ans, situation particulièrement tendue dans les régions contrôlées par des groupes armés et insécurité aussi dans les grandes villes où certains habitants s'organisent donc pour se protéger. Reportage à Bogota de Marine de la Moissonnière.
7: À Belmira, quartier chic du nord de Bogota, la crainte principale des habitants, c'est le vol à l'arraché. Alors 160 des 226 familles qui vivent ici payent chaque mois environ 200 euros pour financer une équipe de vigile 24 heures sur 24, à moto ou à vélo. Camilo Pavon Cruz.
8: Je suis équipé d'une matraque et d'une arme. Un revolver que je peux utiliser en dernier recours si ma vie est menacée et que je ne peux rien faire d'autre. On n'a pas le droit de fouiller ou d'arrêter un délinquant. On peut juste le retenir jusqu'à ce que la police arrive.
7: 64 caméras de vidéosurveillance complètent ce dispositif. Elles sont gérées depuis un poste de contrôle installé à côté de l'aire de jeu. 8 d'entre elles sont reliées au commissariat, mais Magali Vélez, responsable de l'association civique de Belmira, avoue ne pas trop compter sur les forces de l'ordre.
9: Malheureusement, dans ce pays, on a parfois peur de la police. Tous les policiers ne sont pas mauvais. Certains rejoignent les rangs de la police pleins d'illusions. Mais parfois, face à la corruption, qui est un véritable système, ils sont obligés d'agir mal. Ils n'ont pas d'autre choix. On ne peut pas vraiment faire confiance à la police. C'est donc à nous de nous protéger.
10: Toca protegernos muy bien.
7: Depuis un an et demi, la Colombie connaît un regain de violence, essentiellement dans les zones où sévissent des groupes armés sur fond de trafic en tout genre, notamment de cocaïne, mais également dans certaines villes. Une situation que la droite attribue au manque de fermeté de Gustavo Petro et à son plan de paix totale. Le président sortant a essayé de négocier avec les organisations criminelles pour qu'elles acceptent de déposer les armes sans obtenir de résultats majeurs.
11: Colombia es... Horror.
7: C'est l'horreur, se désole Gabriela, 69 ans.
12: Ici, c'est le pays de la mort. On vous agresse et on vous tue. Il faut sans cesse faire attention, ne pas sortir son portable dans la rue, ne pas porter de bijoux, regarder par-dessus son épaule et ne parler à personne, ni à un enfant, ni à une personne âgée. Il ne faut pas non plus accepter de prospectus, car on peut vous jeter de la scopolamine, une drogue qui vous fait perdre le contrôle de vous-même et la notion du temps. C'est ça la Colombie.
7: Alors dimanche, Gabriela votera pour Abelardo de la Espriella, le candidat de l'extrême droite promet d'employer la manière forte avec les criminels qu'ils comptent éradiquer comme des rats. Marine de la Moissonnière, Bogota, RFI.
3: Reportage à retrouver hein, sur notre site internet rfi.fr et on suivra évidemment demain sur notre antenne le second tour de cette présidentielle en Colombie. La politique en France, cette fois-ci, ce week-end, c'est à droite hein, que ça se passe avec Bruno Retailleau pour Les Républicains qui peine pour l'instant à faire décoller sa campagne présidentielle, justement. Bonjour Raphaël Delvolvé.
13: Bonjour.
3: L'ancien ministre de l'Intérieur va donc essayer de se relancer, ou de se lancer tout court d'ailleurs, avec un meeting à Paris cet après-midi. Sauf que le problème, Raphaël, c'est que l'unité ne sera que de façade, a priori.
13: Au début, ses équipes en faisaient un événement majeur de la campagne de Bruno Retailleau. Ce meeting du Parc Floral, ce devait être celui de l'unité retrouvée et affichée d'une famille politique, d'une attente réelle dans l'opinion et d'une candidature n'ayant rien à envier aux autres postulants du Bloc central, Gabriel Attal, déjà vu sur scène à la fin du mois de mai, et Édouard Philippe, attendu en meeting, lui, le 5 juillet prochain. Initialement, c'était, je cite, « un moment important ». Un rendez-vous martelé régulièrement, mais c'est désormais, je cite toujours, un passage obligé, pas nécessairement, je cite encore, un point de bascule.
3: En gros, on cherche à minimiser un petit peu l'importance de ce moment.
13: C'est un peu cela, car rien pour le moment ne se passe comme espéré. Le candidat Retailleau reste scotché aux alentours de 10% d'intention de vote dans la dizaine de sondages récemment publiés et il ne parvient pas, malgré un important soutien de ses militants et le renforcement de son emprise sur le parti dans les fédérations locales, à forcer les célèbres chapeaux à plumer l'air à faire bloc derrière lui. Pas de Laurent Wauquiez, ni de Xavier Bertrand au meeting ce samedi. L'un est un rival souhaitant une primaire allant de la droite à l'extrême droite. L'autre est aussi un rival et envisage de se présenter à l'Élysée et critique régulièrement les ambiguïtés de Bruno Retailleau avec l'extrême droite. Et si Valérie Pécresse, Michel Barnier ou Gérard Larcher sont bien là, ils plaident eux régulièrement pour un candidat unique de la droite et du centre, quitte à ce qu'il ne soit pas LR. Voilà la traduction d'une inquiétude, celle de voir chez plusieurs ténors de la droite Bruno Retailleau s'enferrer dans une candidature coûte que coûte, pouvant potentiellement permettre, en éparpillant les voix du Bloc central, un second tour RN et les filles en 2027.
3: Et malgré tout, pour l'instant, Bruno Retailleau refuse d'abandonner la course.
13: Non, et ça n'est pas une surprise, du moins à cette date, avant l'été 2026, c'est bien trop tôt, surtout pour un parti qui a besoin d'une candidature à la présidentielle. Mais cette route que Bruno Retailleau entend régulièrement tracer devant lui va toutefois connaître des petits changements sur le parcours. Sa mesure phare visant à modifier la Constitution pour rendre possible un référendum sur l'immigration sera finalement dévoilée à la rentrée et non plus ce mois-ci. Il va également publier un livre à la fin de l'été, histoire de montrer une autre image de lui avec l'espoir de décoller dans les sondages à l'automne. Le plan, c'est désormais d'élargir le socle, perçu comme très conservateur, et qui lui donne accès à l'Élysée, mais qu'à travers un chemin très, voire trop étroit, de l'aveu même de l'un de ses soutiens.
3: Raphaël Delvolvé pour la chronique politique. Asie, après un voyage en Inde, eh bien, c'était la première visite en Chine du chef de la junte birmane en sa nouvelle qualité de président, poste qu'il occupe après des élections contestées dans un pays toujours déchiré par la guerre civile. Bonjour Joris Zilberman.
14: Bonjour.
3: Le président birman a été reçu en grande pompe par Xi Jinping qui lui a accordé son plein soutien.
14: Et oui, le président chinois a utilisé une expression emblématique pour accueillir et soutenir son homologue birman Min Aung Hlaing. Nos peuples, dit Xi Jinping, sont unis par une amitié fraternelle. Alors ça sonne très conventionnel, vous me direz, mais l'amitié fraternelle, qui se dit Paopo en mandarin et Pokfok en birman, c'est le concept qui définit les relations sino-birmanes depuis 1950. Pour les birmans, ça désigne la relation asymétrique avec le grand frère chinois, et pour Pékin, ça a fluctué. Au XXe siècle, c'était essentiellement la lutte de deux pays frères contre l'impérialisme. Et aujourd'hui, c'est un concept beaucoup plus madré dans la bouche de Xi Jinping. Diplomatie amicale du bon voisin, sauvegarde de la souveraineté, le président chinois l'a redit cette semaine aux dirigeants birmans, et surtout, intérêt mutuel bien compris.
3: Mais tout ça, est-ce que c'est pas encore de la langue de bois finalement ?
14: Alors pas du tout. Pour la Chine, la Birmanie représente un intérêt vital. C'est l'une des voies d'accès pour contourner le détroit de Malacca, un point de passage maritime crucial. C'est un euphémisme. Pékin en dépend pour le transit de 80% de ses importations de pétrole et pour l'exportation de ses produits manufacturés. Or, les pays qui contrôlent le détroit de Malacca, Singapour, la Malaisie et l'Indonésie, sont tous proches des États-Unis. Et pour la Chine, c'est selon le mot de son ancien président Hu Jintao, le dilemme de Malacca Osaka, Pékin a peur que les Américains ferment le détroit grâce à leurs alliances et à leurs bases militaires en Asie du Sud-Est. Et sortir de ce dilemme, c'est pratiquement la raison d'être du projet pharaonique des nouvelles routes de la soie lancées en 2013 par Xi Jinping. Alors la Chine a monté en Birmanie la construction d'un terminal d'oléoduc et de gazoduc et d'un port dans l'état Rakhine, dans l'ouest birman.
3: Et Pékin attend du président birman qu'il protège son projet des nouvelles routes de la soie dans le pays.
14: Absolument, et la Chine s'impatiente. Elle a besoin de sécurité, de stabilité en Birmanie, notamment à sa frontière de plus de 2000 km avec son voisin, frontière qui est un foyer de criminalité organisée, le trafic de drogue, mais aussi les centres d'arnaque en ligne, 120 000 victimes rien qu'en Birmanie. Donc la Chine attend que la junte en finisse avec la guerre civile la plus longue au monde et qu'elle instaure la paix, tout ce dont le régime de Min Aung Hlaing s'est montré incapable. Les Chinois ont d'ailleurs manœuvré avec les groupes ethniques armés quand ça les arrangeait, mais voilà, Xi Jinping, en accueillant cette semaine Min Aung Hlaing, l'a adoubé officiellement. C'est Pékin qui a fait pression pour la tenue d'élections en Birmanie en début d'année. Peu importe s'il n'y a pas eu de vote dans une large partie du pays, contrôlée par les rebelles, et si l'opposition a été anéantie, l'essentiel était de donner les habits neufs, plus respectable d'un président de la République au chef de la junte putschiste de 2021 mis au banc de la communauté internationale. D'ailleurs, le numéro 1 chinois a laissé entendre à son homologue birman que la force militaire brute s'était finie et qu'il fallait maintenant miser sur un contrôle totalitaire de la Birmanie pour la pacifier à la manière du Parti communiste chinois.
3: L'Asie en mouvement, la chronique de Joris Zilberman. Dans quelques minutes sur RFI, l'actualité africaine. Mais juste avant, cette question, qui va représenter prochainement l'afrocophonie à travers le monde ? Jeune Afrique s'est intéressée à ce sujet et Catherine Poté vous en parlait avec le directeur de la rédaction du magazine.
15: À la une de Jeune Afrique cette semaine, une question, qui sera le prochain secrétaire général de l'OIF, l'Organisation internationale de la francophonie ? Bonjour François Soudan.
16: Bonjour Catherine.
15: Le prochain secrétaire général de l'OIF sera choisi en novembre prochain lors d'un sommet qui se tiendra au Cambodge. 4 candidats sont toujours en lice, 3 africaines et 1 européen. Vous consacrez votre éditorial à ces candidats, François Soudan, mais vous nous dites tout d'abord que l'on s'oriente vers une élection, ce qui serait une première dans l'histoire de l'OIF.
16: Eh oui Catherine, contrairement aux règles qui régissent la quasi-totalité des organisations de ce type, le mode de désignation du ou de la secrétaire générale de l'OIF, ça a toujours été le consensus. Alors la démarche elle est louable, hein, mais pas sûr qu'elle soit très démocratique, parce que lorsque le consensus ne va pas de soi, ben, il se fait au forceps, hein, dans des conditions opaques et sous la pression. Vous vous souvenez de la façon cavalière avec laquelle le président français Hollande avait imposé la canadienne Michaëlle Jean au sommet de Dakar en 2014 face à 4 candidats africains, c'est resté dans les mémoires. Alors, la réforme des statuts de l'OIF adoptée en 2022 a mis un terme à cette anomalie. Désormais, si le consensus ne se fait pas autour d'un candidat, les 53 membres de plein droit passent au vote à bulletin secret. C'est probablement vers quoi on s'oriente lors du sommet de Phnom Penh en novembre, et ce sera effectivement une première, Catherine.
15: En attendant, les 4 candidats toujours en lice pour le poste de secrétaire général doivent encore faire leurs preuves. Dans quelques jours, le 30 juin, ils vont passer leur grand oral à Paris. Alors, qui sont ces candidats, François Soudan ?
16: Alors, 3 femmes, 1 homme, 2 outsiders, 2 favorites. D'abord, les outsiders, à commencer par l'ancien premier ministre roumain Dacian Ciolos. Tient un discours d'ouverture intéressant, M. Ciolos, mais qui est perçu à tort ou à raison comme l'expression d'une volonté de désafricaniser l'OIF. Or, les Africains, qui sont le premier groupe de locuteurs français dans le monde, entendent bien le rester au centre du jeu. Ils sont quasi unanimes à penser que le poste de secrétaire général de l'organisation doit de fait leur revenir. Autre outsider, l'ancienne ministre mauritanienne Koumbaba, figure respectée certes, mais peu médiatisée. Ses chances, elles se situent au niveau de la phase consensuelle du processus. Elle pourrait apparaître comme une candidate africaine de compromis. Autant dire qu'elles sont minces, Catherine. Tant la volonté des 2 têtes d'affiche du casting d'aller jusqu'au bout, c'est-à-dire jusqu'au vote, elle apparaît irrévocable.
15: Voilà donc pour les outsiders. Il reste les 2 favorites.
16: Ouais, elles sont de la même génération. Elles ont toutes 2 été ministres. Elles proviennent de 2 pays voisins dont les relations sont pour le moins difficile, hein. Juliana Lumumba, tout d'abord, elle dispose d'emblée de 2 atouts importants, hein, un patronyme quasiment mythique dans les pays du Sud, et le fait d'être la candidate de l'État le plus peuplé de l'espace francophone, la RD Congo. Son mantra, c'est la francophonie des peuples, hein, une idée à priori séduisante, épicée d'une dose de panafricanisme. Alors, reste que ce ne sont pas les opinions qui voteront à Phnom Penh, Catherine, mais les chefs d'État, et que le point de faiblesse de la candidature de Mme Lumumba, ça réside dans le fait qu'elle apparaît comme une candidature opportuniste, en ce sens que les autorités de Kinshasa l'ont présentée, se sont résolues à la présenter à partir du moment où la secrétaire générale rwandaise a manifesté son souhait de briguer un nouveau mandat. Donc il y a une volonté congolaise de contrer le frère ennemi rwandais qui apparaît comme leur motivation première. Alors de son côté, la secrétaire générale sortante, la rwandaise Mushiki Wabo, elle mène une campagne discrète. Elle sait que sa gestion de l'OIF peut difficilement être mise en cause, mais elle sait aussi que ses adversaires lui reprocheront certains aspects de son bilan, notamment dans la résolution des conflits. En tout cas, elle laisse pour l'instant le président rwandais Kagame et son homologue ivoirien Ouattara, lequel coparaine de facto sa candidature, le soin de convaincre leur père de lui accorder ce dont a bénéficié avant elle un certain Abdou Diouf, à savoir un troisième mandat.
15: Merci François Soudan. Votre éditorial est à retrouver sur jeuneafrique.com.
3: Et merci à vous Catherine, on vous retrouve dans un quart d'heure pour la revue de presse. Sachez d'ailleurs que sur RFI, on a déjà interrogé deux des candidats à l'OIF, la Congolaise justement Juliane Lumumba et le Roumain Dacian Ciolos. Vous pouvez retrouver ces interviews sur RFI.fr. Dans un instant, l'actualité africaine. Et puis dans un petit peu moins d'un quart d'heure, le journal de la Coupe du Monde. Je vous rappelle quelques résultats de cette nuit. Le Brésil a battu la Haïti 3-0, le Maroc 1-0 contre l'Écosse, le Paraguay 1-0 contre la Turquie et les États-Unis 2-0 contre l'Australie.
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3: Il est 5h30 en temps universel. Merci d'écouter RFI. Le journal Afrique, bonjour Paul Lonsin-Spinelli.
20: Bonjour Clotilde, bonjour à tous.
3: À la une, les funérailles de soldats nigériens tués dans deux attaques djihadistes cette semaine.
20: Et plusieurs d'entre eux, ont plusieurs dizaines d'entre eux même, sont morts à Tillaberi mercredi. 13 autres lors de l'assaut sur l'aéroport de Niamey jeudi. L'armée malienne accusée d'une nouvelle bavure dans le centre du pays lundi dernier, 7 civils auraient été tués. En RDC, la couverture médicale universelle peut-elle être une piste pour lutter plus efficacement contre Ebola, selon le ministre de la Santé? Un plan en ce sens pourrait voir le jour en Ituri, la province la plus touchée par l'épidémie. Et puis ce samedi 20 juin marque la journée internationale des réfugiés. En fin de journal, on s'intéressera au sort des journalistes confrontés aux menaces et contraints de fuir certains pays africains. Éprouvée par une série d'attaques particulièrement meurtrières cette semaine, l'armée nigérienne faisait son deuil hier. Deux cérémonies funèbres avaient lieu. La première pour enterrer plusieurs dizaines de soldats tombés mercredi dans la région de Tillaberi. La seconde concernait ces 13 militaires tués au cours de l'attaque de jeudi contre l'aéroport de Niamey et revendiqués par le JNIM Polycarpe Samba.
21: À Niamey, la capitale, la première cérémonie mortuaire avait pour cadre le carré des martyrs dans la base 101 de l'escadrille. Les soldats tombés dans l'attaque du 18 juin à l'aube y ont été enterrés. L'aéroport, pour rappel, avait été pris d'assaut par un groupe d'assaillants. Ces derniers ont échoué à forcer le passage, mais les échanges de tirs avec les soldats ont entraîné 13 morts, dont 11 soldats. Concomitamment à la cérémonie de Niamey, une autre s'est tenue dans le Tillaberi, dans la localité de Inates, non loin de la frontière malienne. Là, ce sont pas moins de 51 corps de soldats qui ont été inhumés. Ils sont tombés le 17 juin sous les balles des assaillants de l'OIGS sur leur camp. L'armée a été mise en déroute et la base littéralement pillée. En plus des soldats, 12 civils, des villageois qui se rendaient à une foire ont aussi été tués. Un jour plus tôt, des attaques attribuées aux insurgés de l'OIGS sur 3 positions de la gendarmerie, de l'armée et de la garde nationale ont été documentées, mais aucun bilan n'a jusqu'ici été communiqué.
20: Polycarpe Essomba à Niamey toujours. Une réunion était organisée hier au cabinet du Premier ministre, Halima Aman Lamine Zeyn, avec un comité d'experts chargé de négocier la réouverture de la frontière avec le Bénin. Elle est fermée depuis le coup d'état militaire au Niger en juillet 2023. Plus largement, ce sont aussi les perspectives de coopération entre les deux pays qui ont été abordées. La délégation de spécialistes a quitté la capitale nigérienne pour se rendre à Cotonou. Être soigné sans payer quoi que ce soit, cette possibilité pourrait être mise en place en Ituri, dans l'est de la RDC. La province concentre actuellement 80% des cas d'Ebola. La souche Bundibugyo, qui circule actuellement, a déjà fait 245 morts sur 933 cas confirmés, selon le dernier bilan officiel. Et l'Organisation mondiale de la santé s'est dite inquiète hier sur l'accélération de la transmission du virus. Présent hier à Bounia, capitale provinciale de l'Ituri, Samuel Roger Kamba, le ministre de la Santé congolais, a donc évoqué la couverture santé universelle comme piste pour mieux lutter contre cette épidémie d'Ebola.
0: Pendant que nous parlons d'Ebola, le paludisme tue plus de 20 000 personnes par an dans notre pays. Il ne faut pas donc que la réponse à la maladie puisse empêcher les soins continus pour le paludisme, la tuberculose et toutes les autres maladies. Cette décision n'est pas une décision émotionnelle. C'est tout simplement parce qu'on s'est rendu compte, une des faiblesses de toutes les ripostes, c'est que les structures, notamment les structures privées, ont tendance à garder les malades parce que les malades payent. Et malheureusement, c'est souvent trop tard qu'on nous dit maintenant, ok, va maintenant à l'hôpital. C'est pour ça que nous disons, au lieu qu'ils gardent les malades, nous allons prendre en charge les autres malades qu'ils ont, mais les malades d'Ebola envoyés au centre de traitement pour que nous les prenions en charge correctement. Cela veut dire que tous les cas qui arrivent sont signalés. C'est pour pousser tous les centres de ne pas garder des malades. Ce qu'on vous demande, c'est de renvoyer les malades vers les centres de traitement Ebola, et nous, on vous donne les moyens de continuer à faire les soins des autres malades.
20: Samuel Roger Kamba au micro RFI de notre envoyé spécial à Bounia, Pascal Moulégois. Réuni depuis jeudi en assemblée plénière extraordinaire à la conférence épiscopale nationale de RDC Planche, principalement sur la question de la constitution. Ce soir, après trois jours de débat, la CENCO tentera de définir une ligne de compromis. Christian Moléka est politologue et coordinateur de la dynamique des politologues de RDC. Et selon lui, deux tendances se dégagent au sein des évêques en raison de l'évolution de la situation politique en RDC.
1: L'Église, pour l'instant, a gardé sa posture de médiateur avec son projet de pacte social et continue tout le temps à appeler les partis à revenir vers la table. En même temps, on est dans une logique aujourd'hui de confrontation affichée entre les différents partis politiques. Et donc, l'opposition qui s'organise pour aller pratiquement en confrontation face à un pouvoir qui de plus en plus se radicalise, la position de l'Église à un moment donné paraît, je dirais, de plus en plus tiède. Et entre ces évêques qui pensent qu'il faut prendre une position tranchée et ceux qui pensent qu'il faut toujours garder ouverte la possibilité des négociations, il y a donc deux tendances qui cohabitent au sein de l'Église également. Et donc, la ligne de friction demeure entre maintenir un cadre de discussion et ceux qui pensent qu'aujourd'hui, ce cap est déjà passé parce que le gouvernement a décidé de passer en force et qu'il faut changer d'échelle d'intervention qui dépasse donc la logique de médiation.
20: Christian Moléka interrogé par Paulina Zidi. RFI, il est 5h46 à Bamako. L'actualité au Mali, marquée par ces nouvelles accusations de bavure de l'armée. D'après plusieurs de nos sources, cette fois, les faits se seraient passés dans la région de Douenza. C'est dans le centre du pays. Ça serait passé lundi dernier. Des avions militaires maliens sont accusés d'avoir causé la mort de 7 civils en bombardant les environs de la localité de Kimia, une zone où l'armée malienne avait annoncé le même jour avoir neutralisé des terroristes, Frédéric Gara.
22: Ces frappes de drones de l'armée malienne ont touché le village de Kimia ainsi que ses environs dans la commune de Ombori. Entre 9h et 10h du matin, ce sont trois bombes que les FAMA ont larguées sur nous, témoigne un survivant de ces bombardements. D'autres habitants de la zone, contactés par RFI, ont rapporté les mêmes informations. L'une des bombes est tombée tout près du domicile d'un patriarche du village, décrivent les habitants. On dénombre au moins 3 victimes, une femme et 2 enfants tués dans l'explosion. Pris de panique, les nombreux civils qui étaient venus au marché au bétail du village se dispersent en tentant de regagner au plus vite leur domicile, raconte un témoin. C'est dans cette fuite que 2 autres bombes sont larguées sur eux, tuant 1 adulte et 3 enfants. 4 morts et autant de blessés touchés par des éclats. C'est la désolation parmi les habitants de Kimia et les commerçants de passage. Lundi dernier, l'armée malienne a pour sa part affirmé dans un communiqué avoir mené plusieurs bombardements tuant 10 djihadistes dans cette localité. L'armée assure avoir également détruit plusieurs motos et tricycles appartenant aux terroristes.
20: Le récit de Frédéric Gara. Deux fois en une semaine, des pétroliers de la flotte fantôme russe ont arboré un pavillon camerounais. C'est en tout cas le constat des autorités françaises qui avaient intercepté le Tagor au large du nord-ouest de la France en début de mois. Même chose concernant le Smirtos, un autre navire qui, lui, a été arraisonné le week-end dernier par la France et le Royaume-Uni. Amélie Tullet, dans les deux cas, le gouvernement camerounais proteste.
4: Comme pour le navire Tagore, le ministre des Transports de Yaoundé dénonce une utilisation frauduleuse du pavillon camerounais. Dans son communiqué daté du 15, Jean-Ernest Massénan Galébibé précise que le Smirtos ne figure plus sur le registre camerounais depuis 3 semaines. Par conséquent, selon lui, le Cameroun ne peut pas être tenu responsable des activités illicites du bateau. Le Cameroun s'est engagé il y a 2 ans à identifier tous les pavillons de complaisance qui aident la Russie à contourner les sanctions européennes sur ses produits pétroliers. L'Union européenne a fait pression, mais mettant dans la balance le décaissement de 15 millions d'euros. Et c'est dans ce contexte que Vincent Gaudiot, fondateur de la société Amanar Advisor, spécialisée dans l'intelligence économique, perçoit les communications du ministre.
5: Surtout pour ne pas voir les aides européennes être de nouveau suspendues, puisqu'on parle quand même de sommes assez conséquentes. La difficulté pour le Cameroun, c'est de maintenant assainir une situation en globalité. La difficulté pour tous les pays concernés, c'est de pouvoir suivre les différents changements de nom et de propriétaires et de pavillons pour ces bateaux-là.
4: Un processus freiné par un manque de moyens en interne, mais aussi, selon Vincent Gaudiot, par l'influence russe dans les milieux dirigeants camerounais. Selon l'expert, une quarantaine de navires battant pavillon camerounais participent toujours à la flotte fantôme russe qui contribue à financer la guerre en Ukraine.
20: Amélie Tullet, même en étant la fille du fondateur du parti MK en Afrique du Sud, on peut en être exclu. Et Doudou Zile Zuma en a fait les frais. La fille de Jacob Zuma, ancien président sud-africain, a été renvoyée pour avoir endommagé l'unité, la discipline et la cohésion du parti, notamment après des prises de parole qui n'ont pas plu à certains cadres du MK, Valentin Hugues.
6: Cette expulsion envoie un message clair. Le MK peut sanctionner tous ses membres, même la fille du fondateur. Doudou Zile Zuma est renvoyé pour avoir endommagé l'unité et la cohésion du parti après de nombreuses prises de parole que les cadres considèrent comme des affronts. Début juin, elle aurait par exemple assisté aux funérailles d'un parlementaire MK alors que le parti lui avait donné la consigne inverse. « Ils peuvent m'expulser mais ils ne me retireront jamais mon statut de membre fondateur », a réagi l'intéressé sur son compte X avant de dénoncer des politiciens qui ont détourné le parti. La fille de l'ancien président Jacob Zuma avait déjà perdu en influence au sein du MK ces derniers mois, obligé de renoncer à ses activités parlementaires après des accusations de recrutement de mercenaires pour le compte de la Russie. Elle est aussi poursuivie pour incitation au terrorisme lors des émeutes de 2021. Concernant son avenir politique, pour l'instant, Doudou Zile Zuma n'a fait aucune déclaration. Tout ce que l'on sait, c'est que Julius Malema, chef de file de l'IFF, un parti proche du MK sur l'échiquier politique, lui a immédiatement apporté son soutien et qu'elle l'a remercié. Valentin Hugues, Johannesburg, RFI.
20: Au Maroc, 6 mineurs ont été condamnés par la justice hier à 6 mois de prison pour entrave à la circulation sur une autoroute. Ça s'est passé pendant le mouvement de contestation Gen Z 212 à l'automne dernier. La peine a été annoncée par leurs avocats. Dans cette même affaire, 18 jeunes majeurs ont aussi été condamnés à des peines allant jusqu'à 1 an de prison avec sursis et 10 mois ferme. Ce mouvement de la jeunesse réclamait alors des améliorations dans les secteurs de la santé, de l'éducation ainsi que la fin de la corruption. Lorsque la liberté de la presse est menacée, parfois il n'y a pas d'autre choix que de fuir son pays. À l'occasion de la Journée internationale des réfugiés, aujourd'hui, Reporters sans frontières estime que le nombre d'États où des professionnels de l'information ont été contraints de partir a doublé au cours des 5 dernières années. Et plusieurs exemples se trouvent sur le continent africain. Sadi Boumarong est le directeur du bureau de RSF pour l'Afrique subsaharienne. Il appelle les États d'accueil à leur offrir, à ces journalistes des conditions de protection et d'intégration afin qu'ils puissent continuer à produire une information indispensable.
23: Si nous prenons le cas de l'Est, la République démocratique du Congo, avec la reprise des combats à l'époque, il y a eu l'ouverture de nouvelles routes d'exil. Par exemple, en 2025, beaucoup de journalistes ont fui le pays. RSF en a dénombré 21 soutenus directement par RSF. Mais on le voit également dans le Sahel où le phénomène s'étend dans un nombre de pays de plus en plus importants. Le Mali, effectivement, mais également le Tchad, la Guinée aussi, on a eu des journalistes exilés, mais surtout le Burkina Faso, et cela a progressé fondamentalement dans ce pays à cause des pressions croissantes de la junte. Il y a aussi toujours eu d'autres pays comme l'Éthiopie, aussi l'Érythrée, mais aussi le Togo. D'une manière générale, ces zones de l'Afrique sont des zones d'exil. Et lorsqu'un journaliste est contraint de fuir de ce que nous avons documenté, cet exil-là ne met pas forcément fin aux menaces qui souvent s'ajoutent aux difficultés administratives.
20: Un propos recueilli par Magali Lagrange. Et puis un président ghanéen sans voix, selon ses propres mots, pris par l'émotion après l'adoption d'une déclaration sur les réparations liées à l'esclavage et au colonialisme. John Mahama qui clôturait hier un sommet de 3 jours à Accra consacré à cette thématique. La feuille de route signée prévoit notamment l'intégration de la justice réparatrice dans les programmes scolaires. À Accra, il est 5h42, l'heure de retrouver Clotilde Dumay pour la suite des RFI Matin.
3: Merci beaucoup Paul-Lonsin Spinelli. Les sports.
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3: Ah oui, le football avec vous. Bonjour Pauline Guillaume.
2: Bonjour tout le monde.
3: On commence avec l'un des groupes les plus relevés de la phase de poule, le groupe C, Brésil, Maroc, Écosse, Haïti. Et la première place va donc se jouer finalement lors de la dernière journée.
2: Exactement, si les Marocains et les Brésiliens sont quasiment assurés de rejoindre les 16e de finale, c'est la première place qui va se jouer la semaine prochaine. Côté marocain, l'une des équipes naturellement favorites dans cette compétition. Victoire 1-0 face à l'Écosse hier, mais victoire compliquée malgré un but éclair à la 2e minute de jeu, Thomas de Saint-Léger.
8: Avec un départ en fanfare, un but d'entrée, encore signé Saïbari, les Marocains ont fait à leurs supporters une promesse qu'ils n'ont pas su tenir.
9: Le cadrage des tirs, je ne sais pas ce qui s'est passé aujourd'hui, mais on a loupé tellement d'occasions. En gros, le jeu est très sympathique. On a eu beaucoup de belles actions, mais on avait énormément de stress.
8: À vouloir parfois trop bien faire, privilégier le beau jeu à l'efficacité, les Lions de l'Atlas se sont exposés face à un adversaire rustre mais courageux, dangereux, surtout dans une fin de rencontre moins contrôlée. Le buteur Ismaïl Saïbari.
10: C'est pas une baisse de régime, c'est l'Écosse aussi, ils sont une bonne équipe. Ils sont allés jouer plus dans leur qualité, les longs ballons, les duels. Malgré ça, on a eu l'état d'esprit d'équipe qui a permis de se battre au fond et ramener les 3 points.
8: 3 plus 1 qui font 4 points, qualification pour les 16e de finale pratiquement assurée. C'est un motif de satisfaction parmi d'autres. Pour Mohamed Wabi, le sélectionneur voit même du mieux par rapport au match face au Brésil.
24: Que vous me croyez ou pas, je suis très satisfait parce que j'ai vu les intentions étaient encore meilleures que lors du premier match. On était beaucoup plus dans la surface adverse, il y avait ces courses, il y avait cette intention de rentrer dans la surface pour marquer des buts. Moi je vois un progrès par rapport au premier match, donc automatiquement le troisième match on sera encore meilleur.
8: Un troisième match prévu mercredi prochain face à Haïti, petit poussé du groupe est déjà éliminé. Thomas de Saint-Léger, Boston RFI.
2: Et le Maroc qui jouera donc sa qualification face à Haïti la semaine prochaine. Les Grenadiers ont quant à eux été officiellement éliminés du tournoi après une deuxième défaite 3-0 contre le Brésil.
3: Oui, le Brésil qui respire un peu d'ailleurs après cette victoire.
2: Oui, on le sait, quand il s'agit du Brésil à la Coupe du Monde, la tension monte toujours d'un cran après un premier match un peu inquiétant face au Maroc. La Seleção rattrape le coup. Un doublé de Matheus Cunha et un but de Vinicius Junior. Le Brésil a montré un bien meilleur visage selon le capitaine Marquinhos.
25: Ça a été un bon premier mi-temps, on a réussi à faire le résultat tout de suite et ça nous a tranquillisé après pour le match. Différent de ce match contre le Maroc, qui en première mi-temps on a eu des difficultés. Ce premier match il a toujours plus de stress, on a eu des difficultés de rentrer dans le match. Et voilà, aujourd'hui ça a été plus tranquille. On a beaucoup travaillé sur la confiance ces derniers jours avant de ce match contre Haïti. Et je pense que l'équipe elle était beaucoup meilleure. On a fait le résultat en première mi-temps.
2: Et on le disait, les Brésiliens prennent donc la tête du groupe C devant le Maroc à la différence de but. Ils seront attendus face à l'Écosse la semaine prochaine pour espérer garder cette première place. À noter tout de même une petite inquiétude concernant l'un des attaquants de la Seleção, Rafinha, sorti sur blessure avant la mi-temps, visiblement touché musculairement. Mais petit lot de consolation, le Brésil devrait pouvoir compter sur un retour, pas des moindres pour la Seleção, on le sait bien. Neymar, c'est l'annonce faite par Carlo Ancelotti, le numéro 10 du Brésil, sera bel et bien disponible pour le match des siens face à l'Écosse. Un rendez-vous déjà décisif pour lui.
3: Oui, alors ça c'est pour le Brésil et puis ça vient de se terminer aussi Turquie-Paraguay.
2: Oui, petit exploit sur les pelouses californiennes de Santa Clara. Le Paraguay réduit à 10 après avoir ouvert le score à la 2e minute de jeu. Élimine la Turquie, score final 1-0. 3-0 pour les Paraguayens qui retrouvaient cette année le mondial après 16 ans d'absence. Et dans ce groupe D, les États-Unis se sont eux qualifiés en s'assurant donc la première place. La Team USA s'est imposée 2-0 hier face à l'Australie.
3: Voilà pour les résultats complets de cette Coupe du Monde. Merci beaucoup Pauline Guillou. Le prochain quart d'heure sur RFI, on le passe avec Catherine Potet, Newton, Ahmed Barry. Bonjour à tous les deux.
7: Bonjour Clotilde.
3: Votre revue de presse dans un instant, Catherine.
7: On va parler des doutes sur ce énième cessez-le-feu au Liban.
3: Et puis votre analyse, Newton Ahmed.
11: Au Niger, on a un médecin pour 40 000 habitants. C'est au Niger, un médecin a été fait apatride.
3: Et vous nous expliquerez tout ça, effectivement, dans quelques minutes. Juste avant, je vous rappelle les principales informations de ce samedi 20 juin 2026. 5 morts ce matin.
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3: 5 morts donc ce matin dans de nouvelles frappes israéliennes au sud du Liban, et ce malgré le cessez-le-feu que l'on vient d'évoquer, conclu hier, en tout cas d'après un responsable américain, entre l'État hébreu et le Hezbollah. Pendant ce temps, Steve Witkoff, lui l'émissaire de Donald Trump, est en route pour la Suisse pour entamer des négociations avec l'Iran après le protocole d'accord signé cette semaine par Washington et Téhéran. Ces discussions en Suisse devaient débuter dès hier, mais elles ont été repoussées. Puis une nouvelle vague de chaleur en Europe, la deuxième en un mois. Plus de 40 degrés attendus dans les prochains jours, notamment en France. Canicule qui pourrait être comparable à celle historique de 2003. Le Premier ministre français Sébastien Lecornu va activer dans la matinée le centre interministériel de crise du ministère de l'Intérieur. Et donc la revue de presse internationale avec vous Catherine Potet, et à la une, 7e cessez-le-feu au Liban.
7: Oui, la journée de vendredi a été particulièrement meurtrière au sud Liban. 47 morts, une centaine de blessés à la suite de bombardements israéliens en représailles à la mort de 4 soldats israéliens. Le nouveau cessez-le-feu est censé permettre la mise en œuvre du protocole d'accord conclu un peu plus tôt entre les États-Unis et l'Iran. Mais tout semble suspendu au bon vouloir du Premier ministre israélien. Que va faire Netanyahou, se demande L'Orient Le Jour. Selon le journal francophone libanais, des doutes subsistent quant à la possibilité qu'il cherche à faire échouer l'accord et à poursuivre ses opérations militaires. Des interrogations s'expriment également à l'échelle internationale sur la sincérité de l'engagement de Netanyahou à l'approche des élections générales en Israël, ajoute L'Orient Le Jour. Une tendance que semble confirmer un rapport des services de renseignement américains dont le Washington Post se fait l'écho. Ce rapport explique que le quotidien américain avertit l'administration Trump que Benjamin Netanyahou pourrait prendre des mesures susceptibles de compromettre les efforts du président américain pour parvenir à un accord de paix durable avec l'Iran. Israël, poursuit le Washington Post, semble déterminé à maintenir ses opérations militaires contre le Hezbollah, allié de l'Iran. Quant au Liban, estime le site d'information français Mediapart, au-delà des cessez-le-feu rompus à de multiples reprises, au-delà des pertes humaines et des nouvelles vagues de déplacés, il est une nouvelle fois l'enjeu d'épreuves de force qui s'emboîtent les unes dans les autres et le dépassent.
3: Dans la presse également, au Royaume-Uni, l'avenir du Premier ministre Keir Starmer qui semble jouer.
7: Même ses alliés le lâchent. Les fidèles du gouvernement disent à Starmer qu'il dispose du week-end pour établir un calendrier de départ, explique le Guardian. Le Times, de son côté, affirme que Keir Starmer réfléchit à son avenir alors que le gouvernement lui demande de démissionner au profit d'Andy Burnham, son rival travailliste qui vient d'être élu député. Officiellement, Keir Starmer n'est toutefois pas décidé à laisser sa place. Le Times explique ainsi que le Premier ministre insiste publiquement sur le fait qu'il combattra toute contestation de son leadership par Burnham, mais une source proche de Keir Starmer assure qu'en privé, sa position est plus nuancée. En France, Le Monde estime que Keir Starmer, miné par l'impopularité, s'accroche au pouvoir et apparaît désormais dos au mur, alors qu'Andy Burnham est de loin le plus populaire des élus travaillistes. Le scénario idéal, ajoute le quotidien français, serait celui d'une passation de relais planifiée dans le courant de l'été. l'actualité.
3: Et puis évidemment, Catherine, du football dans les médias avec la victoire du Maroc 1-0 face à l'Écosse à la Coupe du Monde de foot.
7: Avec 4 points, annonce le journal L'Équipe, 4 points, donc le Maroc fait un grand pas vers les 16e de finale, même si le match nul des Marocains contre le Brésil, un but partout, était plus convaincant. Mais la presse marocaine ne boude pas son plaisir. Le sélectionneur national Mohamed Ouabi estime que ce résultat récompense le travail acharné des joueurs tout au long de la rencontre, explique Express. Alors que pour tel quel, le Maroc n'a pas seulement battu l'Écosse, il l'a tenu, usé, poussé loin de sa zone de confort avant de souffrir jusqu'au bout pour préserver l'essentiel. Afrique Foot modère cet enthousiasme et évoque les leçons à tirer d'une victoire stressante qui aurait pu mal tourner contre l'Écosse. Le Maroc a en effet marqué au tout début de la rencontre et Afrique Foot juge que cette victoire décrochée en tremblant après avoir pourtant mené au score pendant plus de 90 minutes doit servir de leçon pour la bande à Mohamed Ouabi, le sélectionneur marocain.
3: La revue de presse de Catherine Potet. On revient à présent sur cette décision du général Tiani au Niger. Il a déchu un médecin de sa nationalité pour avoir usé de son droit constitutionnel, Newton Ahmed Barry. Vous nous dites ce matin que c'est une décision incongrue.
11: Il y a effectivement deux incongruités dans cette affaire. En premier, la criminalisation de la parole comme un moyen assumé d'une stratégie de lutte contre le terrorisme. Docteur Mayra Madjibrine, dit Mayra, en fait les frais comme une vingtaine de Nigériens avant elle. Docteur Mayra, pour avoir osé créer avec d'autres ressortissants de l'AES, l'Alliance des démocrates du Sahel n'est plus digne d'être nigérienne. Ensuite, l'incongruité d'une mesure qui interroge sur l'ordre des priorités. Docteur Mayra est un médecin. Ce dont manque cruellement le Niger. Avec ses 28 millions d'habitants environ, le Niger compte 30 000 militaires, soit un militaire pour 960 habitants. Et de l'autre côté, un médecin pour 40 000 Nigériens. C'est dans ce pays-là donc que Dr Mayra est fait apatride. C'est vrai que nul n'est au-dessus de la loi, mais encore faut-il que la loi serve l'intérêt général. L'ordonnance de Tiani ne sert que Tiani, pas les Nigériens.
3: On peut en revenir à l'ordre des priorités.
11: Docteur Mayra soigne, elle sauve des vies. Les militaires ont en charge la sécurité qu'ils n'arrivent pas à assurer aux Nigériens. Depuis 3 ans qu'ils gouvernent, l'insécurité persiste. L'économie peine, les hôpitaux manquent de tout. Même l'aéroport de Niamey, le seul du pays, le général Tiani peine à le sécuriser.
3: Est-ce que ça veut dire que le régime militaire à Niamey finalement cherche des boucs émissaires ?
11: Il fait ce que font tous les régimes en panne de résultats. Quand on n'a pas de bilan à montrer, on montre un coupable. Le Niger n'est pas seul dans ce schéma. Au Mali, au Burkina Faso, c'est le même réflexe. Les ratios sont différents, les uniformes aussi, mais la mécanique est identique. Quand les juntes échouent à sécuriser, elles répriment, elles déchoient, elles emprisonnent.
3: Et chaque junte a sa boîte à outils.
11: Au Niger, c'est la déchéance des nationalités. Au Mali, ce sont les suspensions de partis et de médias. Au Burkina, les mobilisations forcées, les enlèvements, les suppressions d'associations d'étudiants, l'embastillement des imams. Des outils différents pour le même objectif, masquer l'incompétence par la répression. Mais la répression ne soigne pas. Un décret qui fait perdre un médecin à un pays qui en manque aggrave le ratio médecin-population. Ce décret est aussi nocif que les effets du trouble à l'ordre public qu'il est supposé corriger. Le remède est pire que le mal. Au Niger, on a un médecin pour 40 000 habitants. Idéalement, selon l'OMS, c'est un médecin pour 1 000 habitants. On mesure donc le gap qui rend encore plus absurde le décret de Tiani.
3: C'est là que le ratio redevient politique.
11: Mayra, nigérienne, aurait sûrement contribué à réduire la mortalité infantile qui est encore à 61 décès pour 1000 naissances au Niger. Elle aurait sensibilisé les femmes qui ont 5,6 enfants en moyenne sur la sexualité responsable. Elle aurait contribué à tenir debout un système de santé sur les rotules. Le décret de Tchani donne la préférence à l'uniforme au détriment de la blouse. Un régime qui déçoit ses médecins avoue une chose, il n'y a plus rien à offrir à son peuple. Pour rester dans le temps du mondial de foot sur la bourse du Mercato, disons que Tchani est un poids et Dr Maïra une pépite. Le Niger devrait faire comme toutes les bonnes équipes qui veulent gagner, préférer la pépite au poids.
3: Le regard de Newton Ahmed Barry sur RFI. La suite, c'est le journal international. Dans quelques minutes, ce sera juste après ce titre à écouter dans la playlist RFI ce mois-ci. Biaf, c'est interprété par la chanteuse portoricaine Young Miko.

0: Voilà, Yang Miko. Sachez d'ailleurs que c'est une ancienne joueuse, hein. Elle a joué dans l'équipe de football féminin de Puerto Rico. Et maintenant, donc, elle a sorti ce titre Biaf, qui est à écouter dans la playlist RFI ce mois-ci. Restez avec nous, l'actualité internationale à suivre.
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0: Il est 6h en temps universel. 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
3: Clotilde Dumay.
0: Le journal international, c'est avec vous Fabrice Legrier, bonjour.
5: Bonjour Clotilde, bonjour à tous.
0: Nous serons en direct de Jérusalem dès le début de ce journal.
5: Israël qui a conclu hier avec le Hezbollah un cessez-le-feu au Liban, mais le contexte reste extrêmement tendu. Preuve en est ces nouvelles frappes menées par l'armée israélienne dans le sud libanais dans la nuit.
0: À suivre aussi ce reportage à Rwampara en RDC.
5: La RDC où l'épidémie d'Ebola progresse selon l'Organisation Mondiale de la Santé. 245 morts parmi 933 cas confirmés. L'Ituri reste l'épicentre de l'épidémie. Et vous l'entendrez sur le terrain, les personnels qui agissent aux côtés des malades ou encore des personnes décédées le font parfois au péril de leur vie.
0: Et puis ce samedi 20 juin, c'est la journée mondiale des réfugiés.
5: Hier soir, une grande veillée s'est tenue à Rome. Nous y étions, des chants et des prières pour rendre hommage aux 77 000 victimes des traversées maritimes et terrestres vers l'Europe depuis 90. Et puis toujours à l'occasion de cette journée internationale, Reporters sans frontières alerte sur l'exil des journalistes dans le monde et notamment sur le cas des journalistes russes qui, même exilés, sont en danger.
0: C'est une cinquième trêve sous très haute tension qui tente donc de s'installer au Liban.
5: Oui, Beyrouth rapporte de nouvelles frappes israéliennes qui ont fait au moins 5 morts dans la nuit dans le sud du Liban. Information de l'agence de presse officielle libanaise ANI. La réalité sur le terrain contredit donc les promesses diplomatiques. Michel Paul, on vous retrouve en direct de Jérusalem. Bonjour Michel.
6: Bonjour Fabrice, bonjour à tous.
5: Michel, ce cessez-le-feu, une énième tentative imposée sous une pression massive de Washington, semble plus précaire que jamais.
6: Oui, c'est en tout cas une trêve qui commence dans une certaine confusion. Israël, à ce stade, maintient sa ligne. Si le Hezbollah attaque, nous répliquons. Pour le gouvernement israélien, ce cessez-le-feu n'est pas un choix souverain, mais bien une parenthèse imposée par Washington. Donald Trump a personnellement exigé ce silence des armes. Et sur le terrain, l'armée israélienne reste inflexible. Sur son compte X, le Premier ministre Benjamin Netanyahou a encore revendiqué d'ailleurs hier après-midi le pilonnage d'infrastructures du Hezbollah. Plus de 150 cibles frappées en 24 heures, affirme-t-il. L'ambassadeur d'Israël aux États-Unis, Yehiel Leiter, a enfreint le mutisme israélien sur la trêve en soulignant que l'objectif est clair, le démantèlement total des capacités militaires du proxy iranien. Israël restera ancré dans la zone de sécurité du sud-Liban jusqu'à la fin de cette mission, souligne le diplomate israélien. Alors Israël et le Liban doivent se retrouver

0: 9 ans, a été élu révélation de l'année. Dribbleur insatiable, auteur de 13 buts en championnat, sa carrière devrait prendre une nouvelle dimension loin de l'Allemagne de l'Est dans les prochains mois. Son club attend à minima 100 millions d'euros. Liverpool et le PSG, club préféré de son père qu'il ne connaît pas, figurent parmi les candidats.
1: Et on verra donc ce qu'il fera ce soir face à l'Allemagne. Coup d'envoi 20h, temps universel. Pour le moment, il est 6h44. TU, la Colombie, elle est à la veille du second tour de la présidentielle pour désigner le successeur de Gustavo Petro, premier président de gauche de l'histoire du pays. Les Colombiens vont devoir choisir entre son dauphin, le sénateur Iván Cepeda, et l'avocat Abelardo de la Espriella, candidat de l'extrême droite, en tête dans les sondages, porté par son discours sécuritaire inspiré du président du Salvador, Nayib Bukele. Alors que la Colombie fait face à une vague de violence inédite depuis 10 ans, situation particulièrement tendue dans les régions contrôlées par des groupes armés, et insécurité aussi dans les grandes villes, hein, où certains habitants s'organisent donc pour se protéger. Reportage à Bogota de Marine de la Moissonnière.
2: À Belmira, quartier chic du nord de Bogota, la crainte principale des habitants, c'est le vol à l'arraché. Alors 160 des 226 familles qui vivent ici payent chaque mois environ 200 euros pour financer une équipe de vigilance 24 heures sur 24, à moto ou à vélo. Camilo Pavon Cruz.
3: Je suis équipé d'une matraque et d'une arme. Un revolver que je peux utiliser en dernier recours si ma vie est menacée et que je ne peux rien faire d'autre. On n'a pas le droit de fouiller ou d'arrêter un délinquant. On peut juste le retenir jusqu'à ce que la police arrive.
2: 64 caméras de vidéosurveillance complètent ce dispositif. Elles sont gérées depuis un poste de contrôle installé à côté de l'aire de jeu. 8 d'entre elles sont reliées au commissariat, mais Magali Vélez, responsable de l'association civique de Belmira, avoue ne pas trop compter sur les forces de l'ordre.
4: Malheureusement, dans ce pays, on a parfois peur de la police. Tous les policiers ne sont pas mauvais. Certains rejoignent les rangs de la police pleins d'illusions. Mais parfois, face à la corruption, qui est un véritable système, ils sont obligés d'agir mal. Ils n'ont pas d'autre choix. On ne peut pas vraiment faire confiance à la police. C'est donc à nous de nous protéger.
2: Depuis un an et demi, la Colombie connaît un regain de violence, essentiellement dans les zones où sévissent des groupes armés sur fond de trafic en tout genre, notamment de cocaïne, mais également dans certaines villes. Une situation que la droite attribue au manque de fermeté de Gustavo Petro et à son plan de paix totale. Le président sortant a essayé de négocier avec les organisations criminelles pour qu'elles acceptent de déposer les armes sans obtenir de résultats majeurs.
5: Horror.
2: C'est l'horreur, se désole Gabriela, 69 ans.
6: Ici, c'est le pays de la mort. On vous agresse et on vous tue. Il faut sans cesse faire attention, ne pas sortir son portable dans la rue, ne pas porter de bijoux, regarder par-dessus son épaule et ne parler à personne, ni à un enfant, ni à une personne âgée. Il ne faut pas non plus accepter de prospectus, car on peut vous jeter de la scopolamine, une drogue qui vous fait perdre le contrôle de vous-même et la notion du temps. C'est ça la Colombie.
2: Alors dimanche, Gabriela votera pour Abelardo de la Espriella. Le candidat de l'extrême droite promet d'employer la manière forte avec les criminels qu'il compte éradiquer comme des rats. Marine de la Moissonnière, Bogota, RFI.
1: Et on suivra évidemment demain sur notre antenne le second tour de cette présidentielle en Colombie. Le deuxième épisode de notre série consacrée au parc national de la Comoé dans le nord de la Côte d'Ivoire. Alors pendant la crise politico-militaire qui a bouleversé le pays au milieu des années 2000, ce parc a été dégradé. Mais depuis sa reprise en main, l'Office ivoirien des parcs et réserves tente de changer les choses en impliquant, en mobilisant les populations qui sont autour du parc. Et ses habitants, finalement, trouvent parfois des activités alternatives au braconnage. Reportage de Binta Diagne.
7: À Coquepingué, un groupe de paysans entretient plusieurs parcelles de concombres et d'oignons. Parmi eux, Jean-Baptiste Ouattara.
8: L'oignon, en 4 mois déjà, tu veux commencer à faire la récolte. En tout cas, c'est rentable, mais son travail est un peu compliqué. Voilà, de la pépinière jusqu'à la récolte, vraiment c'est un peu difficile. Parce que toi, si tu ne veux pas faire le travail, il faut demander des gens pour t'aider, ou bien tu prends des contractés pour t'aider. Donc, ce n'est pas du tout facile.
7: Ici, l'apiculture et le maraîchage ont été introduits comme des activités de substitution pour que les habitants aient des revenus qui les détournent du parc de la Comoé. Mais ces activités semblent encore aléatoires, comme l'explique Akua Ouattara, la présidente du groupement des femmes de Kokpengé.
5: Dans ces 2 ans-là,

0: c'est pas bien reçu. On y a la fait pipiner là, c'est échoué. Et après, ce qu'on a mis en place aussi, c'est pas reçu. Mais l'an passé, on a fait ça bien reçu, mais il y a l'hippopotame qui a marché dessus, il a tout gâté. C'est pour ça qu'on a fait gombo là. Si on a fait ça pour gagner un peu, on va attraper ce qu'on a fait.
1: Après plusieurs séances d'information, ces personnes sont toutefois convaincues de l'importance de préserver le parc. Kwame Ouattara, le responsable d'un groupement villageois.
2: On dénonce tout ce qui se fait dans le parc qui n'est pas légal. Quand il y a des orpailleurs qui rentrent, quand il y a des braconniers qui rentrent, directement on appelle la direction de l'OIPR qui envoie des éléments pour intercepter ces personnes-là. Nous impliquons autant parce que nous connaissons l'importance du parc par rapport au règlement du changement climatique et de la préservation des animaux, des plantes.
1: Mais des interrogations reviennent en boucle lorsqu'on évoque ce site. Le parc héberge-t-il encore des groupes armés terroristes? Le risque d'infiltration du parc est-il toujours d'actualité? Le lieutenant-colonel Kissi Dandouce, qui survole le parc en ULM pour assurer la surveillance, tient à démonter ce qu'il estime être des rumeurs.
3: De 2023 jusqu'à aujourd'hui, en 2026, depuis que moi, en tant que pilote, je survole le parc national comme jamais, je suis tombé sur des groupes armés, combat qualifiés de terroristes et autres. Donc ça reste toujours des rumeurs. Nous, on faisons le travail qu'il faut pour que justement les velléités d'installation, même d'attaque d'armées terroristes, que cela ne soit pas une réalité.
1: À ce jour, la principale menace pour le parc reste la pratique de l'orpaillage clandestin opéré par des jeunes dans cette zone frontalière avec le Burkina. Bintayen, de retour de Bouna, RFI.
4: Et demain, à la même heure sur notre antenne, le troisième et dernier épisode de cette série, ce sera sur les fragilités économiques et sociales autour de ce parc de la Comoé en Côte d'Ivoire. Donc, à Kinshasa, cette fois-ci en RDC, c'est jusqu'à ce soir le Congo Music Expo, deuxième édition de cet événement organisé pour les artistes de la sous-région, les professionnels de la musique, pour qu'ils se fassent connaître, pour leur donner aussi des conseils pour vivre de leur musique. Le directeur du Congo Music Expo, Christ Kisendo, est au micro de Guillaume Thibault.
5: Bonjour Christ Kisendo.
6: Bonjour.
5: La musique est au cœur de la vie en RDC. Quel est l'objectif principal de votre événement? Professionnaliser, améliorer la diffusion des artistes du pays et de la sous-région?
6: On est vraiment parti sur un constat, c'est qu'au Congo et dans la sous-région, il y a plus d'artistes, mais il y a moins d'accompagnateurs. Alors que pour qu'une industrie soit forte, il doit y avoir différents corps des métiers, des éditeurs, des bookers, etc., afin de pouvoir industrialiser la musique en RDC et en Afrique centrale.
5: D'une certaine façon, aujourd'hui, l'artiste est seul.
6: L'artiste est seul. Souvent, il fait beaucoup avec ses proches. Du coup, avec Congo Music Expo, c'est un événement qui existe pendant 3 jours, mais une plateforme qui dure toute l'année, qui aide à former des professionnels de la musique, aussi des artistes à connaître leurs droits, qui fera en sorte que la musique puisse être très compétitive et industrialisée.
5: C'est aujourd'hui encore la principale difficulté pour les artistes du continent africain, voyager, travailler à l'étranger.
6: L'export demande beaucoup de choses et en tant qu'artiste africain et opérateur, nous sommes limités par beaucoup de choses, notamment la question des visas. Tout le temps, on a des refus de visas, il y a des concerts qui sont annulés et à part ça, il y a aussi les financements. S'il n'y a pas de financement, il n'y a pas de visa, il n'y a pas de voyage. Donc voilà pourquoi on pense que c'est essentiel. À l'heure actuelle, il faudrait accompagner les secteurs. Il y a des artistes qui partent ou des groupes qui partent que pour un seul concert. Et cela fait en sorte que certains restent, quoi, que certains ne reviennent pas. Mais alors, si on a une tournée bien montée avec 3-4 dates et que cela devient un peu de manière cyclique, ils partent et ils reviennent, on ne verra pas des artistes partir pour ne plus revenir.
5: Jouer sur le continent africain reste aussi très difficile car les coûts, notamment de voyage, sont importants, alors que ce marché continental pourrait être une clé pour le développement des artistes.
6: En Europe, on peut circuler en bus. Parfois, il n'y a pas de visa. Parfois, il n'y a pas d'autorisation. Mais en Afrique, c'est très compliqué et c'est très coûteux. On a un artiste qui va venir du Gabon, mais son billet nous a beaucoup coûté, alors que le Gabon, c'est presque un pays voisin de la RDC. C'est vraiment des questions qu'on doit tous ensemble utiliser. Et si la musique a maintenant une puissance, si la musique participe à l'industrialisation d'une nation, si la musique commence à participer à l'économie d'un pays, je pense qu'on aura vraiment des accès pour discuter avec les États pour que cela soit possible.
5: Il y a un vrai manque de compétences aussi chez les acteurs politiques, une méconnaissance de l'industrie musicale qui provoque tous ces blocages.
6: Depuis un petit moment, en RDC, avec les pouvoirs en place et des gens qu'on met actuellement à la tête des institutions culturelles, il y a des avancées, on les reconnaît, notamment sur les statuts d'artistes. Mais je pense que tout passe par la formation. Donc, comme disait Tchèque Antadiop, Africain, armez-vous des sciences jusqu'aux dents. Donc, quand on est intelligent, quand on a de la science, je pense que tout est possible.
5: Autre difficulté rencontrée, c'est le versement des droits d'auteur. Les acteurs politiques ne sont pas assez impliqués pour réfléchir à un véritable cadre juridique.
6: Ce serait vraiment un grand appel pour moi au chef de l'État, à la ministre de la Culture, de pouvoir s'asseoir, sinon d'inviter aussi d'autres partenaires étrangers qui ont déjà bien compris la question, de trouver une bonne manière pour la répartition des artistes. Je pense que les revenus des artistes ne doivent pas faire fonctionner à 70% l'institution qui gère ses droits. Donc l'artiste doit vivre de son art.
5: Vous défendez aussi au sein du Congo Music Expo le rôle de la musique dans la société. C'est aussi un combat. La musique a un rôle politique, voire diplomatique.
6: La musique, c'est un moyen efficace pour communiquer, pour atteindre un public. On est né dans une société africaine, une société congolaise. Même à l'école, pour que nos leçons soient bien assimilées, on les mettait dans la musique. Donc on pense que la musique peut être utilisée pour atteindre les populations, atteindre les belligérants, pour discuter sur des sujets qui touchent à la société, qui rongent la société. Je pense que cela serait quelque chose de très important. Les musiciens sont des leaders d'opinion. Il serait temps aujourd'hui d'associer les artistes, pas forcément les musiciens, dans les négociations, dans la médiation, dans la diplomatie.
5: Dernière question, peut-être la plus difficile. Votre coup de cœur, quel groupe peut rayonner ce week-end à Kinshasa et espérer toucher le public?
6: Je vais vous conseiller le groupe Ngwakason System qui est un peu dans une mouvance née à Kinshasa et ces jeunes récupèrent, recyclent tout ce qui pollue l'environnement. Ils en font des instruments de musique et parlent de la débrouillardise, du courage des jeunes, du courage du Congolais en général. Ça fait 30 ans qu'on continue, on espère que ça va changer et ça peut aussi passer par la musique.
5: Merci Christ Kisendo.
6: Merci.
4: Voilà le directeur du Congo Music Expo interrogé par Guillaume Thibault. De plus en plus de groupes sont concernés. La crise de la presse s'intensifie. Bonjour Amaury de Rochegonde.
7: Bonjour Clotilde Dumay.
4: Et c'est la raison pour laquelle une manifestation était organisée cette semaine à Paris pour défendre l'information.
7: Oui, une manifestation qui a rassemblé près d'un millier de personnes, ce qui peut paraître peu dans l'absolu, mais qui est assez inédit dans l'histoire de la presse. Son parcours de la place de la Bourse au ministère de la Culture en disait long, comme si la presse avait été jusqu'ici ballottée par des puissances d'argent et qu'elle réclamait la considération de l'État. Car l'expression démocratique des journaux est menacée sur des pans entiers de territoire et il y a une accélération de ce déclin avec des plans sociaux qui sont annoncés depuis 3 mois et qui vont toucher plus de 1000 salariés au total. À Prisma, le groupe contrôlé par Vincent Bolloré et qui édite Femme Actuelle, Géo ou Capital, ce sont ainsi plus de 40% des postes qui sont supprimés, soit 265 emplois. À Centre France, qui édite La Montagne, il y a 152 suppressions d'emplois. On trouve aussi des plans sociaux à Bayard, l'éditeur de La Croix ou à Marie-Claire. Mais le plus gros plan est attendu lundi prochain au groupe Ebra, qui édite Le Progrès, Le Dauphiné Libéré ou L'Est Républicain. Là, ce sont 350 à 400 postes qui devraient être supprimés.
4: Et qu'est-ce qui explique alors ces suppressions d'emplois ?
7: Eh bien d'abord, un lectorat vieillissant qui ne s'est pas assez renouvelé, en particulier dans la presse régionale, qui n'a pas réussi sa bascule numérique comme ont pu le faire Le Monde ou Le Figaro. Les recettes de diffusion baissent comme celle de la publicité, car là ce sont Google et Meta qui font la loi. L'Arcom a prévenu, entre 2019 et 2030, les médias producteurs d'informations vont voir leur part sur le marché publicitaire tomber de 50% à 20%. Tous les journaux n'en sortiront pas saufs. Mais il y a aussi depuis peu l'impact de l'intelligence artificielle. Il se fait déjà sentir à InfoPro Digital qui édite l'Usine Nouvelle où les 19 secrétaires de rédaction seront remerciés et remplacés par des agents IA.
4: L'IA qui suscite des demandes de la part des éditeurs de presse.
7: Oui, récemment à Marseille, le patron du New York Times, Arthur Greg Sulzberger, a eu des mots très forts. Les géants de la tech, a-t-il dit, pillent les sites d'information sans autorisation ni compensation. Ils se réapproprient ces contenus volés comme s'ils en étaient les auteurs. C'est donc une rétribution qui est attendue de la part des acteurs de l'IA. Et si cela ne vient pas de la loi, les éditeurs iront le demander à l'autorité de la concurrence. D'ores et déjà, une enquête du Reuters Institute montre que cette année, sur 48 pays, les plateformes sont les premières sources d'informations devant la télé et les sites et applications de presse.
4: La chronique média d'Amaury de Rochegonde.
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4: Il est 7h en temps universel, 10h à Beyrouth et à Jérusalem. Merci d'écouter RFI.
9: Clotilde Dumais.
4: Le journal international avec vous, Julien Coquelrem.
10: Et à la une, le sud du Liban de nouveau frappé par Israël ce matin. 5 morts malgré le cessez-le-feu annoncé hier entre l'État hébreu et le Hezbollah. Dans la région, ne parlez pas de cessez-le-feu, les mots du porte-parole de l'UNICEF pour dénoncer la réalité de la trêve dans la bande de Gaza. Depuis son début en octobre dernier, les frappes israéliennes ont tué en moyenne un enfant par jour dans l'enclave. Dans ce journal également, la brouille diplomatique entre l'Ukraine et la Pologne. La plus haute distinction polonaise retirée hier à Volodymyr Zelensky. Nous sommes aussi aux États-Unis, la Coupe du Monde de football et la victoire du Maroc 1-0 cette nuit face à l'Écosse. Et puis une canicule record en Europe et les risques de la chaleur sur la santé. Attention aux effets de certains médicaments quand il fait chaud, nous préviennent les pharmaciens à la fin de cette édition.
4: 5 morts ce matin, donc dans des frappes israéliennes sur le sud du Liban.
10: Est-ce déjà la fin du nouveau cessez-le-feu annoncé hier entre le Hezbollah et Israël, alors que celui du mois d'avril, qui n'incluait pas, ceci dit, le groupe armé chiite, n'a jamais été respecté. Une trêve a été conclue officiellement hier grâce à une médiation du Qatar et des États-Unis. Et après une journée particulièrement meurtrière, 47 morts côté libanais dans les frappes de l'armée israélienne, qui annonce de son côté la mort de 4 de ses soldats. Difficile d'envisager la fin des hostilités comme on le voit ce matin. Bonjour Paul Khalife.
11: Bonjour Julien, bonjour à toutes et à tous.
10: En direct de Beyrouth, comment cette nouvelle trêve a-t-elle été accueillie au Liban ?
11: Une impression de déjà-vu se dégage ici au Liban, où les dirigeants et la population ne se font pas beaucoup d'illusions sur la solidité du cessez-le-feu, le cinquième depuis le début de la guerre, le 2 mars. Le Hezbollah a affirmé qu'il respecterait l'accord à condition qu'Israël en fasse de même. L'État hébreu a annoncé de son côté que son armée ne se retirera pas de la zone tampon et se réserve une liberté d'action dans le sud du Liban. Les ingrédients d'une nouvelle conflagration sont là, à moins que le Liban et Israël ne parviennent à des arrangements sécuritaires qui limiteraient les points de friction et les risques de dérapage. Les autorités libanaises espèrent obtenir une désescalade lors des négociations directes avec Israël lundi. Des négociations maintenues en dépit de l'opposition du Hezbollah. Cependant, les chances d'un accord sont minimes, car les véritables acteurs, c'est-à-dire l'Iran et le Hezbollah, ne sont pas autour de la table à Washington. Les autorités libanaises sont complètement marginalisées dans ce processus. On l'a vu lors du dernier cessez-le-feu qui a été négocié par les États-Unis avec Téhéran et non pas avec Beyrouth. Il n'y a aucune raison qu'il en soit autrement pour d'éventuels arrangements de sécurité qui consoliderait la trêve.
10: Paul Khalife à Beyrouth, merci beaucoup. Les autorités libanaises marginalisées, vous le disiez. Le président Joseph Aoun a plaidé hier pour un cessez-le-feu global lors d'un appel avec le chef de la diplomatie américaine Marco Rubio. Ce serait selon lui une base fondamentale pour faire avancer les négociations entre le Liban et Israël.
4: Mais la fin de la guerre au Liban toujours exigée par l'Iran.
10: Hier, le chef de l'équipe iranienne de négociation avec les États-Unis a conditionné toute discussion avec Washington au respect des lignes rouges fixées par Téhéran. Après le report du premier tour de pourparlers entre les deux pays prévu hier, l'émissaire de Donald Trump, Steve Witkoff, serait

0: Arrivé en tête du premier tour, partisans du tout sécuritaire, les défenseurs de l'environnement sont très inquiets. Abelardo Della Espriella défendant l'exploitation intensive des ressources naturelles, Camille Bouju.
1: Le secteur environnemental colombien retient son souffle. Maria Ariascos est défenseuse de l'environnement. Elle redoute particulièrement l'extension de l'exploration pétrolière et gazière, mais aussi la légalisation du fracking annoncée par Abelardo Della Espriella.
2: La fracturation hydraulique implique une intervention intensive dans le sous-sol, l'utilisation de grandes quantités d'eau et des risques d'impact sur les écosystèmes et les ressources en eau.
1: Depuis le département du Caquetá, Georges Shapiro du collectif Gardien Amazonique observe également avec inquiétude la montée en puissance du candidat d'extrême droite.
3: Ici, le territoire porte les stigmates de décennies de pollution environnementale. Au cours des 4 dernières années, sous le gouvernement de gauche, cela a diminué de manière significative. C'est angoissant de voir un candidat qui veut revenir à ses pratiques et les amplifier encore davantage.
1: Les militants pointent aussi à un échec plus large, celui d'une campagne qui n'a pas fait de l'environnement un enjeu central. C'est ce qu'explique Maria Soto, conseillère nationale de la jeunesse.
4: Les deux projets politiques s'inscrivent dans une logique fondée sur l'exploitation et l'exportation des ressources naturelles. Il existe certes des différences d'approche, mais aucune transformation structurelle n'est envisagée.
1: Les Colombiens trancheront ce dimanche dans les urnes. Camille Bouju, Bogota, RFI.
0: En Guinée, le grand marché de la ville de Zérékoré, la grande ville du sud-est du pays, est parti en fumée. Aucun mort selon les autorités, mais les dégâts matériels sont considérables. Il a presque été entièrement ravagé par les flammes. Cet énième incendie relance le débat autour de la sécurité de ce marché exigu et surfréquenté, dont les autorités locales ont promis plusieurs fois la réorganisation. Le récit à Conakry de Tanguy.
5: Les commerçants de Zérékoré sont plongés dans le désarroi. Leurs marchandises, souvent achetées à crédit, et leur argent qu'ils conservaient sur place, sont partis en fumée. Heureusement que le feu s'est déclenché en pleine nuit, estime Amara Camara, le président de la chambre de commerce de la préfecture. Sinon, il aurait pu y avoir beaucoup de morts. Les autorités n'ont pas communiqué officiellement sur l'origine de l'incendie, mais plusieurs sources locales évoquent un problème électrique. Puis les flammes se sont très vite propagées. Malgré l'intervention des pompiers, le marché a continué à brûler pendant de longues heures et pour cause, les véhicules ne peuvent pas pénétrer à l'intérieur du marché pour lutter contre le feu tellement il est exigu. Il a donc fallu que les militaires viennent leur dégager des accès, ce qui a retardé les opérations. Les incendies sont récurrents dans ce grand marché. Les dernières datent de 2021 et de 2024, avec à chaque fois des dégâts considérables. C'est pourquoi le gouverneur de la région, Moussa Condé, a réitéré hier une vieille promesse, reconstruire le marché en prévoyant des voies d'accès suffisamment larges pour permettre l'intervention rapide des véhicules de secours en cas d'urgence. Tanguy Bihan, Conakry, RFI.
0: Quelques mots du mondial de foot à présent. À suivre ce soir le choc entre l'Allemagne et la Côte d'Ivoire à 20h, temps universel. Les Pays-Bas affrontent, eux, la Suède plus tôt dans la journée à 17h, temps universel. Et puis les rencontres d'hier ont été marquées par la qualification des États-Unis. L'équipe américaine a validé son billet pour les 16e face à l'Australie. Le Maroc se rapproche de la qualification en s'imposant face à l'Écosse 1-0. Voilà, c'est la fin de ce journal. Merci de l'avoir suivi. Tout de suite, restez à l'écoute de RFI.
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9: Bienvenue dans l'émission Le Supplément de Grand Reportage sur RFI. Coupe du Monde et présence chinoise en Afrique au sommaire de ces 50 minutes. En seconde partie d'émission, Igor Strauss nous transportera en Chine. Non, pardon, en Zambie. Un des pays africains, toute proportion gardée, qui connaît une des plus fortes présences, voire une des plus fortes pressions chinoises. Ça se vit, ça se voit. L'emprise se fait notamment par les mines. Et nous reviendrons également sur la catastrophe de Sinometals.
10: Thank you.
9: Mais la Coupe du Monde de football, pour commencer, au Mexique, Canada et États-Unis, les matchs s'enchaînent. Finale le 19.

0: 9 juillet. Chaque pays vibre à son heure. Cette semaine, c'est joué France-Sénégal, 3-1 pour la France, doublé de Mbappé. Sur le sol français, un moment fort. La communauté sénégalaise est estimée entre 115 000 personnes pleinement enregistrées et 1 million avec les plus ou moins réguliers. L'équipe du Sénégal compte 10 joueurs dont le cœur et surtout le passeport auraient pu valoir un appel en équipe de France. Et côté supporters, sénégalais sur le sol français ou avec des origines familiales au Sénégal, qui soutient-on ? Babacar Diarra a enquêté et signe ce reportage. France-Sénégal, une histoire de binationalité. On le retrouve dans une vingtaine de minutes.
1: Tu es français et sénégalais ?
2: Oui.
1: Est-ce que tu veux me dire à Coupe du Monde, France-Sénégal, tu vas supporter qui ?
2: Sénégal.
1: Pourquoi ?
2: C'est mon pays.
1: Mais tu es né en France ?
2: Oui, mais... Sénégal, hein. C'est avec le cœur, c'est ça.
3: Okay, c'est le sang qui coule dans les veines, hein. Hein, on est obligé. Hein. Si la France y gagne, je serais content. Mais Sénégal-France, Sénégal tous les jours.
4: C'est un sondage à la volée réalisé en marge du match Sénégal-Pérou, disputé en mars à Saint-Denis dans le Stade de France, habituelle enceinte de l'équipe de France de football. Mais ce sondage reflète une véritable tendance. Entre la France, pays de naissance, et le Sénégal, pays d'origine des parents, la diaspora penche le plus souvent pour les Lions de la Teranga. Confirmation lors de cette journée où le titre controversé de la dernière Coupe d'Afrique des Nations est ostensiblement célébré.
5: Honnêtement, c'était un 10 sur 10. Tous les Sénégalais ont été présents et c'est une fierté de voir le Sénégal jouer au Stade de France. Et je pense que c'est un 10 sur 10 encore une fois. Hein. C'était vraiment réussi, la fête était vraiment réussie.
4: Vainqueur sur le terrain de la finale de la dernière CAN contre le Maroc, le Sénégal affronte la France dans le New Jersey à l'occasion du Mondial pour la deuxième opposition de l'histoire entre les deux sélections. Le 31 mai 2002, les Bleus avaient été battus 1-0 par d'intrépides Sénégalais en Corée du Sud. Une victoire célébrée par la diaspora, comme cette salariée filmée dans un reportage du journal de 20h de France 2.
6: Déçus les amoureux de l'équipe de France, heureuse Sénabou. Elle est salariée à Paris et d'origine sénégalaise.
4: À l'époque, le défenseur Lilian Thuram, champion du monde en titre, était dans le camp des perdants. Il me reçoit dans les bureaux de sa fondation.
7: La France, ça reste l'histoire coloniale, mais ça reste aussi la France, une très très grande équipe. Donc gagner contre la France, c'est pas gagner contre n'importe quel type d'équipe. D'ailleurs, ce qui était très intéressant, lorsque nous avons perdu le premier match, après, lorsque nous avons été éliminés, les Français disaient qu'ils allaient devenir les supporters du Sénégal. Donc vous voyez bien qu'il y a ce lien-là, mais il y a aussi ce lien de proximité.
4: Lilian Thuram partageait le maillot bleu avec le milieu de terrain Patrick Vieira, natif de Dakar au Sénégal. Mais il faut remonter beaucoup plus loin en arrière, en 1938, pour trouver la trace du tout premier joueur aux racines africaines et même noires à avoir porté le maillot de l'équipe de France dans une Coupe du Monde, d'ailleurs disputée dans l'Hexagone. Son nom, Raoul Diagne, fils de Blaise Diagne, premier homme politique d'origine africaine, élu à la Chambre des députés en France.
8: Raoul Diagne est né le 10 novembre 1910 à Saint-Laurent-du-Maroni d'un père sénégalais et d'une mère française. Il a quitté la Guyane dès son plus jeune âge pour la métropole. Son premier club est le RC Paris, avec lequel il a remporté à 3 reprises la Coupe de France.
4: Cette thématique passionne Laurent Dubois, historien, spécialiste des colonies, né en Belgique et qui a surtout enseigné au Canada et aux États-Unis, professeur à l'Université de Virginie, il a fait de ces liens entre l'équipe de France et les diasporas un livre titré « Soccer Empire ».
9: De ma connaissance, il n'y a pas eu des grands débats ouverts. Ça semblait assez naturel qu'il fasse partie de l'équipe de France. On l'admirait, c'était un bon défenseur. Il est devenu d'ailleurs plus tard l'entraîneur de l'équipe du Sénégal. Le moment contemporain, en fait, est ancré dans une très très longue tradition en France. La France, à ce niveau-là, est assez différent que d'autres pays européens. Par exemple, le premier joueur noir en équipe de l'Angleterre, c'est en 1979. Un des désirs, quand j'ai écrit mon livre, c'était qu'on connaisse mieux le football français comme étant toujours imbriqué dans l'histoire de l'Empire, de la décolonisation, de l'immigration. Ça a toujours été le cas, en fait.
4: Pour trouver un parfait exemple de ce sentiment de mixité, je me rends à l'Institut National du Football à Clairefontaine afin de rencontrer Ricardo Fati. Passé par cette académie d'élite, cet ancien footballeur professionnel a ensuite mené une carrière de joueur, entre autres en Italie, en Allemagne et en Turquie. Aujourd'hui, il désire rendre l'appareil en épousant une carrière de formateur pour les jeunes. Avec lui, j'évoque le France-Sénégal de 2002 qui a presque fait pousser chez lui ce sentiment de multiculturalité alors qu'il était formé au quotidien sur le site où s'entraîne l'équipe de France de football.
10: J'étais chez moi, on regardait les matchs tous ensemble, quand il y a eu ce but de Bouba Diop. C'était intéressant parce qu'il y avait des personnes qui exultaient, d'autres qui étaient pas très contents, d'autres qui savaient pas trop où se placer. C'est vrai que pour la première fois, en tout cas en tant que jeune, à l'époque j'avais 14-15 ans, il y a des choses qui se passent en nous, c'est on commence à se sentir français, mais on se dit « Ah, mais on est aussi sénégalais, aussi capverdien. » C'est vrai qu'en plus, on a une période de notre adolescence ou de notre vie où on se pose pas mal de questions sur notre identité.
4: Ce lien avec le Sénégal, Ricardo Fati l'assumera encore plus en portant le maillot des Lions de la Teranga à partir de 2012. Une trajectoire de la formation française vers les sélections africaines qui devient monnaie courante. Dernièrement, la France a vu son capitaine de la sélection des espoirs, les joueurs des moins de 21 ans, rejoindre le Maroc. Ayoub Bouadi disputera le mondial en Amérique du Nord avec la sélection du pays de ses parents et non la France, tout comme les franco-sénégalais Ibrahim Baye et Mamadou Sarr. Passé par Strasbourg avant de partir pour le championnat anglais en janvier, ce dernier y avait été couvé par Kader Mangane, toujours coordinateur sportif du club alsacien. Cet ex-international sénégalais raconte comment le jeune défenseur a pris sa décision, guidé par une volonté divine.
11: Il s'avère que j'ai joué avec le papa, qui m'a dit j'ai mon fils qui va signer chez toi et j'étais heureux de l'accueillir. Après, c'est vrai que Mamad était encore avec les U19 avec l'équipe de France. Puis, à un moment donné, je me souviens, c'est septembre 2025, il a été appelé avec l'équipe de France Espoir. Et il m'a dit clairement qu'il voulait pas y aller parce que, d'ailleurs, c'était la trêve internationale, il avait prévu d'aller faire le Umrah à la Mecque. Mais sa tête était pour pas y aller parce qu'il voulait aller jouer avec l'équipe du Sénégal. Et je pense qu'il a voulu aussi rendre fier à son père qui a porté le maillot du Sénégal. J'ai compris que son choix a été fait. Donc j'ai dit, va prier à la Mecque et on t'attend au Sénégal.
4: Sans connaître le dossier sur le bout des doigts, Lilian Thuram comprend le choix de Mamadou Sarr. La filiation avec son père sonne comme une évidence pour lui.
7: S'il y a quelque chose qui est puissant, c'est le lien au père, à votre père. Donc ça veut dire que si son papa était international sénégalais, pour lui c'est inimaginable de ne pas être dans les traces de son père, porter le même maillot que son père, avoir ce lien, mais ça dépasse le cadre du foot. C'est-à-dire que j'ai deux garçons qui jouent au foot, mais depuis qu'ils sont petits, leur rêve c'est quoi? C'est de jouer en équipe de France. Mais pourquoi? Mais pour faire comme leur père. Ah non, mais c'est une chance parce que je ne suis pas sûr que dans le passé on pouvait faire ça. D'accord? Parce que moi, je me souviens que il y a des joueurs, il suffisait qu'ils portent une fois le maillot d'une équipe, ils pouvaient plus changer d'équipe. À mon époque, je crois.
2: Mais même en espoir ou en jeune.
7: Voilà.
2: Parce que là, aujourd'hui, bon, jusqu'en espoir, on peut toujours avoir la possibilité de changer. Mais avant, même en portant le maillot en espoir, à un certain âge, on était bloqué.
7: Exactement. Eh ben, je trouve ça beaucoup plus juste aujourd'hui. Dans la vie, je pense qu'il est toujours mieux de pouvoir choisir.
4: Lorsque ce choix de Mamadou Sarr de rejoindre le Sénégal avait été acté en novembre dernier, le sélectionneur des Bleus, Didier Deschamps, avait assuré ne pas y voir une baisse d'attractivité de l'équipe de France. Il l'avait exprimé au micro d'Antoine Grenier sur RFI.
12: L'attractivité, j'ai pas à la commander. J'ai jamais fonctionné dans le sens de prendre quelqu'un pour bloquer. Ça, c'est pas possible pour moi. Si à un moment précis, oui, j'estime que... Oui, mais c'est pour penser à après. Mais prendre quelqu'un pour l'empêcher d'aller ailleurs, j'ai pas fait et je ferai pas.
4: Une fois la décision prise d'opter pour une sélection africaine, tout n'est pas rose pour les joueurs binationaux, car la pression des fédérations est relayée par celle des clubs peu friands du calendrier du football africain. La Coupe d'Afrique se déroulant souvent en plein hiver, les entraîneurs de clubs européens grincent des dents lorsqu'ils perdent leur joueur. Dans les allées du tournoi de Roland-Garros, je croise l'ex-tennisman professionnel Younes El Aynaoui. Il évoque le retour post-Cannes en janvier de son fils Neil, né à Nancy en France, aujourd'hui international marocain et milieu de terrain en Italie avec l'AS Roma.
13: Il faut se mettre à la place des clubs qui continuent à payer des salaires des joueurs qui sont à la Cannes. Quand il est revenu, il a beaucoup moins joué, il est revenu fatigué aussi. Logiquement, il aurait eu besoin de quelques jours de repos après cette Cannes. Malheureusement, le club ne le voyait pas de cet œil-là. Il a essayé de jouer, il a un peu moins bien joué, donc un peu perdu sa place, on va dire. Et il a fallu un ou deux mois pour vraiment retrouver en fin de saison sa place de titulaire contre la Lazio notamment et le dernier match de l'année pour la qualification en Champions League.
4: Malgré ce contre-coup, Younes El Aynaoui ne regrette pas de voir son fils revêtir le maillot du Maroc, comme il a pu lui-même le faire en Coupe Davis, équivalent de la Coupe du Monde en tennis. Mais pour revenir sur le match France-Sénégal, je pars à la rencontre d'un homme dont le cœur ne penche pas pour le Sénégal, terre de son père, et pour cause. C'est le président de la Fédération française de football, Philippe Diallo, très bon dribbleur lorsqu'il s'agit d'esquiver son pronostic.
14: Quand j'ai vu le tirage au sort, je me suis dit, avec 48 équipes cette fois-ci qui participent, on n'a pas eu la chance légendaire qu'avait Didier Deschamps au moment du tirage au sort. On sait que ça va être un match important, un match difficile, mais dans un esprit de fraternité et d'amitié.
4: Né à Saint-Nazaire d'un père boxeur sous les couleurs du Sénégal, Philippe Diallo était partagé entre deux cultures, deux traditions.
14: Moi, j'ai vécu effectivement plutôt en Bretagne, avec une maman auvergnate. Donc ça évidemment, ça marque. et le Sénégal, en fait, était dans la famille plus par l'aspect culinaire. C'est-à-dire, c'était le diaboudienne, c'était tous les plats sénégalais que mon père cuisinait et nous a fait découvrir, et qu'on adore tous.
15: Vous ne parliez pas Wolof, il n'y avait pas ce genre de...
14: Mon père parle Wolof, et il avait à l'époque une partie de sa famille qui est là, donc quand ils échangeaient entre eux, ils parlaient Wolof, mais moi, il ne m'a pas transmis la langue, donc je ne parle pas Wolof.
4: Cette fameuse barrière de la langue n'empêche pas des binationaux formés en France de se tourner vers la patrie de leurs parents. Des départs subis par la fédération que le président de la FFF ne condamne pas.
14: Parce que il y a aujourd'hui des perspectives dans des sélections africaines qui sont plus intéressantes que dans le passé. Et donc, de ce point de vue-là, notre travail de conviction est d'être renforcé. Et je vous cache pas qu'on est en train de réfléchir avec notre direction technique nationale, avec nos sélectionneurs, à savoir comment doit-on s'organiser pour éviter que des jeunes qui ont déjà porté le maillot de l'équipe de France dans des sélections de jeunes décident à un moment de partir.
15: Est-ce que vous envisagez comme en Belgique, où on veut être beaucoup plus sévère avec les jeunes, en tout cas ferme, à mettre à la pression pour leur donner une sorte de deadline avant de se décider?
14: Bon, nous, on n'en est pas là. Je parle du travail de conviction. Aujourd'hui, je suis respectueux du choix des joueurs.
4: Une fois le choix effectué, le saut dans l'inconnu d'un contexte différent peut surprendre les binationaux. Ricardo Fati se souvient de son intégration parmi les Lions de la Teranga et des erreurs à ne surtout pas commettre.
16: Je peux comprendre, par exemple, que le joueur local puisse voir arriver un binational et le considérer comme un arriviste, parce que voilà, il arrive prendre la place d'un autre. Il y a aussi le côté où le binational peut arriver peut-être avec des prétentions. On arrive de France, donc forcément, on a envie de mettre en place des choses avec le Sénégal, mais on s'adapte pas forcément aussi à l'environnement, on va dire, local. Donc il y a par moments des décalages. Alors c'est involontaire, hein. Je pense pas que ce soit des choses vraiment néfastes, mais voilà, il y a en termes de décalage, c'est ça dont je parle. C'est décalage peut-être de mentalité entre celui qui a connu, on va dire, le système, on va dire, local et le, entre guillemets, hein, le français qui arrive et qui pense que tout lui est dû et tout est en place, organisé. Non, moi je suis arrivé en sélection en 2012. Au niveau de l'organisation, c'était un peu bancal.
15: Ça vous a dérangé?
16: Bah, ça nous dérangeait tous, finalement.
4: Être binational lorsque l'on est français, c'est donc devoir s'adapter dans son pays d'origine ou subir des invectives sur ces mêmes origines sur le sol français lorsque les autres jugent qu'elles sont mises trop en avant. Adolescent, Lilian Thuram en a été témoin en défendant les couleurs d'un club de la communauté portugaise en banlieue parisienne.
7: J'habitais dans une résidence où la grande majorité des gens étaient d'origine portugaise. Donc, ils ont monté un club, les Portugais de Fontainebleau. Naturellement, j'ai été jouer au foot avec mes amis. Lorsqu'on jouait contre les équipes aux alentours, ils nous traitaient de saportos. On n'arrêtait pas de se faire agresser et insulter en tant que Portugais. Donc en fait, moi-même, le week-end, je devenais Portugais. On finit par demander à certaines personnes de s'oublier. Mais ça n'a aucun sens, en fait. C'est tellement merveilleux d'avoir des cultures différentes, multiples en plus. C'est une richesse.
4: Pourtant, le sujet est devenu politique. En 1996, le président du Front National, Jean-Marie Le Pen, ciblait l'équipe de France.
17: Je trouve que c'est tout de même un peu artificiel de faire venir des joueurs de l'étranger et de les baptiser équipe de France. Je constate que les joueurs des autres équipes chantent leur hymne national de grand cœur et à pleine voix. Alors je constate que la plupart des joueurs de l'équipe de France ne le chantent pas ou ne visiblement ne le savent pas.
4: L'historien Laurent Dubois remarque qu'à l'étranger, les controverses ne sont pas aussi légion qu'en France.
9: La question de la présence de joueurs issus de l'immigration, si on veut utiliser ce terme-là, en Angleterre, est beaucoup plus récente, en fait. Et quand il y a eu dans la Coupe d'Europe, plusieurs joueurs noirs ont manqué des penalties, il y a des attaques racistes vraiment terribles contre eux, et puis une certaine réaction à ça. Mais ça s'est fait autour de la question du racisme, presque purement. C'est-à-dire qu'on n'a pas beaucoup évoqué les origines. Ce qui m'intéresse, c'est qu'il me semble quand même que le discours en France a beaucoup évolué aussi. Ça fait depuis 2018, je pense, que l'extrême droite dit moins souvent « bon, c'est pas des Français en équipe nationale ». Je pense pas qu'ils vont dire que Kylian Mbappé, c'est pas un Français ou qu'il devrait pas être dans l'équipe de France. Et je pense que c'est devenu presque, on perd politiquement si on fait ça.
4: Malgré tout, et même si sportivement, ça n'a pas été une réussite pour lui, Ricardo Fati ne regrette pas de s'être rapproché de ses racines par l'intermédiaire du ballon rond. Il tire même de la fierté dans les succès actuels du Sénégal.
16: J'ai l'intime conviction d'avoir participé à cela. Pourtant, vous savez, j'ai fait que 6 sélections, et que pendant un an, j'ai le sentiment d'avoir mis une pierre à l'édifice. Et même des joueurs actuels, quand je les croise, ils me disent « voilà, merci, parce que vous avez montré la voie, que ce soit toi, ton frère, Moussa et les autres, vous avez montré qu'on peut avoir des choix forts, en fait. »
4: L'ambition de l'équipe sénégalaise a beau avoir évolué. 24 ans après le premier France-Sénégal, les supporters binationaux demeurent quand même majoritairement en faveur de la nation africaine. En sortant de l'entraînement, Mohamed, 14 ans, explique pourquoi, devant ses amis moqueurs.
18: Je suis plus pour le Sénégal, mais si la France y gagne, je suis pas déçu aussi.
1: Pourquoi t'es plus pour le Sénégal déjà?
18: Bah parce que je suis d'origine sénégalaise.
1: T'es français du coup?
18: Oui.
1: Donc c'est pas cohérent?
18: Oui, mais... Ahmed, mais regarde la Côte d'Ivoire.
19: On a gagné
18: quand
19: la France.
18: Quand il a la Côte d'Ivoire, ils ont gagné.
1: Ouais, mais lui, il est né en Côte d'Ivoire.
19: Ah, maintenant, on a gagné la France. Hein. Ah, moi, je suis né en Côte d'Ivoire.
1: Voilà. Ah, c'est pas pareil. Lui, il est né en Côte d'Ivoire, mais toi, t'es né en France. Oui. Donc c'est pas pareil.
18: Ouais, c'est vrai, mais c'est pas que je préfère le Sénégal. Et je serais plus heureux si le Sénégal, il pas, je rigaine parce que ils ont moins de chances de passer pendant la Coupe du Monde. Alors que la France, je sais déjà que si ils perdent contre le Sénégal, après il y a la Norvège, je pense qu'ils vont les battre.
4: Dans l'absolu, peu importe l'adversaire de la France, le poids de la communauté prend souvent le dessus lorsqu'il s'agit de football.

0: Baba Cardiara avec nous en studio, bonjour.
1: Bonjour Jacques.
0: Pour ce match France-Sénégal, bonne ambiance par exemple dans le 18e arrondissement à Paris, dans les quartiers de la communauté sénégalaise. Gros enthousiasme également pour soutenir cette fois-ci l'équipe de France dès que l'on s'éloigne de ces quartiers. Ainsi vont les supporters. Alors Babacar, pareil pour le France-Sénégal de 2002 que vous évoquez dans le reportage. Il avait été célébré dans la bonne humeur par la diaspora. Mais bien sûr, un autre exemple avait une toute autre tournure un an plus tôt avec le fameux France-Algérie de 2001.
1: C'était un match amical disputé au Stade de France qui n'a jamais pu s'achever. Une soirée triste pour le football, mais surtout représentative de la fracture entre la diaspora algérienne et l'État français. Avant même que le match ne commence, il y avait eu des sifflets pour Zinedine Zidane, d'origine algérienne, puis rebelote quelques secondes plus tard lorsque la Marseillaise avait retenti. Puis alors que le match approchait la fin, que les Fennecs algériens étaient menés 4-1, des jeunes, d'abord par dizaines, puis par centaines et même par milliers, avaient envahi la pelouse. Le match n'a jamais pu s'achever. Et Lilian Thuram, que l'on entend dans le grand reportage, avait été furieux devant le comportement des jeunes envahisseurs.
0: Alors, quelles conséquences derrière ce bon moment de sport raté ?
1: Le choc d'abord pour le gouvernement, à l'origine d'ailleurs de la tenue de ce match, pour marquer la fraternité entre les deux pays. Le Premier ministre Lionel Jospin était en tribune et certains diront plus tard qu'il a perdu des points qui ont quelques mois plus tard mené à son échec au premier tour des présidentielles. La récupération politique n'a pas tardé. Un des candidats d'extrême droite, Bruno Maigret, avait même annoncé sa candidature devant le Stade de France quelques semaines après, même si le vrai grand gagnant était Jean-Marie Le Pen, président du Front National.
0: Pourquoi n'y a-t-il jamais eu de match France-Algérie, ce qui est incroyable, depuis lors?
1: Depuis 2001, les deux fédérations ne se sont jamais mises d'accord pour organiser un nouveau duel amical. Le poids de ce précédent est évidemment en cause, en plus du climat politique entre les deux pays. La question est réellement revenue sur la table en 2019, donc 18 ans après le fiasco du Stade de France. Ça a rapidement capoté. Une chose est presque certaine, si ces deux nations doivent s'affronter à nouveau dans le cadre d'un match amical, ce sera en Algérie.
0: Il y a-t-il un exemple dans le monde où la communauté d'origine étrangère soutient vaillamment l'équipe nationale du pays de résidence ou de nationalité ?
1: Alors c'est moins flagrant chez les autres pays colonisateurs. On peut noter tout de même qu'en Belgique, les Congolais, mais surtout les Marocains, sont assez démonstratifs. Il y avait eu des débordements en 2022 durant le mondial, lorsque les Lions de l'Atlas étaient allés jusqu'en demi-finale. En Allemagne, la communauté turque est réputée pour supporter sa nation d'origine. Et lors des compétitions disputées sur le sol allemand, c'est assez impressionnant de voir les vagues de maillots turcs dans les stades. L'Angleterre peut être aussi concernée, mais pour ce qui est des communautés, ça risque d'être calme cette année. La plus grande diaspora, celle des Indiens, n'est pas qualifiée pour le mondial. Elle s'intéresse plus au cricket d'ailleurs. Et puis vous avez le Nigeria qui est également absent de la Coupe du Monde. En fait, en France, ce qui diffère, c'est surtout le nombre de communautés mobilisées.
0: Est-ce un phénomène qui a trait particulièrement au football ou bien est-ce que c'est pareil pour tous les autres sports ?
1: C'est vrai que le foot est incomparable avec les autres disciplines. Prenons l'exemple des Jeux Olympiques. Les diasporas en France, notamment africaines, n'ont pas autant d'opportunités de supporter des concurrents de leur pays d'origine. Donc impossible de ne pas, pour cette occasion, privilégier les sportifs français bien plus nombreux et aussi moins clivants que ne peuvent l'être, malgré eux, les footballeurs.
0: Le président de la Fédération française de football, Philippe Diallo, se veut prudent dans le reportage sur la stratégie pour éviter le départ de jeunes footballeurs binationaux. C'est parce qu'il a en tête le précédent qui a marqué la Fédération française de foot.
1: C'est ça, en 2011, un formateur avait dénoncé ce qui allait devenir l'affaire des quotas suite au désastre de la grève des Bleus durant la Coupe du Monde en Afrique du Sud. La Fédération avait évoqué lors d'une réunion, puis par mail interne, son intention de faire en sorte qu'il y ait moins de joueurs d'origine étrangère dans les académies de jeunes en imposant un quota de 50% de, entre guillemets, vrais Français recrutés lors des détections chaque année. Une sorte de tri à la source en imposant des critères physiques destinés à cibler une certaine catégorie de jeunes footballeurs, noirs en particulier. Toutes les sphères, jusqu'au sélectionneur de l'équipe de France, Laurent Blanc, avaient validé ce projet et l'affaire était remontée jusqu'au ministère des Sports avant d'être étouffée. Personne n'a réellement été sanctionné une fois l'enquête achevée.
0: Babacar Diarra, bonne suite de cette Coupe du Monde de football. Merci.
1: Merci Jacques.
0: Le Niger. Nigeria, la RDC, sont des pays qui ont tissé des liens très forts avec la Chine. La Zambie, géographiquement située entre Angola, Mozambique et RDC, 22 millions d'habitants, est aussi particulièrement inféodée à Pékin. Le paysage urbain, les mines, les infrastructures, des taxes en monnaie chinoise. Il faut dire que le pays qui a financièrement le couteau sous la gorge soulève bien des convoitises à cause de ses minerais. La province de la Copper Belt, la ceinture de cuivre, renferme d'immenses réserves de cuivre et d'autres minerais stratégiques pour relever le fameux défi planétaire des batteries électriques par exemple. La Chine s'est lancée à fond dans l'exploitation, mais le 18 février 2025, le drame, un barrage pour Sinometals cède. 50 millions de litres de déchets toxiques empoisonnent terre, rivière et population. État des lieux plus d'un an après, avec ce reportage dans la Copper Belt des minerais et des larmes, signé Igor Strauss et Yang Mei.
2: Au départ de Kitwe, nous sommes quatre dans un véhicule. Deux défenseurs des droits zambiens, ma collègue Yang Mei et moi-même. Direction Chambishi, la localité touchée par la rupture du barrage de Sinometals, filiale de la société d'État China Nonferrous Metals Industry Group. Sur la route, hôtels, sociétés en tout genre, zones industrielles, tout appartient aux Chinois, symbole de leur influence en Zambie. Lorsque le 4x4 pénètre sur la zone polluée, c'est un paysage de désolation. Plus de végétation, la terre est morte. Nous avons rendez-vous avec des Zambiens vivant au milieu de ce chaos, mais tout ne se passe pas comme prévu. Des agents de sécurité de Sinometals interviennent.
3: Donc ces terres appartiennent à la mine.
4: Oui, elles sont à la mine.
3: Mais depuis quand?
4: Vous savez qui est le propriétaire de ces terres, à qui elles appartiennent?
3: Mais on est en Zambie.
5: On est en Zambie, oui.
4: Oui, mais quand vous obtenez un titre de propriété, elles vous appartiennent. Donc ici, ça appartient à la mine.
3: Mais il y a des gens qui vivent là.
5: Vous savez que des gens vivaient ici bien avant que la mine ne s'installe. Donc vous ne pouvez pas les appeler des squatteurs.
3: Ils ont planté ce manguier il y a 30 ans. On ne peut pas les appeler des squatteurs. Et la mine est récente, donc même s'ils sont sur une parcelle de la mine, ils ont le droit d'être là jusqu'à ce que vous les relogiez.
2: D'abord courtois, les échanges s'enveniment avec l'arrivée du directeur de sécurité de Sinometals. Nous sommes arrêtés au motif que nous sommes sur une propriété privée. Ils nous conduisent au commissariat le plus proche. Nos passeports sont confisqués. Nous subissons interrogatoires et tentatives d'intimidation par les agents de Sinometals eux-mêmes, avec la complicité de la police zambienne, encore un indice de l'influence chinoise. La mascarade dure deux jours. On sent que le sujet est sensible, mais pas question d'abandonner. Nous faisons venir nos témoins dans un lieu sûr, à l'abri des regards. Ils se souviennent tous de ce 18 février.
6: C'était un midi. J'étais dans mes champs. Le ciel était très clair et soudain, j'ai entendu un bruit, comme si une forte pluie allait arriver. Mais ce n'était pas de la pluie. C'était le son des boues libérées par la rupture du barrage de Sinometal. Donc, je suis parti. Et les boues se sont répandues avec une force incroyable. C'était tellement puissant que même les épis de maïs d'un à deux mètres de haut ont été arrachés. Et tout de suite après, tout est devenu extrêmement sec, comme si un incendie avait tout ravagé. Quand je suis retourné dans mes champs, je n'entendais plus le moindre insecte. Il n'y avait plus du tout d'insectes. Et ensuite, j'ai observé le ruisseau, car mes champs sont collés à un ruisseau. Il y avait seulement des poissons morts, des grenouilles mortes. Il n'y avait plus aucune forme de vie dans le ruisseau. Il était donc clair qu'il y avait eu de gros dégâts sur l'environnement.
7: Je n'étais pas dans mes champs ce jour-là, mais on m'a averti au téléphone. Alors j'ai couru avec d'autres agricultrices pour voir l'état de nos champs. Et comme on ne savait pas ce qui s'était passé, on a marché dans ces boues qui étaient pleines d'acide. Nos chaussures ont fondu et on a été brûlés aux jambes. Tous nos champs étaient détruits, pleins d'acide. On ne pouvait plus rien en tirer. C'est terrible car ces champs étaient nos seuls revenus. Ils nous permettaient d'envoyer nos enfants à l'école.
2: Malgré l'ampleur du désastre, Sino Metals et l'État zambien tentent de minimiser les faits. Le rapport d'une société sud-africaine, Drizit, qui affirme que la pollution est beaucoup plus importante que celle déclarée par la société chinoise, est jeté aux oubliettes au profit d'un autre rapport plus clément effectué par les autorités zambiennes. Et alors que la pollution a touché tous les cours d'eau environnants et s'est infiltrée dans les nappes phréatiques, un haut responsable zambien vient boire un verre d'eau devant les caméras, assurant qu'elle est potable. À Lusaka, nous rencontrons le docteur Titus Akonde de l'Université de Zambie. Il est toxicologue, président de l'Institut zambien de la santé environnementale.
8: When we read through the report that was released by the government on the pollutants
9: concernant Sino Metals, quand on lit le rapport fait par le gouvernement sur les métaux lourds qui ont été lâchés dans l'environnement et la rivière Kafue, on s'aperçoit qu'il y en a 5 principalement.
8: Manganèse,
9: du cobalt, du manganèse, du chrome, du cuivre évidemment, du zinc et une petite quantité de plomb. Et ce qui est intéressant d'un point de vue toxicologique, c'est que lorsqu'un individu est exposé à de petites concentrations de ces métaux sur une longue période, son corps n'a pas les capacités d'éliminer ces métaux. Donc, il se renforce dans le corps, c'est ce que l'on appelle la bioaccumulation. Ces métaux s'accumulent dans notre organisme jusqu'à un certain niveau. Une fois ce niveau atteint, ils provoquent des maladies. Par exemple, une exposition au manganèse sur une longue période provoque un ralentissement du développement du cerveau chez les enfants. Il y a aussi des effets sur la reproduction, avec des risques d'infertilité. En cas de grossesse, le risque d'avoir un enfant prématuré est élevé. Ça, c'est pour le manganèse. Le plomb a des effets similaires. Déficience mentale, problème de développement osseux chez les enfants, et quand les os ne se développent pas, ils sont fragiles, ce qui entraîne d'autres complications par la suite. Il y a donc un grand nombre de problèmes de santé qui résultent de cette exposition aux métaux lourds.
2: Après ce rappel des effets délétères de l'exposition aux métaux lourds sur la santé, Titus Akonde revient sur les mesures de prévention qu'il est impératif de mettre en œuvre.
8: So, as an institute ourselves, we have always advocated for very stringent measures to reduce exposures.
9: À l'Institut zambien de la santé environnementale, nous avons toujours plaidé pour qu'il y ait des mesures très fortes pour limiter ces expositions. Et c'est valable pour toutes les compagnies minières. Il faut donc s'assurer qu'elles respectent toutes les normes quand elles fabriquent les barrages à résidus miniers et quand elles rejettent des eaux usées dans l'environnement. Nous avons besoin d'un bon système de contrôle des barrages qui soit efficace pour être sûr que tous les polluants soient bien retenus et qu'ils ne se retrouvent pas dans la nature.
2: Mais alors, comment expliquer qu'une telle catastrophe ait eu lieu ? Sino Metals a mis en avant de fortes pluies, soi-disant inhabituelles pour la saison, qui auraient provoqué la rupture du barrage. Mais Mwewa Mwanza, un leader communautaire qui a perdu ses champs dans la catastrophe, a une autre grille de lecture.
10: The presence of the Chinese, from my personal observation, is that.
6: D'après ce que j'ai pu observer, la présence des Chinois dans la Copper Belt est associée à ce qu'on pourrait appeler une institutionnalisation de la corruption. Ils se sont littéralement emparés de tous les ministères du gouvernement, jusqu'à un point où leur influence ne peut plus être remise en question. Et quand cela atteint un tel niveau, on se rend compte que nous sommes prisonniers de cette situation, car nous ne pouvons plus rien faire. Quand une institution est corrompue, elle devient incapable de faire son travail. La rupture du barrage de Sino Metals, par exemple. La question, c'est combien de fois ce barrage a-t-il été contrôlé par les instances gouvernementales censées le faire ? Et on découvre ensuite qu'apparemment, personne n'est venu jusqu'ici faire le moindre contrôle. Et toute cette défaillance logistique donne l'impression que les Chinois ont un certain pouvoir, même si pour moi, c'est une question de corruption qui s'est répandue à tous les niveaux du pouvoir.
10: Which has diluted most of the institution of good governance.

0: Arrêtons-nous à présent sur deux autres points sensibles, la dépollution et les dédommagements. Sinometals a épandu de la chaux pour réduire l'acidité de la rivière Kafue et les champs gravement pollués. La société chinoise fournit de l'eau potable à certaines familles et en a dédommagé d'autres financièrement pour la perte de leur récolte. Mais toutes ces terres ne peuvent plus être cultivées. Des centaines de familles se retrouvent donc sans terre et sans revenus. L'homme que nous souhaitions rencontrer avant d'être arrêté par le service de sécurité de Sinometals est dans ce cas. Sa maison près de la mine est encore debout, mais tous ses champs sont détruits et il n'est plus question d'élever des poules sur une terre contaminée. La compagnie chinoise lui a promis un logement sur une autre parcelle, mais il est toujours là, sans travail et sans nouvelles de ce nouveau logement.
1: J'ai été très affecté. Je ne faisais que pleurer en répétant « Mais qu'est-ce qui s'est passé ?» Je pensais que c'était la fin de ma vie. Et aujourd'hui encore, je pleure toujours. Les compensations sont vraiment très minimes. Sinometal me fournit de l'eau 3 fois par semaine. C'est tout. Ce n'est quasiment rien. Mais moi, je veux qu'il me dédommage, qu'il me donne suffisamment d'argent pour que je puisse aller m'installer ailleurs. Je ne peux pas rester ici. Toute la zone est polluée. Je ne peux pas rester ici pour des raisons de santé.
0: Et à la détresse provoquée par l'absence de dédommagement s'ajoute un terrible sentiment d'injustice.
2: Sinometal nous a donné 78 000 kwacha, environ 3 800 euros, ce qui est très inférieur à ce que nous attendions, étant donné la surface des champs que nous avons perdus. C'est pour cela que nous sommes dévastés. Nous ne savons pas où aller et nous n'avons plus de terre à cultiver. Et sans terre, notre avenir est très sombre. Nous souffrons et pendant ce temps-là, ceux qui exploitent nos minerais sont contents. Ils s'enrichissent en exploitant nos ressources. Mais nous, les ambiants, les propriétaires de cette terre, nous souffrons chaque jour de plus en plus sans pouvoir nous projeter dans le futur. Nous avons vraiment besoin du soutien de notre gouvernement. Car nous ne pouvons pas vivre dans un pays où l'on prend les terres aux habitants pour les donner à des étrangers qui exploitent le cuivre. Nous perdons des terres tous les jours. Il faut nous protéger.
3: They are just getting into my office.
4: Ah, you
3: are looking exhausted.
4: How are you?
3: I'm okay, how are you?
4: Good.
0: Nous sommes à Kitwe dans le bureau des Kati de Félix Chipoya, le directeur de l'Alliance territoriale du district de Kitwe, une ONG qui travaille sur le droit à la terre des populations de la Copper Belt. Il commence avec un peu d'histoire. Sous Kenneth Kaunda, premier président de la Zambie, resté au pouvoir pendant 27 ans, entre 1964 et 1991, les Zambiens pouvaient s'installer sur les terres inoccupées pour y vivre, faire leurs champs et devenir de facto propriétaires des lieux. Puis, dans les années 90, avec l'avènement du multipartisme et du système capitaliste, ces terres inoccupées sont devenues des biens commercialisables et en 1995, une loi va totalement changer la donne. Félix Chipoya.
3: The Land Act of 1995 says that if you don't have papers, you become a squatter.
5: Depuis la loi foncière de 1995, si vous n'avez pas d'acte de propriété, vous êtes considéré comme un squatter. Et c'est là que les problèmes ont commencé pour tous les gens qui s'étaient installés et avaient créé leur ferme, mais qui ne possédaient pas de papier officiel. Ils sont devenus vulnérables, susceptibles d'être délogés au nom du développement. Notre ONG est donc là pour parler au nom de ces communautés et rappeler qu'elles ont des droits. Droit à la propriété, droit à une eau potable et droit de gagner leur vie.
0: Et puis Félix Chipoya évoque les Zambiens habitant près de la mine, considérés depuis la catastrophe comme des squatteurs vivant sur une terre appartenant à Sinometals.
3: It has affected about, is it 1,400 community members who have been living there.
5: Le désastre qui a eu lieu avec Sinometals a affecté plus de 1400 personnes qui vivaient là. Donc la compagnie doit leur trouver des terres pour que ses habitants puissent continuer à vivre. Parce que sans terre, Où est-ce qu'ils vont aller? C'est un vrai problème. Une compagnie donne du travail à 500 personnes, mais elle en déplace 1500. Pour moi, ce n'est pas du développement. Le développement doit être global. Prendre soin des salariés, rapporter des taxes à l'État, mais il faut aussi protéger les populations qui survivent de façon autonome. C'est un devoir de l'État, surtout quand ils n'ont pas de titre de propriété. Ce sont des Zambiens, qu'importe qu'ils aient un papier ou non, ils vivent sur ces terres depuis toujours, donc ils doivent être considérés comme les propriétaires de cette terre et recevoir des dédommagements. Sinon, ils vont sombrer dans la pauvreté alors qu'ils sont déjà pauvres. On parle de démocratie, du peuple, par le peuple et pour le peuple. Donc, ce développement doit être équilibré entre le peuple et les investisseurs étrangers. Le développement, c'est de permettre au peuple de gagner sa vie.
0: Face à ce qui est considéré comme un drame humain et environnemental, il existe peu de recours pour les populations concernées. En Zambie, il n'est pas possible d'attaquer en justice les grandes compagnies minières. Seule solution, se saisir d'un tribunal arbitral qui tranchera le litige entre les deux parties. Vladimir Chilinya est directeur de l'ONG Fion International en Zambie, qui se bat contre les pratiques injustes et oppressives, empêchant les communautés de se nourrir.
4: It's very unfair to the communities who are affected, or people affected in this.
6: C'est très injuste pour les communautés qui sont affectées, car les arbitrages sont difficiles à obtenir, sont très chers, et la plupart des arbitres se trouvent dans les grandes villes. Donc si un incident se produit en dehors de Lusaka ou d'une grande ville où il n'y a pas d'arbitre, le plaignant va devoir payer le coût du transport pour rencontrer un arbitre qui coûte également très cher, ce qui réduit la possibilité pour ces gens d'avoir recours à la justice. Et il n'est pas normal que les gens soient si pauvres dans un pays qui possède tant de ressources. Juste à côté de Lusaka, et il n'y a pas besoin d'aller très loin, vous pouvez voir dans quelle pauvreté vivent les gens. Sans accès à l'eau potable, dans des conditions sanitaires déplorables, sans la moindre route digne de ce nom. Dans un pays aussi riche, il revient au gouvernement de faire profiter les Zambiens de ses ressources et pas uniquement les investisseurs étrangers. Il faut que l'État zambien agisse en ce sens.
0: C'est tout le paradoxe de la Zambie, un État qui possède d'immenses richesses avec ses réserves de cuivre et ses minerais très convoités, mais qui s'est déclaré en faillite en 2020 avec une dette extérieure évaluée à plus de 10 milliards de dollars. Élu en 2021, le président Hakainde Hichilema est candidat à sa propre succession lors de la prochaine élection présidentielle d'août 2026. Son programme économique est connu, tripler la production de cuivre du pays avec l'aide de la Chine, une manne financière pour l'État qui pourrait être un fardeau pour les populations de la Copper Belt.
7: Igor Strauss, bonjour.
0: Bonjour Jacques, bonjour à tous.
7: En studio avec nous, vous signez donc avec votre collègue Yang Mei du service environnement ce grand reportage Zambie dans la Copper Belt des minerais et des larmes. C'est assez rare pour être souligné, vous avez été carrément arrêté pendant le tournage.
0: Oui, la première heure de tournage, on voulait rencontrer des témoins qui vivent sur une terre qui a été polluée, mais le service de sécurité de l'entreprise chinoise Sinometals rôde, parce qu'ils ne veulent surtout pas qu'il y ait d'images. Et moi, ce qui les a attirés, c'est que j'avais un appareil photo, mais ils n'ont pas fait attention à mon petit micro, et nous ont emmenés au commissariat sous escorte, où là, on a compris que c'était les Chinois qui tenaient ce commissariat.
7: Et les arguments pour vous interpeller ainsi?
0: Eh bien, c'était le fait qu'on soit sur une propriété privée, et c'est ça qui est très ambigu. Officiellement, quand les Chinois ont acquis la mine, ils avaient le sous-sol. Mais le sol, les gens habitaient déjà là, donc ils avaient le droit d'y vivre tranquillement. Mais depuis la catastrophe, les Chinois ne veulent pas d'image, et donc ils ont dit qu'ils étaient chez eux. Ce qui pose le problème, c'est que les habitants, les Zambiens qui vivent sur ces terres, n'ont plus le droit de recevoir des gens. Ils sont prisonniers chez eux, finalement. Donc ça posait vraiment une vraie question de droit que notre avocat a soulevé, et c'est pour ça qu'il n'y a pas eu de charge contre nous, finalement.
7: Et cette l'arrestation a quand même duré 48 heures.
0: 48 heures avec des interrogatoires surréalistes et avec un directeur de la sécurité de Sinometals qui voulait discréditer et le travail des journalistes. Écoutez bien Jacques, accusé de déguiser en haillons les habitants zambiens pour qu'ils paraissent plus pauvres et accusant les scientifiques de faire de fausses analyses de l'eau en disant que non, l'eau n'est absolument pas contaminée, elle est tout à fait potable, ce qui évidemment est faux.
7: Cette puissance chinoise, cette influence est-elle vraiment palpable, visible?
0: C'est fou. Partout, des malls, des casinos, des banques, de coiffeurs. Ma collègue chinoise a commencé à prendre en photo tous les panneaux chinois. Elle a dû arrêter tellement il y a de compagnies chinoises, ils sont partout.
7: Quelques exemples, Igor?
0: Eh bien, c'est simple, ils ont tout fait. Dans la capitale, c'est eux qui ont fait l'énorme stade, c'est eux qui ont fait le stade de football aussi de la capitale provinciale, de la Copperbelt, Andola. C'est eux qui ont reconstruit la gare de Kapirinpochi. Et ils ont tout construit.
7: Vous parlez bien sûr de Sinometals dans le reportage. Il y a aussi moult autres entreprises venues d'ailleurs.
0: Exactement. Toutes les grandes compagnies minières mondiales sont là. Les Suisses, les Indiens, les Canadiens, les Américains, ils sont tous là, mais clairement, les Chinois ont pris le leadership.
7: Face à cette omniprésence, c'est le moins qu'on puisse dire, chinoise en Zambie, un pays tente de réagir, les États-Unis, car ce qui est en jeu, bien sûr, c'est l'accès aux minerais de la transition, le cuivre, le cobalt, le nickel, essentiel pour la construction des batteries électriques. Et les États-Unis veulent à tout prix rattraper leur retard justement par rapport à la Chine.
0: Ce qui s'est passé, Jacques, c'est que lors de cette catastrophe, eh bien, l'ambassadeur américain en Zambie a tout de suite demandé à son personnel américain de quitter la Copperbelt en disant fuyez cette pollution. Ils sont allés voir les autorités zambiennes en leur disant ce que font les Chinois est scandaleux. Avec nous, ça ne se passerait pas comme ça. Ils ont rajouté, ils surjouaient le rôle des...
7: Une ficelle un peu grosse.
0: Une ficelle énorme parce que toutes les compagnies minières polluent. On ne peut pas faire d'extraction minière sans pollution.
7: Il y a aussi l'impact de la remise en cause de USAID et avec en toile de fond maintenant un chantage.
0: C'est exactement ça, Jacques. Vous savez, quand Trump est arrivé, il a suspendu les financements à USAID, donc c'est l'agence de développement américaine. Cette agence, elle finançait les antirétroviraux, les médicaments pour les personnes séropositives en Zambie. Face au tollé général, les États-Unis se sont dit, tiens, on va refinancer, écoutez bien, les antirétroviraux pour les nourrissons, les bébés zambiens atteints du VIH-SIDA. Mais ils ont conditionné cette aide au développement à l'accès aux mines de la Copperbelt, un chantage, on pourrait dire, une position abjecte, ont déclaré les Zambiens, qui ont refusé le marché.
7: Rappelons aussi qu'Igor, en août prochain, se tiendra l'élection présidentielle en Zambie. L'actuel président Hichilema est candidat à sa propre succession, avec de grandes chances de l'emporter. Il souhaite tripler la production de cuivre du pays d'ici 2031, ce qui aiguise évidemment encore l'appétit de toutes les grandes compagnies minières et des États.
0: Ouais, évidemment, le but c'est de passer à 3 millions de tonnes de cuivre par an, contre moins d'un million aujourd'hui, parce que la Zambie a besoin d'argent. Vous vous rappelez, elle a été déclarée en faillite en 2020, suite à l'épidémie de Covid. Plus de 10 milliards de dettes, ils sont donc en recherche d'argent. Mais ça a un coût écologique, puisque comme je vous l'ai dit, l'exploitation minière s'accompagne toujours de pollution.
7: Igor Strauss, merci.
0: Merci à vous, Jacques.
7: Les reportages de cette émission étaient réalisés par Jérémy Boucher et Vanessa Rovensky, à la console de l'émission, bien sûr, Ludivine Amado, à podcaster sur l'application RFI Pure Radio et les plateformes de téléchargement. Après le journal, dans un instant, écho d'ici, écho d'ailleurs avec Bruno Faure. Le Moyen-Orient peut-il attirer encore les investisseurs? À demain pour une émission spéciale avec Florence Maurice pour deux reportages, Les mers oubliées de la colonisation belge.

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1: Diane Berger.
3: Malgré la trêve, la guerre. Les frappes israéliennes ont fait au moins 16 morts dans le sud du Liban, selon la défense civile. Une atteinte au cessez-le-feu annoncée hier qui met en danger les négociations prévues entre l'Iran et les États-Unis. Quand les Occidentaux se préparent à une guerre en mer Baltique, près de la Russie, c'est l'exercice militaire Baltops, reportage à suivre à bord d'une des frégates mobilisées. Nous irons également à Rome pour une veillée en hommage aux victimes des routes migratoires dangereuses. Et puis alors que l'Europe souffre de la canicule, on l'ignore trop souvent, il faut éviter à tout prix certains médicaments par temps chaud, les conseils d'une pharmacienne à la fin de ce journal. La défense civile annonce un bilan de 16 morts au Liban, dans la région de Nabatieh. Tués par les dernières frappes israéliennes la nuit dernière et ce matin. L'armée libanaise annonce de son côté la mort d'un de ses soldats. Cela malgré le cessez-le-feu annoncé hier entre Israël et le Hezbollah. Et le mouvement chiite libanais, allié de l'Iran, affirme ce matin avoir le droit de répliquer. Bonjour Muriel Paradon.
4: Bonjour.
3: Ces nouvelles violences renforcent l'incertitude sur la tenue des nouvelles négociations concernant l'accord, cette fois entre l'Iran et les États-Unis.
4: Oui, même si on a appris ce matin que Steve Witkoff, l'émissaire américain de Donald Trump, serait en route pour la Suisse, tandis que Jared Kushner serait déjà sur place. C'est une information du site Axios, non confirmée officiellement. On rappelle que des négociations pour consolider le protocole d'accord conclu entre l'Iran et les États-Unis cette semaine devaient s'ouvrir hier, mais elles ont été reportées. D'abord parce que la cérémonie officielle de signature n'a pas eu lieu comme prévu hier en Suisse, mais s'est faite à distance dès mercredi soir. Et puis, les Iraniens n'ont pas apprécié que le premier point de ce protocole d'accord ne soit pas respecté, c'est-à-dire la cessation des hostilités au Liban. Et on le voit, Israël continue d'attaquer le pays. La situation reste donc tendue, mais les deux parties, États-Unis et Iran, ont quand même intérêt à finaliser cet accord. Il est question de négocier durant 60 jours sur le nucléaire et la levée des sanctions. Et signe que le dialogue n'est pas rompu, le Pakistan, médiateur dans le conflit, a envoyé son ministre de l'Intérieur à Téhéran aujourd'hui, selon l'agence iranienne Tasmin.
3: Muriel Paradon, merci beaucoup. Un autre pays du monde bombardé quasiment chaque nuit, c'est l'Ukraine. L'armée russe a frappé la nuit dernière la ville de Kharkiv, dans le nord-est du pays. Dans ce contexte, les Européens continuent, eux, de se préparer au possible débordement de cette guerre menée par la Russie contre Kiev. En mer Baltique notamment, 15 pays alliés, dont la France, sont venus s'entraîner pendant 2 semaines. C'est l'exercice annuel Baltops. Il s'est terminé hier et notre correspondante dans les pays baltes, Marielle Vituro, a pu monter à bord de la frégate française. Reportage.
5: Là, il y a un aéronef inconnu que j'ai classé suspect.
6: Dans le central opération, le lieu le plus secret de la frégate, l'enseigne de vaisseau Kevin prépare ses équipes à l'exercice. Comment réagir si un avion ennemi ne répondait pas aux sommations ?
7: La menace qui va la plus vite. Un avion de chasse en ordre de grandeur, c'est une vingtaine de kilomètres en une minute. Ça laisse peu de temps à l'improvisation.
6: Une menace qui peut être tout à fait réelle. Le commandant de la frégate, Martin Redouté.
8: On a constaté des évolutions des forces russes à proximité du bâtiment. Notre posture, c'est de faire en sorte dans ces cas-là que notre attitude ne soit pas perçue comme agressive puisque nous sommes dans un scénario vraiment défensif.
6: Les alliés ont aussi testé leur capacité de déminage pour escorter des unités dites précieuses comme des ravitailleurs. Ils ont appris à raisonner des navires suspects comme les pétroliers de la flotte fantôme russe, le commandant.
8: Si dans le contexte mondial l'actuelle, on continue d'envoyer des navires et des aéronefs pour participer à Baltops, c'est bien le signe de l'importance de cette région du monde pour notre sécurité collective.
6: La frégate va encore naviguer en mer Baltique pour assurer la mission de patrouille décidée par l'OTAN début 2025. Marielle Vitureau, Tallinn, RFI.
3: Le conflit diplomatique continue entre Kiev et Varsovie. Plusieurs responsables ukrainiens rendent des médailles polonaises depuis hier soir. Cela après une décision du président polonais qui a retiré une haute distinction au chef d'État ukrainien Volodymyr Zelensky, car il a nommé une unité militaire ukrainienne les héros de l'UPA, référence à l'armée insurrectionnelle ukrainienne créée en 1942, admirée en Ukraine, mais en Pologne elle est surtout connue pour des massacres sur des civils. Vous écoutez bien RFI, midi 5 à Rome, en Italie. Alors que l'Union européenne vient de durcir considérablement sa politique migratoire, c'est ce samedi 20 juin, la journée mondiale des réfugiés. Une veillée a été organisée jeudi soir à Rome, en mémoire justement des 77 000 migrants morts depuis 1990 sur les routes qui les mènent à l'Europe. Anne Lenir.
9: Dominée par la basilique de Santa Maria in Trastevere, la place homonyme s'est remplie d'immigrés endimanchés, mêlés à des Romains, pour assister à cette veillée de chants et de prières. Adolphe Mario, centrafricain, comme son épouse, est père de 3 enfants. Il est arrivé de Libye en Italie par un couloir humanitaire en 2024.
10: Je suis étonné de voir cette communauté européenne voter une loi.

0: de notre pays.
1: Et récemment, Coupe du Monde oblige, le chat le plus célèbre de Belgique a élargi sa palette. Il est devenu pronostiqueur. Des croquettes sont placées avant chaque match devant les drapeaux des pays en lice. Celle que Maximus décide d'engloutir donne la prédiction. Jean-Jacques Herry, Bruxelles, RFI.
2: Transition toute trouvée avec le Mondial de foot, 14h10 sur RFI.
3: Copa do Mundo 2026.
2: Brésil. Olivier Pron nous a rejoint. Oui, bonjour Olivier.
4: Bonjour Karine, bonjour à tous.
2: La Coupe du Monde est au programme. Les deux premiers éliminés et des sélections bien relancées.
4: Oui, c'est bien résumé. La nuit que l'on vient de passer, suite de la deuxième journée de la phase de poule, les choses sérieuses débutent vraiment, hein, surtout pour les sélections qui ont buté ou échoué en ouverture. Ici, tout peut se perdre ou se poursuivre sereinement. Ainsi, dans le groupe C, Maroc et Brésil, après s'être neutralisés lors de la première journée, ont assuré l'essentiel. Les Lions de l'Atlas, sans briller, mais avec pragmatisme, on va dire, ont dominé 1-0 l'Écosse, 3 points assurés qui font 4 en 2 matchs. La qualif est quasi dans la poche pour la suite. En somme, peut mieux faire, mais le sélectionneur Mohamed Ouabi s'en contente au micro de Thomas de Saint-Léger.
5: On est content puisqu'on a les 3 points, c'était quand même l'objectif prioritaire. Je pense qu'on a été assez bon dans tout le match, on a bien contrôlé le match. C'est vrai que quand vous ne marquez pas le deuxième but, ben, vous êtes amené à devoir défendre sur leur style très très intense de long ballon et de centre dans le box, mais je pense qu'on a très bien tenu, donc je suis très très satisfait de la performance.
2: 4 points donc pour Mohamed Ouabi et ses troupes. Pareil pour le Brésil, dans le même groupe, Olivier.
4: Les Brésiliens vainqueurs tranquillement d'Haïti, 3-0, score déjà acquis à la pause. Une défaite haïtienne, en revanche, qui élimine les Grenadiers, qui espéraient mieux, à l'image de leur gardien, le lucide Johnny Placide.
6: Non, c'est frustrant. Aujourd'hui, je pense que voilà, j'ai pas été décisif aussi pour l'équipe. C'est frustrant parce que c'est mon rôle aussi dans ce genre de match. On savait que contre le Brésil, ça allait être compliqué, on savait que j'allais être mis à contribution, mais on savait aussi qu'on avait quelques armes. Et ce soir, voilà, ça nous a pas réussi.
4: Johnny Placide, le portier d'Haïti, avec Antoine Grenier, les Haïtiens qui joueront pour du beurre, en quelque sorte, et surtout pour l'honneur. Leur dernier match face au Maroc, première sélection éliminée de cette Coupe du Monde, donc comme la Turquie. Quelques heures plus tard, battu 2 fois en 2 matchs, cette fois 1-0 par le Paraguay.
2: Et Olivier, si on passait au match du jour avec une affiche très attendue, celle de l'Allemagne contre la Côte d'Ivoire.
4: Ouais, les éléphants de Côte d'Ivoire défient la Mannschaft à Toronto ce soir pour leur deuxième match. Après la probante victoire face à l'Équateur, 1-0 lundi dernier, les Ivoiriens ont le vent en poupe. La confiance est là, pas question de changer ses habitudes, même si c'est l'Allemagne en face qui, elle, dans ce groupe E, pour son entrée dans le tournoi, a écrasé Bouillé Curaçao, l'un des petits poussets, 7-1. On écoute le sélectionneur Emers Faé avec Frédéric Suto.
7: C'est évident que ça aide d'avoir gagné le premier match, d'autant plus que l'Allemagne aussi a gagné son premier match et que l'équipe qui gagnera sera qualifiée et même sûre de finir premier si c'est une victoire de notre équipe. Donc ça aide, ça donne de la confiance et ça nous permet d'aborder le match avec plus de sérénité et de tranquillité. En sachant que si on gagne, on sera qualifié et ce sera historique pour notre pays.
4: Allemagne, Côte d'Ivoire à Toronto, donc au Canada, ce samedi, 20h, temps universel, avec Frédéric Suto sur place. Et bien sûr, Saliou Diouf en studio avec un consultant, parce que le match est à suivre en direct et en intégralité sur les antennes africaines de Radio France Internationale. Vous en avez l'habitude.
2: Et Olivier, quelques heures plus tard, la Tunisie doit se racheter après une entame catastrophique dans ce mondial.
4: Ah oui, catastrophique, une défaite que personne n'avait vu venir, en tout cas de cette ampleur. 5 face à la Suède, un sélectionneur viré dans la foulée, Sabri Lamouchi, remplacé par le pompier. On le connaît, le pompier en Afrique, il s'appelle Hervé Renard, avec sa chemise blanche et sa coiffure blonde. Opération rachat, donc, pour les Aigles de Carthage, plutôt limitée, hein, en ce moment. Ça sera face au Japon, à Monterrey, au Mexique. Il faut aller de l'avant, a dit à Victor Missistrano le capitaine Elias Skiri.
8: Faut être honnête, oui, la semaine a été difficile, a été agitée. Il y a eu une décision de prise. Maintenant, voilà, on est obligé de se tourner très rapidement vers le futur. On a la chance d'avoir un nouveau staff, un nouveau coach, voilà, qui va nous apporter, j'espère, quelque chose. Et voilà, on doit se tourner, comme j'ai dit, vers le futur et préparer ce match au mieux parce qu'on a quelque chose à donner, on a une image à améliorer et on espère en être capable. Le dernier match a été compliqué. Maintenant, on est tourné vers le futur et vers ce match.

0: Japon, on le prépare avec beaucoup de motivation, beaucoup de concentration et avec l'envie de montrer un meilleur visage.
1: En retour vers le futur, donc en quelque sorte pour Elias Skiri, c'est vrai qu'ils ont vraiment besoin de se racheter face au Japon, les Aigles de Carthage, Tunisie-Japon, coup d'envoi la nuit prochaine. J'espère que vous serez réveillés car il est 4 heures, temps universel.
2: Bien sûr, et merci Olivier Prompt pour ce tour très très complet du mondial.
3: Karine Bellichat.
2: Nous sommes le 20 juin aujourd'hui et c'est comme chaque année la journée mondiale des réfugiés instaurée par les Nations Unies pour alerter sur la situation des personnes contraintes de fuir leur pays en raison de la guerre, bien sûr, des persécutions. Mais il y a aussi les réfugiés climatiques, ces personnes qui fuient les effets du changement climatique. Beaucoup, en fait, ne sont pas réfugiés et déplacés à l'intérieur de leur propre pays. Bonjour Alice Bayard.
4: Bonjour.
2: Vous êtes coordinatrice des politiques à l'Observatoire des situations de déplacement interne, un centre de recherche basé à Genève. Merci de nous rejoindre en direct sur RFI. On sait qu'avec l'aggravation des bouleversements climatiques, les déplacés climatiques sont de plus en plus nombreux, Alice Bayard. Alors combien sont-ils ?
4: Oui, alors l'Observatoire donc des situations de déplacement interne a publié il y a à peu près un mois d'ailleurs son rapport annuel qui fait état d'à peu près 30 millions de déplacements liés aux catastrophes. Alors là, on ne parle pas vraiment de changement climatique parce que les catastrophes, ça va aussi inclure des phénomènes comme les tremblements de terre ou les tsunamis par exemple. Mais ce qu'on voit, c'est que parmi ces déplacements, la très très grande majorité d'entre eux sont effectivement liés à des catastrophes d'ordre climatique, donc les tempêtes, les ouragans, les inondations ou les cyclones. Et on voit effectivement que ces phénomènes s'aggravent en raison du changement climatique et qu'au fur et à mesure des années, le nombre de ces déplacements augmente aussi effectivement avec ces catastrophes.
2: Ainsi, est-ce qu'on peut dire que le changement climatique est devenu une cause majeure de déplacements humains sur la planète ?
4: Oui, d'ailleurs, on voit déjà depuis de nombreuses années que les déplacements liés aux catastrophes sont supérieurs en fait aux déplacements liés au conflit. Donc, ce qui veut dire que les catastrophes sont déjà aujourd'hui un facteur de déplacement plus important en moyenne que celui des conflits. Et malheureusement, avec le changement climatique, on s'attend à une aggravation de ces phénomènes. Et par ailleurs, ce qu'on peut noter aussi de manière intéressante, c'est en fait l'imbrication de ces facteurs. C'est-à-dire que dans de plus en plus de cas, on voit que les personnes qui sont affectées par les conflits sont aussi de plus en plus affectées par le changement climatique parce qu'elles vivent souvent dans des territoires qui sont aussi affectés par ces impacts. Et donc, la vulnérabilité de ces personnes se trouve en fait encore plus aggravée par ces facteurs-là.
2: Oui, donc en fait, les causes et les raisons sont mêlées. Et comment on peut distinguer justement ce qui relève du climat, de ce qui relève des facteurs économiques, sociaux ou politiques ? En fait, tout est imbriqué.
4: Alors effectivement, tout est imbriqué et c'est encore plus difficile dans ce qu'on appelle les dégradations lentes de l'environnement. Donc élévation du niveau de la mer, salinisation, érosion des sols, tout ça, ce sont des dégradations lentes et pour lesquelles en fait les personnes souvent vont se déplacer pas uniquement parce que leur terre s'érode, mais parce que l'érosion de ces terres en fait supprime ou menace les moyens de subsistance et donc les ressources économiques de ces personnes. Et donc là, on voit bien l'imbrication. Est-ce que cette personne va d'abord être déplacée parce qu'elle perd son revenu ou est-ce qu'elle se déplace parce que sa terre disparaît ? En fait, on voit bien que ces facteurs, dans de nombreux cas, sont en fait impossibles à réellement distinguer.
2: Vous avez particulièrement travaillé sur le cas du Bangladesh.
4: Oui, effectivement.
2: Et justement, cette imbrication.
4: Oui. Alors, le Bangladesh, en plus, est malheureusement un pays qui est confronté à presque toutes les catastrophes auxquelles vous pouvez penser. Donc, que ce soit des cyclones, des inondations, mais aussi une érosion très importante, une salinisation des sols très importante. L'année dernière, on a enregistré à peu près 5 millions de personnes au Bangladesh qui étaient toujours déplacées à la fin de l'année 2025. À cause des facteurs, en tout cas à cause des catastrophes. Et en fait, on sait aussi que ces chiffres sont bien souvent très sous-estimés, que ce soit pour le Bangladesh ou pour toutes les autres régions du monde, parce qu'il y a aussi beaucoup de phénomènes qui sont très difficiles à capturer et à quantifier. Encore une fois, les dégradations lentes, par exemple, on a très peu de données sur le nombre de personnes qui sont déplacées à cause de l'élévation du niveau de la mer. C'est malheureusement des chiffres dont on ne dispose pas encore aujourd'hui. Donc, tous les chiffres que je vous donne, il faut aussi voir qu'en fait, ce sont souvent des estimations très conservatrices Et que la réalité est sans doute encore plus importante que ces chiffres.
2: Il y a des difficultés aussi à quantifier les impacts humains et psychologiques de ces déplacements. Qu'est-ce qu'on peut en dire, Alice Bayard ?
4: Oui, alors souvent on s'arrête effectivement aux chiffres, c'est-à-dire à la aux chiffres de personnes qui sont déplacées. Mais ce qu'il faut bien voir, c'est que derrière chacun de ces chiffres, il y a une personne. Il y a une personne qui perd sa maison. Il y a une personne qui peut être confrontée à des problèmes de santé. Il y a des enfants qui perdent accès à l'éducation. Et tous ces impacts d'ordre plus sociaux. Socio-économique, même culturel, parce que derrière, c'est aussi la disparition de culture. Quand on a des communautés entières qui sont obligées de se déplacer de façon permanente, ce qu'on appelle la relocalisation aussi planifiée, c'est bien souvent des langues, des cultures ancestrales qui disparaissent. Et ces impacts-là, qu'on appelle souvent non économiques, sont effectivement très difficiles à capturer. Et c'est malheureusement des impacts aussi qui perdurent beaucoup dans le temps.
2: Est-ce qu'il existe aujourd'hui des endroits dans le monde où les habitants savent que quoi qu'il arrive, c'est une fatalité, ils devront partir un jour? Est-ce qu'il y a déjà des zones de la planète complètement condamnées? Et est-ce que l'adaptation climatique consiste parfois à aider les gens à partir plutôt qu'à rester?
4: Oui, alors je pense que l'adaptation, en fait, il faut la voir comme étant nécessaire à la fois pour permettre aux gens de rester ou pour permettre aux gens de partir en fonction des situations. J'entendais hier à une conférence le premier ministre de Tuvalu qui disait que en fait sans aide internationale, sans adaptation à Tuvalu, qui est cette petite île du Pacifique, d'ici 20 ans, c'est probablement la population entière de Tuvalu, donc environ 7000 habitants. Qui vont devoir être déplacés. Il nous disait, avec une aide internationale suffisante pour nous permettre de nous adapter, peut-être qu'on va parler de 50 ou 60 ans avant que la population soit obligée de se déplacer. Donc, dans ces territoires-là, on sait qu'à moyen terme, la relocalisation, elle sera inévitable. Après, effectivement, elle peut plus ou moins bien se passer en fonction des moyens qui vont être mis en œuvre pour accompagner ces populations par exemple, pouvoir être accueillis dans un autre pays. C'est pour Tuvalu, par exemple, il y a déjà un accord avec l'Australie qui permet à des habitants de Tuvalu, c'est 200 par an, c'est pas grand-chose, mais c'est un début, de venir en Australie avec un permis de travail, un droit de résidence. Et c'est avec des moyens comme ça qu'on va pouvoir aussi permettre à ces populations de se déplacer dans la dignité et surtout aussi dans la sécurité.
2: Merci Alice Bayard d'avoir été avec nous en direct de Genève. Je rappelle que vous êtes coordinatrice des politiques à l'Observatoire des situations de déplacement interne. Bonne journée à vous.
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2: Il est 7h22 à Bogota. Demain, les Colombiens votent ce second tour d'une présidentielle cruciale pour désigner le successeur de Gustavo Petro, premier président de gauche de toute l'histoire du pays. Il ne peut pas se représenter, mais il a désigné son dauphin, le sénateur Ivan Cepeda, qui a promis, s'il est élu, de poursuivre ses réformes. En face, l'avocat Abelardo de la Espriella, candidat d'extrême droite arrivé en tête du premier tour. Et c'est une surprise portée par son discours sécuritaire, alors que la Colombie est confrontée à une vague de violence inédite depuis 10 ans. Dans les grandes villes, les habitants s'organisent pour tenter de se protéger. Le reportage à Bogota est signé Marine de la Moissonnière.
5: À Belmira, quartier chic du nord de Bogota, la crainte principale des habitants, c'est le vol à l'arraché. Alors 160 des 226 familles qui vivent ici payent chaque mois environ 200 euros pour financer une équipe de vigile 24 heures sur 24, à moto ou à vélo. Camilo Pavon Cruz.
6: Je suis équipé d'une matraque et d'une arme. Un revolver que je peux utiliser en dernier recours si ma vie est menacée et que je ne peux rien faire d'autre. On n'a pas le droit de fouiller ou d'arrêter un délinquant. On peut juste le retenir jusqu'à ce que la police arrive.
5: 64 caméras de vidéosurveillance complètent ce dispositif. Elles sont gérées depuis un poste de contrôle installé à côté de l'aire de jeu. 8 d'entre elles sont reliées au commissariat, mais Magali Vélez, responsable de l'association civique de Belmira, avoue ne pas trop compter sur les forces de l'ordre.
7: Malheureusement, dans ce pays, on a parfois peur de la police. Tous les policiers ne sont pas mauvais. Certains rejoignent les rangs de la police pleins d'illusions. Mais parfois, face à la corruption, qui est un véritable système, ils sont obligés d'agir mal. Ils n'ont pas d'autre choix. On ne peut pas vraiment faire confiance à la police. C'est donc à nous de nous protéger.
8: toca protegernos muy bien.
5: Depuis un an et demi, la Colombie connaît un regain de violence, essentiellement dans les zones où sévissent des groupes armés sur fond de trafic en tout genre, notamment de cocaïne, mais également dans certaines villes. Une situation que la droite attribue au manque de fermeté de Gustavo Petro et à son plan de paix totale. Le président sortant a essayé de négocier avec les organisations criminelles pour qu'elles acceptent de déposer les armes sans obtenir de résultats majeurs.
8: Horror.
5: C'est l'horreur, se désole Gabriela, 69 ans.
9: Ici, c'est le pays de la mort. On vous agresse et on vous tue. Il faut sans cesse faire attention, ne pas sortir son portable dans la rue, ne pas porter de bijoux, regarder par-dessus son épaule et ne parler à personne, ni à un enfant, ni à une personne âgée. Il ne faut pas non plus accepter de prospectus, car on peut vous jeter de la scopolamine, une drogue qui vous fait perdre le contrôle de vous-même et la notion du temps. C'est ça la Colombie.
5: Alors dimanche, Gabriela votera pour Abelardo de la Espriella, le candidat de l'extrême droite promet d'employer la manière forte avec les criminels qu'ils comptent éradiquer comme des rats. Marine de la Moissonnière, Bogota, RFI.
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2: Et Afrique Midi, c'est dans moins de 5 minutes. En attendant, direction la capitale française, tous les soirs ou presque, Paris rime avec poésie. Dans une ruelle proche de l'Assemblée nationale se cache une institution qui fait vibrer les amateurs de belles lettres. Depuis 1961, le Club des Poètes accueille chaque soir des dizaines de personnes venues déclamer de la poésie. L'occasion, Léa Boutin-Rivière, de plonger dans une bulle hors du temps.
10: Derrière une lourde porte en bois des quartiers chics de Paris se cache un véritable portail temporel. On franchit le seuil et nous voilà 60 ans en arrière dans le Paris des intellectuels. Ici, l'ambiance est tamisée, des colonnes de vieux livres font tenir les tableaux appuyés contre les murs et sous les poutres apparentes du plafond, tous les soirs du mardi au vendredi, on déclame des poèmes.
11: Mes chansons de toutes les couleurs, où mon esprit qui muse au vent les a-t-il prises ?
10: Le lieu a été fondé en 1961 par le poète et résistant Jean-Pierre Ronet. Et au fil des années, s'y sont croisés Louis Aragon, Pablo Neruda ou encore Léopold Sédar Senghor.
12: Alors nous, on essaie de faire vivre la flamme qui a été allumée par mes parents. Et je crois qu'on le fait pas trop mal.
10: Blaise, le fils du fondateur, a depuis repris le flambeau et le succès ne s'est jamais démenti. Des dizaines de personnes se retrouvent chaque soir pour lire des poèmes d'Aimé Césaire ou de Mahmoud Darwish, de Victor Hugo ou de la plus confidentielle Marie-Noël. Ici, il n'y a pas de règles, ou presque.
13: L'une qui est essentielle, c'est qu'on dit les poèmes par cœur. Ça appartient à toute l'histoire de la poésie. La poésie a existé bien avant l'écriture, bien avant le livre.
10: La formule séduit. Dans cette petite salle, se bousculent et se rencontrent des étudiants férus de littérature, des curieux, aussi bien que de vieux habitués. Ici, tout le monde peut déclamer, des plus novices, comme Jean-Christophe.
14: Oh ben, j'ai eu un trac pas possible, évidemment. Mais le public est bienveillant, le public quand même sait recevoir les choses.
10: Ou plus expérimenté.
15: L'hirondelle qui vient de la nuit orageuse, hirondelle.
10: Assis sur le tabouret qui fait face à l'assistance, sa guitare sur les genoux, Samuel entonne un poème de Louise Michel qu'il a lui-même mis en musique. La salle retient son souffle.
15: Écoute, je voudrais m'en aller.
10: À 28 ans, le jeune homme est l'un des visages les plus familiers du club.
16: Ça va faire 10 ans que je fréquente le club. Je lis régulièrement de la poésie, j'échange régulièrement avec les gens que j'aime autour de la poésie. Il n'y a pas un jour sans poésie pour moi. Je dis souvent aux gens qui hésitent à apprendre des poèmes par cœur que d'avoir des poèmes en tête, ça permet d'avoir autre chose que des soucis.
10: Et les écouter aussi. Jusqu'à 21h30, les soucis restent à la porte du club des poètes. D'un instant à l'autre, les lumières se rallumeront. Le temps d'une courte pause, la prose reprendra ses droits. D'ici là, la poésie reste, comme le voulait Jean-Pierre Ronet, contagieuse et inévitable.

0: Le reportage de Léa Boutin-Rivière au Club des Poètes.
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0: Ainsi s'achève cette demi-heure d'information mondiale. Dans quelques instants, Afrique Midi sur RFI. Restez à notre écoute.
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0: Ici à Paris, 13h30 à Kinshasa, l'heure d'Afrique Midi, présentée par Sophie Pouzrat. Bonjour Sophie.
4: Bonjour Karine, bonjour à toutes et à tous. À la une de cette édition, la CENCO se prononce contre tout changement de constitution en RDC. La conférence épiscopale s'est prononcée après une table ronde de 3 jours, réunissant le camp présidentiel et l'opposition. L'armée nigérienne enterre ses soldats ce vendredi après une semaine marquée par une série d'attaques meurtrières contre l'aéroport de Niamey et dans le nord du pays. À la une également, ce samedi 20 juin, c'est la journée internationale des réfugiés. On s'intéressera au sort de journalistes contraints de fuir certains pays africains. Et puis nous irons à Cotonou pour un concert particulier, puisque c'est celui d'Opa, le lauréat du prix Découverte RFI 2026. Direction la RDC pour entamer ce journal où la plénière extraordinaire de la CENCO vient de se terminer. Une table ronde de la conférence épiscopale qui a duré 3 jours. Et l'objectif des évêques était de pouvoir prendre position sur la question d'un changement de la constitution. Ils ont donc entendu des membres de l'opposition et du camp présidentiel, ainsi que des experts et constitutionnalistes pour nourrir ce débat. On le rappelle, les autorités défendent ce projet quand l'opposition y voit une manière pour elle d'offrir au président Félix Tshisekedi la possibilité de se maintenir au pouvoir après la fin de son second mandat. On retrouve Paulina Zidia à Kinshasa. Paulina, la décision de la CENCO vient de tomber et elle s'oppose à tout changement constitutionnel.
5: Oui, aucune ambiguïté, aucune demi-mesure dans le message des évêques. Nous ne voyons ni la nécessité, ni l'urgence, ni l'opportunité d'un changement de constitution, ont-ils affirmé dans cette déclaration, lue par Mgr Donatien Ntcholé, secrétaire général de la conférence épiscopale. La CENCO estime, je cite, que tout passage en force comporte des risques énormes, dont la balkanisation du pays, dans un contexte où les rivalités politiques revêtent des connotations ethniques et tribales, le déclenchement d'une autre guerre civile est à redouter. Les religieux appellent donc le président à honorer son serment de respecter et de défendre la Constitution. Ils demandent aux ecclésiastiques de porter ce message et de s'attendre à des actions à venir. Puis les évêques se sont adressés au peuple congolais. Le pays va mal, mettons-nous debout. Il est impérieux de prendre notre destin en main, sinon notre avenir sera hypothéqué pour longtemps. Fin de citation. Et pour Mgr Donatien Ntcholé, l'Église ne rejoint pas pour autant l'opposition, mais reste fidèle à l'un de ses principes, le respect de l'ordre constitutionnel. Il estime que la campagne de la majorité au pouvoir en faveur du changement se fait dans un climat de terreur contre des voix discordantes au sein même de la majorité.
4: Paulina Zidia en direct à Kinshasa pour RFI. Toujours en RDC, 100 millions d'euros, c'est le montant mis à disposition par l'Allemagne pour chercher de nouvelles zones d'exploitation artisanale dans la région du Katanga, un argent qui servira aussi à la mise en place d'une chaîne d'approvisionnement plus responsable. Les premiers résultats ont été présentés à Lubumbashi au cours du forum DRC Mining Week et qui a fermé ses portes ce vendredi. Correspondance de Denise Maheo.
6: Près d'un an après leur création, 64 zones d'exploitation artisanale ne sont toujours pas opérationnelles. À Kolozi, Alphonsine Kilefe, vice-présidente du syndicat des mineurs artisanaux, dénonce une situation qui perdure.
7: Il me semble qu'il y a des zones qu'on devait nous attribuer, mais qui n'ont pas eu au préalable des études pour quantifier la minéralogie.
6: Pour combler ce retard, l'Allemagne accompagne la RDC dans la prospection et la viabilisation de ces lieux. L'Institut fédéral allemand des géosciences a déjà identifié des zones prometteuses. Mustapha Aït Ichou est géologue du projet.
8: On a travaillé sur la ZIA 371 dans la province du Lualaba. Les résultats ont été positifs et l'objectif, c'est de viabiliser cette ZIA-là et installer une coopérative minière.
6: En parallèle, l'Allemagne veut aussi renforcer la confiance des acheteurs européens. Une étude menée sur 90 sites miniers artisanaux vise à distinguer les minerais issus des sites responsables.
8: C'est justement pour catégoriser minerais propres ou bien minerais non propres, c'est-à-dire les conditions de travail des sites sources de ce minerai-là.
6: Près de 20% de la production congolaise du cuivre et du cobalt provient aujourd'hui du secteur artisanal. Denise Mayo, Lubumbashi, RFI.
4: Dans l'actualité également, le Bénin et le Niger accélèrent les discussions pour normaliser leurs relations. Des ministres et experts des deux pays participent à une réunion à Cotonou en ce moment. Selon nos informations, la réunion bilatérale porte sur des sujets tels que l'énergie, le cadre de vie ou encore la sécurité. Les relations sont tendues entre les deux pays depuis l'arrivée de la junte au pouvoir à Niamey. Le Niger a fermé sa frontière terrestre avec le Bénin et l'accuse régulièrement d'abriter des bases françaises pour le déstabiliser. Le Niger marqué par une série d'attaques particulièrement meurtrières cette semaine. Deux cérémonies funèbres ont eu lieu ce vendredi. La première pour les 13 soldats tués au cours de l'attaque contre l'aéroport de Niamey et une deuxième plus au nord dans la région de Tillabéri où plusieurs dizaines de soldats ont là aussi été enterrés après être tombés sous les balles des djihadistes. Polycarpe Somba.
9: À Niamey, la capitale, la première cérémonie mortuaire avait pour cadre le carré des martyrs dans la base 101 de l'escadrille. Les soldats tombés dans l'attaque du 18 juin à l'aube y ont été enterrés. L'aéroport, pour rappel, avait été pris d'assaut par un groupe d'assaillants. Ces derniers ont échoué à forcer le passage, mais les échanges de tirs avec les soldats ont entraîné 13 morts, dont 11 soldats. Concomitamment à la cérémonie de Niamey, une autre s'est tenue dans le Tillabéri, dans la localité de Inates, non loin de la frontière malienne. Là, ce sont pas moins de 51 corps de soldats qui ont été inhumés. Ils sont tombés le 17 juin sous les balles des assaillants de l'EIGS sur leur camp. L'armée a été mise en déroute et la base littéralement pillée. En plus des soldats, 12 civils, des villageois qui se rendaient à une foire ont aussi été tués. Un jour plus tôt, des attaques attribuées aux insurgés de l'EIGS sur 3 positions de la gendarmerie, de l'armée et de la garde nationale ont été documentées, mais aucun bilan n'a jusqu'ici été communiqué.
4: Les précisions de Polycarpe Somba. Je vous en parlais dans les titres ce samedi 20 juin. C'est la journée internationale des réfugiés et pour l'occasion, RSF revient sur l'exil des journalistes à travers le monde. Et résultat, le nombre de pays où des professionnels de l'information ont été contraints de fuir les menaces, la prison ou les conflits a doublé au cours des 5 dernières années, selon l'organisation. Sur le continent africain notamment, RSF cite plusieurs exemples que nous détaille Sadi Boumaron, le directeur du bureau de RSF pour l'Afrique subsaharienne. Il appelle aussi les États, notamment les États d'accueil, à leur offrir des conditions de protection et d'intégration pour qu'ils puissent continuer à produire une information indispensable. Écoutez.
10: Si nous prenons le cas de l'Est, la République démocratique du Congo, avec la reprise des combats à l'époque, il y a eu l'ouverture de nouvelles routes d'exil. Par exemple, en 2025, beaucoup de journalistes ont fui le pays. RSF en a dénombré 21 soutenus directement par RSF. Mais on le voit également dans le Sahel où le phénomène s'étend dans un nombre de pays de plus en plus importants. Le Mali, effectivement, mais également le Tchad, la Guinée aussi, on a eu des journalistes exilés. Mais surtout le Burkina Faso, et cela a progressé fondamentalement dans ce pays à cause des pressions croissantes de la junte. Il y a aussi toujours eu d'autres pays comme l'Éthiopie, aussi l'Érythrée, mais aussi le Togo. D'une manière générale, ces zones de l'Afrique sont des zones d'exil. Et lorsqu'un journaliste est contraint de fuir de ce que nous avons documenté, cet exil-là ne met pas forcément fin aux menaces qui souvent s'ajoutent aux difficultés administratives.
4: Sadi Boumaron, directeur du bureau de RSF pour l'Afrique subsaharienne, joint par Magali Lagrange. Et la situation des journalistes fait aussi l'actualité en Éthiopie. Le CPJ, le Comité pour la protection des journalistes, appelle les autorités du pays à libérer une journaliste détenue depuis le début du mois sans inculpation. Selon sa famille, sa détention est liée à des vidéos publiées sur les réseaux sociaux dans lesquelles elle critiquait le gouvernement local. Pour rappel, RSF classe l'Éthiopie 148e sur 180 pays en matière de liberté de la presse en 2026. Nouvel exemple de l'insécurité chronique dans la région anglophone du Nord-Ouest au Cameroun. Ce vendredi, 5 membres du clergé catholique ont été kidnappés sur la route entre Fundong dans le département de Boyo et Bamenda, la capitale régionale. Ils ont été emmenés par des hommes armés non identifiés puis relâchés selon nos informations. Ce nouvel incident n'a fait l'objet d'aucun commentaire de la part des autorités camerounaises. Un silence quasi systématique lui aussi, comme la violence à l'égard des religieux. Et cela malgré la visite récente du pape au Cameroun et son appel à la paix après plus de 8 années de violence entre groupes séparatistes et forces gouvernementales. On écoute Amadou Tarnté de l'ONG Conscience africaine.
11: Ce tronçon de route est très dangereux depuis plusieurs années. Des prêtres y ont été enlevés à plusieurs reprises. Les autorités religieuses sont prises pour cible dans le nord-ouest et le sud-ouest depuis le début du conflit armé, ce n'est pas nouveau. Ce sont les religieux qui tentent de maintenir le dialogue au niveau des communautés locales, qui fournissent des services sociaux à la population, qui gèrent des écoles, des centres de soins. Malgré des attaques systématiques, les autorités religieuses accomplissent un travail considérable depuis le début du conflit. Le pape Léon XIV était à Bamenda il y a 2 mois en avril. C'est vraiment regrettable que les meurtres continuent, que les attaques, les enlèvements contre rançon se poursuivent depuis le départ du pape du Cameroun.
4: Un propos recueilli ce matin par Amélie Tulé. En France, un nouveau rapport sur les scandales sexuels de l'institution religieuse Betaram vient de sortir. Sur les 60 victimes auditionnées, une dizaine sont issues d'établissements en Algérie, au Maroc et en Côte d'Ivoire. La commission a mené une enquête d'une semaine en Côte d'Ivoire révélant 8 victimes d'agressions sexuelles. Mais les résultats de ce rapport sont encore légers sur le volet international, angle mort de l'affaire Betaram. La commission d'enquête à l'origine du rapport insiste sur la nécessité d'approfondir les recherches en s'appuyant sur les organisations de la société civile locale. Un rendez-vous à ne pas manquer pour les amoureux du ballon rond. Évidemment, la Coupe du Monde de football et les éléphants de Côte d'Ivoire qui sont de retour sur la pelouse ce samedi. Après une entrée dans la compétition réussie, dimanche dernier à Philadelphie contre l'Équateur, victoire 1-0. Les Ivoiriens ont donc rendez-vous à Toronto pour affronter l'Allemagne qui, elle, a étrié d'entrée Curaçao 7-1. L'ambition des Ouest-Africains sera donc de bousculer ce cadre européen, Frédéric Suto.
12: Il y a eu quelques scores fleuves lors des premiers matchs, mais personne n'a inscrit 7 buts comme l'Allemagne. La Mannschaft redevenue une machine à marquer, pas de quoi troubler la sérénité d'Emers Faé, le sélectionneur ivoirien.
13: On ne veut pas changer nos habitudes parce que c'est l'Allemagne. On sait que cette équipe allemande a des grosses qualités, surtout offensives. On sait que nous aussi on est assez solide, donc on va juste essayer de garder cette solidité et puis de leur faire le plus mal possible offensivement.
12: La Côte d'Ivoire est au complet et l'Iwaï a pu finalement entrer sur le territoire canadien après quelques soucis administratifs. Yann Diomandé, Nicolas Pépé ou encore Anjouane Bonny, les éléphants ne manquent pas d'arguments en attaque. Pas question de regarder l'Allemagne jouer, nous dit le défenseur Wilfried Tsingo.
14: Il n'y a pas de match bonus. On est venu pour laisser des traces et je pense qu'on va le fait. Ça va être un match très difficile, mais ça va, je pense, on ira loin dans cette compétition.
12: Aller loin, sortir des poules, ce serait une première pour la Côte d'Ivoire. Frédéric Suto, Toronto, RFI.
4: Frédéric Suto qu'on retrouvera pour suivre ce match Côte d'Ivoire-Allemagne en direct sur nos antennes africaines à partir de 19h40, temps universel. Et on termine ce journal au Bénin, où l'on fête la musique et parmi tous les événements qui auront lieu ce soir, il y en a un qui évidemment a retenu notre attention, c'est le concert d'Opa, le lauréat du prix Découverte RFI 2026 qui sera en live ce soir à l'Institut français de Cotonou. C'est son premier grand concert dans son pays depuis qu'il a été élu par le jury présidé cette année par MC Solar. Vladimir Cagnolari, bonjour.
15: Bonjour Sophie.
4: Vous êtes le directeur de la musique de RFI. Vous êtes sur place pour assister au concert et pour remettre son trophée au lauréat chez lui, à la maison. Alors d'abord, si vous voulez bien, quelques mots sur ce jeune artiste prometteur.
15: Alors, Opa, c'est le nom de scène de Paoli Tosu. Il n'a que 25 ans, il est originaire de Boïcon. Boïcon, c'est au nord de Cotonou, non loin de la capitale royale de la Bomé. Et il n'a démarré sa carrière musicale qu'en 2022. Mais croyez-moi, il va vite. En 2024, il est révélation de l'année au Bénin Top 10 Awards, qui est un grand prix très important ici au Bénin. En 2026, donc tout juste 2 ans plus tard, lauréat du prix Découverte RFI. Et Opa, il a développé un son totalement en phase avec son époque, qui est très parent. Vous savez, de l'afrobeat, ce son qui a quitté le Nigeria pour devenir désormais mondial. Mais il y a dans sa musique aussi des accents de soul, de high life et surtout de multiples références au patrimoine musical très riche de son pays, le Bénin. Comme disait Manu Dibango, on peut dire que Opa a les pieds ancrés au village, mais il a la tête dans les étoiles.
4: Alors en ce moment à l'Institut français de Cotonou, le concert se prépare, hein, on fait les derniers réglages avant le concert prévu à 20h30, heure locale. Et quelle est l'ambiance, quel est le programme aussi de la soirée?
15: Bon, alors, tout d'abord, je dois vous avouer que en ce moment sur Cotonou, il pleut quelques timides gouttes, donc j'espère que les organisateurs ont pensé, comme on dit, à attacher la pluie. Mais il faut dire justement que le programme démarre dans une heure déjà avec une carte blanche que l'Institut français a offerte à OPA pour lui permettre d'inviter des jeunes talents de la scène locale béninoise. Donc ça va démarrer d'ici une heure. Et pour ce soir, eh ben bien sûr un grand concert avec un live band qui est augmenté puisqu'il joue à domicile, donc des choristes, un saxophoniste en plus de son groupe. Des invités aussi, notamment des danseurs. Et puis, il y aura le moment important aussi de la remise de son prix. Et je vous avoue que c'est moi qui ai l'honneur de lui remettre tout à l'heure sur scène. Et c'est un moment auquel il a décidé d'associer d'anciens finalistes du prix découverte, d'anciens finalistes béninois, pour dire qu'à travers lui, c'est tout le Bénin qui gagne ce prix, puisque justement, c'est la première fois qu'un Béninois le gagne. Bref, autant dire que ça devrait être un très très beau concert.
4: Merci Vladimir Cagnolari. Un très bon concert à vous, le concert d'OPA à l'Institut français de Cotonou ce soir, 19h30 TU. Et on se quitte avec un des titres phares du lauréat, ça s'appelle Chez

0: Afrique Midi, 14h45 à Paris.
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0: Et pour la suite de cette tranche, on s'intéressera à la une de Jeune Afrique qui s'interroge sur la prochaine personne à la tête de l'Organisation internationale de la francophonie. Ensuite au Niger, le général Tiani déchoit une médecin de sa nationalité. C'est le regard de Newton Ahmed Barry. Et puis, ce sera l'heure de la chronique gaming qui reviendra sur cette polémique. Le nouvel opus de God of War a pour personnage principal une femme et ça déclenche beaucoup de réactions sexistes, vous l'entendrez. C'est l'heure de jeter un œil sur la une de Jeune Afrique. On retrouve François Soudan interrogé par Catherine Potet au programme Une question. Qui sera le prochain secrétaire général de l'OIF, l'Organisation internationale de la francophonie? Bonjour François Soudan.
3: Bonjour Catherine.
0: Le prochain secrétaire général de l'OIF sera choisi en novembre prochain lors d'un sommet qui se tiendra au Cambodge. 4 candidats sont toujours en lice, 3 africaines et 1 européen. Vous consacrez votre éditorial à ces candidats François Soudan, mais vous nous dites tout d'abord que l'on s'oriente vers une élection, ce qui serait une première dans l'histoire de l'OIF.
3: Eh oui Catherine, contrairement aux règles qui régissent la quasi-totalité des organisations de ce type, le mode de désignation du ou de la secrétaire générale de l'OIF, ça a toujours été le consensus. Alors la démarche elle est louable, hein, mais pas sûr qu'elle soit très démocratique, parce que lorsque le consensus ne va pas de soi, il se fait au forceps, hein, dans des conditions opaques et sous la pression. Vous vous souvenez de la façon cavalière avec laquelle le président français Hollande avait imposé la canadienne Michaëlle Jean au sommet de Dakar en 2014 face à 4 candidats africains, c'est resté dans les mémoires. Alors, la réforme des statuts de l'OIF adoptée en 2022 a mis un terme à cette anomalie. Désormais, si le consensus ne se fait pas autour d'un candidat, les 53 membres de plein droit passent au vote à bulletin secret. C'est probablement vers quoi on s'oriente lors du sommet de Phnom Penh en novembre, et ce sera effectivement une première, Catherine.
0: En attendant, les 4 candidats toujours en lice pour le poste de secrétaire général doivent encore faire leurs preuves. Dans quelques jours, le 30 juin, ils vont passer leur grand oral à Paris. Alors, qui sont ces candidats, François Soudan?
3: Alors, 3 femmes, un homme, 2 outsiders, 2 favorites. D'abord, les outsiders, à commencer par l'ancien premier ministre roumain Dacian Ciolos. Tient un discours d'ouverture intéressant, Monsieur Ciolos, mais qui est perçu à tort ou à raison comme l'expression d'une volonté de désafricaniser l'OIF. Or, les Africains, qui sont le premier groupe de locuteurs français dans le monde, entendent bien le rester au centre du jeu. Ils sont quasi unanimes à penser que le poste de secrétaire général de l'organisation doit de fait leur revenir. Autre outsider, l'ancienne ministre mauritanienne Koumbaba, figure respectée certes, mais peu médiatisée. Ses chances, elles se situent au niveau de la phase consensuelle du processus. Elle pourrait apparaître comme une candidate africaine de compromis. Autant dire qu'elles sont minces, Catherine. Tant la volonté des 2 têtes d'affiche du casting d'aller jusqu'au bout, c'est-à-dire jusqu'au vote, elle apparaît irrévocable.
0: Voilà donc pour les outsiders. Il reste les 2 favorites.
3: Ouais, elles sont de la même génération, elles ont toutes 2 été ministres, elles proviennent de 2 pays voisins dont les relations sont pour le moins difficiles. Hein. Juliana Lumumba, tout d'abord, elle dispose d'emblée de 2 atouts importants, hein, un patronyme quasiment mythique dans les pays du Sud, et le fait d'être la candidate de l'État le plus peuplé de l'espace francophone, la RD Congo. Son mantra, c'est la francophonie des peuples, hein, une idée à priori séduisante, épicée d'une dose de panafricanisme. Alors, reste que ce ne sont pas les opinions qui voteront à Phnom Penh, Catherine, mais les chefs d'État, et que le point de faiblesse de la candidature de Mme Lumumba, ça réside dans le fait qu'elle apparaît comme une candidature opportuniste, en ce sens que les autorités de Kinshasa l'ont présentée, se sont résolues à la présenter à partir du moment où la secrétaire générale rwandaise a manifesté son souhait de briguer un nouveau mandat. Donc il y a une volonté congolaise de contrer le frère ami rwandais qui apparaît comme leur motivation première. Alors de son côté, la secrétaire générale sortante, la rwandaise Mushiki Wabo, elle mène une campagne discrète. Elle sait que sa gestion de l'OIF peut difficilement être mise en cause, mais elle sait aussi que ses adversaires lui reprocheront certains aspects de son bilan, notamment dans la résolution des conflits. En tout cas, elle laisse pour l'instant le président rwandais Kagame et son homologue ivoirien Ouattara, lequel coparraine de facto sa candidature, le soin de convaincre leur père de lui accorder ce dont a bénéficié avant elle un certain Abdou Diouf, à savoir un 3e mandat.
0: Merci François Soudan. Votre éditorial est à retrouver sur jeuneafrique.com.
4: François Soudan qui revenait sur la une de Jeune Afrique, interrogé par Catherine Potet.
0: Le regard de Newton Ahmed Barry à présent, qui porte ce samedi sur la décision du général Tiani au Niger de déchoir une médecin de sa nationalité pour avoir usé de son droit constitutionnel, décision incongrue dans un pays qui manque cruellement de médecins, Newton.
2: Il y a effectivement deux incongruités dans cette affaire. En premier, la criminalisation de la parole comme un moyen assumé d'une stratégie de lutte contre le terrorisme. Docteur Mariama Djibrine dit Meira en fait les frais comme une vingtaine de Nigériens avant elle. Et pour avoir osé créer, avec d'autres ressortissants de l'AES, l'Alliance des démocrates du Sahel, elle a été jugée indigne d'être nigérienne. Ensuite, l'incongruité d'une mesure qui interroge sur l'ordre des priorités. Meira est médecin, ce dont manque cruellement le Niger. Avec ses 28 millions d'habitants environ, le Niger compte 30 000 militaires, soit un militaire pour 960 habitants. Et de l'autre côté, on a un médecin pour 40 000 Nigériens. Et c'est dans ce pays-là que Dr Meira est fait apatride. C'est vrai que nul n'est au-dessus de la loi. Mais encore faut-il que la loi serve l'intérêt général. L'ordonnance de Tchani ne sert que Tchani, pas les Nigériens.
0: On en revient donc à l'ordre des priorités, Newton.
2: Docteur Meira soigne, elle sauve des vies. Les militaires ont en charge la sécurité qu'ils n'arrivent pas à assurer aux Nigériens. Depuis 3 ans qu'ils gouvernent, l'insécurité persiste, l'économie peine, les hôpitaux manquent de tout. Même l'aéroport de Niamey, le seul du pays, le général Tchani peine à le sécuriser.
0: On peut donc dire que le régime militaire à Niamey cherche des boucs émissaires.
2: Il fait ce que font tous les régimes en panne de résultats. Quand on n'a pas de bilan à montrer, on montre un coupable. Le Niger n'est pas seul dans ce schéma. Au Mali, au Burkina, c'est le même réflexe. Les ratios sont différents, les uniformes aussi, mais la mécanique est identique. Quand les juntes échouent à sécuriser, elles répriment, elles déchoient, elles emprisonnent.
0: En résumé, chaque junte a sa boîte à outils.
2: Au Niger, c'est la déchéance de nationalité. Au Mali, ce sont les suspensions de partis et de médias. Au Burkina, les mobilisations forcées, les enlèvements, les suppressions d'associations des étudiants, l'embastillement des imams. Des outils différents pour le même objectif, masquer l'incompétence par la répression. Mais la répression ne soigne pas. Un décret qui fait perdre un médecin à un pays qui en manque aggrave le ratio médecin-population. Ce décret est aussi nocif que les effets du trouble à l'ordre public qu'il est supposé corriger. Le remède est pire que le mal. Au Niger, on a un médecin pour 40 000 habitants. Idéalement, selon l'OMS, c'est un médecin pour 1 000 habitants. On mesure le gap qui rend encore plus absurde le décret de Tchani.
0: Et c'est là que le ratio devient, redevient politique même.
2: Meira, nigérienne, aurait sûrement contribué à réduire la mortalité infantile, qui est encore à 61 décès pour 1 000 naissances au Niger. Elle aurait sensibilisé les femmes qui ont 5,6 enfants en moyenne sur la sexualité responsable. Elle aurait contribué à tenir debout un système de santé sur les rotules. Le décret de Tchani donne la préférence à l'uniforme au détriment de la blouse. Un régime qui déchoit ses médecins avoue une chose, il n'a plus rien à offrir à son peuple. Pour rester dans le ton du mondial de football, sur la bourse du mercato, disons que Tchani est un poids et Dr Meira une pépite. Le Niger devrait faire comme toutes les équipes qui veulent gagner, préférer la pépite au poids.
0: Merci Newton Ahmed Barry. Et à présent, on fait un tour dans le monde du jeu vidéo avec Bienvenue dans le Game. Et cette semaine, Jennifer Lufo, on parle de cette récente polémique autour de la nouvelle héroïne dans God of War.
5: Oui, l'annonce de God of War, Lofey, a provoqué une grande vague de colère chez certains joueurs, furieux à l'idée d'incarner une femme et répétant en boucle sur les réseaux sociaux que le jeu ne s'appelle pas Goddess of War, entre guillemets, soit la déesse de la guerre en français. « Certains sont allés très loin dans le sexisme, puisque des joueurs ont carrément créé ce qu'on appelle des mods. Ce sont des modifications numériques du jeu pour mettre en scène l'héroïne en train de faire la vaisselle ou le linge plutôt que de combattre des monstres. Voilà quelques commentaires reçus à l'annonce du jeu.
6: On a eu le droit à des commentaires du style « une femme en perso principal »,« Kitchen of War », on a eu le droit aussi également « c'est à chier, c'est avec une meuf »,« God of War sans Kratos, c'est pas God of War ». On a eu le droit également à « ouais, mais c'est une meuf qu'on joue ». Ensuite, on a eu le droit à « bon allez, jouer avec un mioche, ok, ça passe. Là, avec sa meuf, désolé, c'est pas God of War ». On a aussi eu le droit à « et voilà, même les jeux, c'est devenu féministe ».
0: Oui, c'est quand même d'une violence assez inouïe. Alors pourquoi le fait de devoir simplement incarner une femme pose-t-il un tel problème à ces hommes ?
5: Oui, parce qu'au-delà de la misogynie, il y a une vraie panique identitaire. Pour une frange de joueurs masculins, blancs, hétérosexuels, pour une part d'entre eux, le jeu vidéo a toujours été un espace sécurisé où ils étaient systématiquement représentés à l'écran. Alors voir des femmes et des minorités prendre le premier rôle est vécu comme une menace, hein, c'est la peur de perdre leur place privilégiée. Sauf bien sûr quand les personnages féminins sont hyper sexualisés, hein, à l'instar de l'héroïne du jeu Stellar Blade. Là, elles ont toutes leur place. Et pourtant, les femmes jouent des personnages masculins depuis des décennies. Elles n'arrivent pas non plus par opportunisme dans le jeu vidéo, puisqu'elles y sont actives depuis le premier jour. Dans les années 80, ce sont elles qui assemblaient les cartouches de la console NES dans les usines de Nintendo. Côté création, on leur doit aussi des fondations majeures. C'est une ingénieure américaine, Carol Shaw, qui a programmé le classique jeu River Raid en 1982, et une autre créatrice américaine, Roberta Williams, qui a révolutionné le jeu d'aventure narratif avec le jeu vidéo King's Quest.
0: Alors ce rejet d'une héroïne principale ne date pas d'hier, l'histoire du jeu vidéo s'est déjà heurtée à ce genre de réaction.
5: Oui, en effet, en 1986, le jeu culte Metroid proposait d'incarner un chasseur de primes en armure high-tech, sans mentionner son genre. Et c'est seulement à la fin du jeu que l'on découvrait que sous l'armure se cachait une femme au nom de Samus Aran. Déjà à l'époque, certains hommes avaient protesté, mais c'était un coup de communication extrêmement malin de la part des développeurs pour piéger les préjugés. 40 ans plus tard, les choses n'ont pas tant évolué. Les femmes ou les minorités n'ont le droit de prendre le premier rôle que lorsque la franchise a déjà fait ses preuves et que le risque financier a disparu. Ciri devient centrale après le succès de Geralt de Rive dans The Witcher. Lofey obtient son jeu après que Kratos a rapporté des milliards de dollars. Et Ghost of Yotei, porté par une héroïne, arrive uniquement parce que Ghost of Tsushima a été un carton planétaire. En gros, la diversité à gros budget reste un luxe de fin de parcours après que le public a déjà été sécurisé. Finalement, incarner des personnages qui représentent la moitié de l'humanité, ça devrait pas être considéré comme un exploit ou une prise de risque commerciale. C'est simplement une base, hein. Le jour où l'arrivée d'une femme à la tête d'un grand jeu sera considérée comme un choix artistique ordinaire et que l'on cessera de l'imaginer ou de la représenter avec de la vaisselle à la main, l'industrie du jeu vidéo aura enfin gagné sa maturité. Mais avant cela, c'est toute une société qui doit évoluer.
0: Et c'était la chronique gaming. Merci Jennifer Lufaux. Et c'est la fin de cette édition d'Afrique Midi. Merci à vous de l'avoir suivi. Merci à Benoît Raymond à la réalisation, à Karine Franck à la rédaction en chef. Dans quelques instants, vous retrouverez Diane Berger. Ce sera pour le journal international en français, sauf en Afrique de l'Ouest, où vous attendent 30 minutes d'informations full day, et en Afrique lusophone, vous avez rendez-vous avec une demi-heure d'informations en portugais. C'est aussi ça la richesse de Radio France Internationale. 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

0: Il est 14h à Paris, 15h à Beyrouth, du Liban à la Colombie en passant par l'Allemagne. Merci d'être avec nous pour ce tour du monde de l'actualité. Bonjour à tous.
1: Karine Bellicha.
0: À la une, le cessez-le-feu à peine conclu au Liban, déjà violé. Nouvelles frappes israéliennes meurtrières ce matin, malgré l'accord entre l'État hébreu et le Hezbollah obtenu sous pression. Après une journée particulièrement meurtrière déjà hier, les négociations entre Washington et Téhéran sur le nucléaire sont toujours en suspens. L'été démarre de façon extrême pour des dizaines de millions d'Européens, avec une nouvelle vague de canicule de l'Espagne au Royaume-Uni, en passant par l'Allemagne où nous nous rendrons. De changement climatique et de ses conséquences, il en sera aussi question avec notre invité et le sort des réfugiés climatiques à l'occasion de la Journée mondiale des réfugiés avec Alice Bayard, coordinatrice des politiques à l'Observatoire des situations de déplacement interne basée à Genève. L'actualité nous emmènera évidemment au mondial. Olivier Pron nous rejoindra pour parler du choc attendu ce soir entre la Côte d'Ivoire et l'Allemagne. Le Maroc se rapproche, lui, de la qualif en 16e après sa victoire contre l'Écosse. Une direction aussi la Colombie pendant cette demi-heure à la veille du second tour d'une présidentielle cruciale. Le candidat d'extrême droite est arrivé en tête du premier tour. Il promet d'éradiquer les violences, d'imposer la paix par la force. Des habitants décrivent la Colombie comme le pays de la mort. Reportage à suivre. Enfin, les esprits d'Aragon, de Neruda ou de Sédar Senghor flottent toujours au Club des Poètes, une institution toujours vivante en plein cœur de Paris. Le plaisir de déclamer de la poésie n'est pas mort.
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0: Mais pour commencer, le sud du Liban, de nouveau sous le feu israélien. Un cessez-le-feu avait pourtant été conclu entre l'État hébreu et le Hezbollah après une flambée de violence hier. Muriel Paradon, bonjour.
2: Bonjour.
0: Israël a mené une série de raids faisant au moins une vingtaine de morts, notamment à Nabatieh dans le sud.
2: Oui, 16 morts et 12 blessés à Nabatieh selon la défense civile libanaise. Nabatieh est la plus grande ville du sud, stratégique à 15 km au nord du fleuve Litani et qui fait depuis des semaines l'objet d'intenses combats entre Israël et le Hezbollah, le mouvement chiite pro-iranien. Le bilan pourrait s'alourdir car les frappes continuent selon la presse libanaise et ce n'est pas la seule cible. À Kanarit, dans la région de Saïda, il y a 7 morts et 13 blessés, parmi lesquels des femmes et des enfants, selon un média d'État. En dehors du sud-Liban, la Beka a également été visée par des frappes, 4 morts à Somor, toujours selon la presse. Alors Israël dit avoir répliqué à des attaques du Hezbollah la nuit dernière contre ses soldats. Le mouvement chiite affirme de son côté avoir repoussé une infiltration israélienne. On est donc dans une nouvelle escalade malgré la trêve annoncée hier.
0: Et Muriel, ces violences hypothèquent encore un peu plus la tenue des négociations entre l'Iran et les États-Unis prévues en Suisse.
2: Des négociations qui devaient s'ouvrir hier après la signature du protocole d'accord entre Washington et Téhéran, mais qui ont été repoussées. Ce matin, nouvel espoir avec l'annonce du site d'information Axios selon lequel les émissaires de Donald Trump, Steve Witkoff et Jared Kushner seraient en route pour la Suisse. Pas de confirmation officielle pour l'instant. Tandis que l'Iran a annoncé que le ministre de l'Intérieur du Pakistan, pays médiateur dans le conflit, était à Téhéran aujourd'hui. Le dialogue n'est donc pas rompu, mais l'ouverture de ces négociations cruciales, portant notamment sur le nucléaire iranien, reste incertaine.
0: Muriel Paradon, la situation n'est toujours pas non plus stabilisée à Gaza. Malgré le cessez-le-feu en vigueur, des sources médicales palestiniennes dans l'enclave annoncent la mort de 5 personnes, dont 4 membres d'une même famille, dans des frappes israéliennes sur la ville de Gaza. Israël et le Hamas s'accusent quasi quotidiennement de violer la trêve entrée en vigueur en octobre dernier. Autre continent, autre conflit en Ukraine. Les frappes russes se poursuivent. Au moins une personne a été tuée à Kharkiv dans un bombardement aérien, tandis que les attaques de drones ukrainiens continuent, notamment dans la région de Moscou. La Pologne est l'un des plus fidèles soutiens de l'Ukraine face à la Russie. Mais depuis des semaines, la crise couvait avec la décision de Kiev de baptiser une unité militaire armée insurrectionnelle ukrainienne, héroïque pour les Ukrainiens, mais qui rappelle de mauvais souvenirs en Pologne. Une unité connue pour avoir participé au massacre de milliers de civils polonais pendant la Seconde Guerre mondiale. Colère de Varsovie qui décide finalement de retirer la plus haute distinction du pays à Volodymyr Zelensky, l'ordre de l'Aigle Blanc. Emmanuel Chasse, Kiev dénonce une erreur stratégique de son voisin.
3: Pour le ministre des Affaires étrangères, Andriy Sybiha, cette décision est stratégique et elle ne profite qu'à la Russie. Ces tensions diplomatiques montrent que malgré des actes de réconciliation et une alliance ukraino-polonaise forte face à l'agression russe actuelle, la question mémorielle reste entière. Depuis plusieurs années, l'Ukraine reconnaît la participation de certains groupes indépendantistes au massacre de Volhynie, participe à des commémorations en mémoire des dizaines de milliers de victimes et dans la région frontalière, longtemps passée d'un pays à l'autre, accepte des exhumations afin que les familles puissent redonner aux victimes des sépultures dignes, mais Kiev refuse entre autres la qualification de génocide car pour l'Ukraine, les massacres commis en 1943-44 constituent un conflit interethnique plus large entre Polonais et Ukrainiens, marqué par des atrocités réciproques. Emmanuel Chaz, Kiev, RFI.
2: Et des responsables ukrainiens ont annoncé aussi qu'ils allaient rendre leur distinction polonaise en signe de protestation. Une grande partie de l'Europe est touchée par la canicule. Le réchauffement climatique est à l'œuvre avec une nouvelle vague qui s'étend de l'Espagne au Royaume-Uni, en passant par la France. En Allemagne, Nathalie Vercieux, le sud-ouest du pays à la frontière avec la France est particulièrement concerné.
4: Piscines et lacs pris d'assaut, rayons bière et boissons fraîches dévalisées, l'Allemagne et son climat continental sont habitués aux épisodes de chaleur. Mais 38 degrés à l'ombre à l'est du pays, la petite ville de Forst au sud-est de Berlin était comme déserte hier, les habitants cloîtrés chez eux. Aucune amélioration n'est en vue dans les jours à venir du côté du radar météo. Les températures devraient tout au plus retrouver la normale saisonnière autour de 30 degrés la semaine prochaine. À Berlin, la capitale qui avait mis fin à la fermeture automatique des écoles au-delà de 30 degrés en raison de la multiplication des épisodes de température extrême, réfléchit à réintroduire cette mesure réclamée par le syndicat des enseignants. Partout à travers le pays, les églises se mobilisent pour venir en aide aux plus démunis, aux personnes sans domicile fixe notamment et aux personnes âgées. Hier, de graves orages ont provoqué

0: les évêques, nous ne voyons ni la nécessité, ni l'urgence, ni l'opportunité d'un changement de constitution, ont-ils affirmé dans cette déclaration, lue par Mgr Donatien Chollet, secrétaire général de la conférence épiscopale. La Cinco estime, je cite, que tout passage en forte comporte des risques énormes, dont la balkanisation du pays, dans un contexte où les rivalités politiques revêtent des connotations ethniques et tribales, le déclenchement d'une autre guerre civile est à redouter. Les religieux appellent donc le président à honorer son serment de respecter et de défendre la Constitution. Il demande aux ecclésiastiques de porter ce message et de s'attendre à des actions à venir. Puis les évêques se sont adressés au peuple congolais. Le pays va mal, mettons-nous debout. Il est impérieux de prendre notre destin en main, sinon notre avenir sera hypothéqué pour longtemps. Fin de citation. Et pour Mgr Donatien Chollet, l'Église ne rejoint pas pour autant l'opposition, hein, mais reste fidèle à l'un de ses principes, le respect de l'ordre constitutionnel. Il estime que la campagne de la majorité au pouvoir en faveur du changement se fait dans un climat de terreur contre des voix discordantes au sein même de la majorité.
1: Paulina Zidia en direct à Kinshasa pour RFI. Toujours en RDC, 100 millions d'euros, c'est le montant mis à disposition par l'Allemagne pour chercher de nouvelles zones d'exploitation artisanale dans la région du Katanga, un argent qui servira aussi à la mise en place d'une chaîne d'approvisionnement plus responsable. Les premiers résultats ont été présentés à Lubumbashi au cours du forum DRC Mining Week et qui a fermé ses portes ce vendredi. Correspondance de Denise Maheo.
2: Près d'un an après leur création, 64 zones d'exploitation artisanale ne sont toujours pas opérationnelles. À Kolwezi, Alphonsine Chilefe, vice-présidente du syndicat des mineurs artisanaux, dénonce une situation qui perdure.
3: Il me semble qu'il y a des zones qu'on devait nous attribuer, mais qui n'ont pas eu au préalable des études pour quantifier la minéralogie.
2: Pour combler ce retard, l'Allemagne accompagne la RDC dans la prospection et la viabilisation de ces lieux. L'Institut fédéral allemand des géosciences a déjà identifié des zones prometteuses. Mustafa Aït Ichou est géologue du projet.
4: On a travaillé sur la ZIA 371 dans la province du Lualaba. Les résultats ont été positifs et l'objectif, c'est de viabiliser cette ZIA-là et installer une coopérative minière.
2: En parallèle, l'Allemagne veut aussi renforcer la confiance des acheteurs européens. Une étude menée sur 90 sites miniers artisanaux vise à distinguer les minerais issus des sites responsables.
4: C'est justement pour catégoriser minerais propres ou bien minerais non propres, c'est-à-dire les conditions de travail des sites sources de ce minerai-là.
2: Près de 20% de la production congolaise du cuivre et du cobalt provient aujourd'hui du secteur artisanal. Denise Mayo, Lubumbashi, RFI.
1: Dans l'actualité également, le Bénin et le Niger accélèrent les discussions pour normaliser leurs relations. Des ministres et experts des deux pays participent à une réunion à Cotonou en ce moment. Selon nos informations, la réunion bilatérale porte sur des sujets tels que l'énergie, le cadre de vie ou encore la sécurité. Les relations sont tendues entre les deux pays depuis l'arrivée de la junte au pouvoir à Niamey. Le Niger a fermé sa frontière terrestre avec le Bénin et l'accuse régulièrement d'abriter des bases françaises pour le déstabiliser. Le Niger marqué par une série d'attaques particulièrement meurtrières cette semaine. De cérémonies funèbres ont eu lieu ce vendredi, la première pour les 13 soldats tués au cours de l'attaque contre l'aéroport de Niamey et une deuxième, plus au nord, dans la région de Tillabéri, où plusieurs dizaines de soldats ont là aussi été enterrés après être tombés sous les balles des djihadistes. Polycarpe Somba.
5: À Niamey, la capitale, la première cérémonie mortuaire avait pour cadre le carré des martyrs dans la base 101 de l'escadrille. Les soldats tombés dans l'attaque du 18 juin à l'aube y ont été enterrés. L'aéroport, pour rappel, avait été pris d'assaut par un groupe d'assaillants. Ces derniers ont échoué à forcer le passage, mais les échanges de tirs avec les soldats ont entraîné 13 morts, dont 11 soldats. Concomitamment à la cérémonie de Niamey, une autre s'est tenue dans le Tillabéri, dans la localité de Inates, non loin de la frontière malienne. Là, ce sont pas moins de 51 corps de soldats qui ont été inhumés. Ils sont tombés le 17 juin sous les balles des assaillants de l'EIGS sur leur camp. L'armée a été mise en déroute et la base littéralement pillée. En plus des soldats, 12 civils, les villageois qui se rendaient à une foire ont aussi été tués. Un jour plus tôt, des attaques attribuées aux insurgés de l'EIGS sur 3 positions de la gendarmerie, de l'armée et de la garde nationale ont été documentées, mais aucun bilan n'a jusqu'ici été communiqué.
1: Les précisions de Polypac. Polycarpe Essomba. Je vous en parlais dans les titres ce samedi 20 juin. C'est la journée internationale des réfugiés et pour l'occasion, RSF revient sur l'exil des journalistes à travers le monde. Et résultat, le nombre de pays où des professionnels de l'information ont été contraints de fuir

0: Les menaces, la prison ou les conflits a doublé au cours des 5 dernières années, selon l'organisation. Sur le continent africain notamment, RSF cite plusieurs exemples que nous détaille Sadi Boumaron, le directeur du bureau de RSF pour l'Afrique subsaharienne. Il appelle aussi les États, notamment les États d'accueil, à leur offrir des conditions de protection et d'intégration pour qu'ils puissent continuer à produire une information indispensable. Écoutez.
1: Si nous prenons le cas de l'Est, la République démocratique du Congo, avec la reprise des combats à l'époque, il y a eu l'ouverture de nouvelles routes d'exil. Par exemple, en 2025, beaucoup de journalistes ont fui le pays. RSF en a dénombré 21 soutenus directement par RSF. Mais on le voit également dans le Sahel où le phénomène s'étend dans un nombre de pays de plus en plus important. Le Mali, effectivement, mais également le Tchad, la Guinée aussi, on a eu des journalistes exilés, mais surtout le Burkina Faso, et cela a progressé fondamentalement dans ce pays à cause des pressions croissantes de la jeune. Il y a aussi toujours eu d'autres pays comme l'Éthiopie, aussi l'Érythrée, mais aussi le Togo. D'une manière générale, ces zones de l'Afrique sont des zones d'exil. Et lorsqu'un journaliste est contraint de fuir de ce que nous avons documenté, cet exil-là ne met pas forcément fin aux menaces qui souvent s'ajoutent aux difficultés administratives.
0: Sadi Boumaron, directeur du bureau de RSF pour l'Afrique subsaharienne, joint par Magali Lagrange. Et la situation des journalistes fait aussi l'actualité en Éthiopie. Le CPJ, le Comité pour la protection des journalistes, appelle les autorités du pays à libérer une journaliste détenue depuis le début du mois sans inculpation. Selon sa famille, sa détention est liée à des vidéos publiées sur les réseaux sociaux dans lesquelles elle critiquait le gouvernement local. Pour rappel, RSF classe l'Éthiopie 148e sur 180 pays en matière de liberté de la presse en 2026. Nouvel exemple de l'insécurité chronique dans la région anglophone du Nord-Ouest au Cameroun. Ce vendredi, 5 membres du clergé catholique ont été kidnappés sur la route entre Fundong dans le département de Boyo et Bamenda, la capitale régionale. Ils ont été emmenés par des hommes armés non identifiés puis relâchés selon nos informations. Ce nouvel incident n'a fait l'objet d'aucun commentaire de la part des autorités camerounaises. Un silence quasi systématique, lui aussi, comme la violence à l'égard des religieux. Et cela malgré la visite récente du pape au Cameroun et son appel à la paix après plus de 8 années de violence entre groupes séparatistes et forces gouvernementales. On écoute Amadou Ntarnte de l'ONG Conscience Africaine.
2: Ce tronçon de route est très dangereux depuis plusieurs années. Des prêtres y ont été enlevés à plusieurs reprises. Les autorités religieuses sont prises pour cible dans le nord-ouest et le sud-ouest depuis le début du conflit armé, ce n'est pas nouveau. Ce sont les religieux qui tentent de maintenir le dialogue au niveau des communautés locales, qui fournissent des services sociaux à la population, qui gèrent des écoles, des centres de soins. Malgré des attaques systématiques, les autorités religieuses accomplissent un travail considérable depuis le début du conflit. Le pape Léon XIV était à Bamenda il y a 2 mois en avril. C'est vraiment regrettable que les meurtres continuent, que les attaques, les enlèvements contre rançon se poursuivent depuis le départ du pape du Cameroun.
0: Un propos recueilli ce matin par Amélie Tulé. En France, un nouveau rapport sur les scandales sexuels de l'institution religieuse Betaram vient de sortir. Sur les 60 victimes auditionnées, une dizaine sont issues d'établissements en Algérie, au Maroc et en Côte d'Ivoire. La commission a mené une enquête d'une semaine en Côte d'Ivoire révélant 8 victimes d'agressions sexuelles. Mais les résultats de ce rapport sont encore légers sur le volet international, angle mort de l'affaire Betaram. La commission d'enquête à l'origine du rapport insiste sur la nécessité d'approfondir les recherches en s'appuyant sur les organisations de la société civile locale. Un rendez-vous à ne pas manquer pour les amoureux du ballon rond, évidemment la Coupe du Monde de football et les éléphants de Côte d'Ivoire qui sont de retour sur la pelouse ce samedi après une entrée dans la compétition réussie. Dimanche dernier à Philadelphie contre l'Équateur, victoire 1-0. Les Ivoiriens ont donc rendez-vous à Toronto pour affronter l'Allemagne qui, elle, a étrié d'entrée Curaçao 7-1. L'ambition des Ouest-Africains sera donc de bousculer ce cador européen, Frédéric Suto.
3: Il y a eu quelques scores fleuves lors des premiers matchs, mais personne n'a inscrit 7 buts comme l'Allemagne. La Mannschaft redevenue une machine à marquer, pas de quoi troubler la sérénité d'Emers Faé, le sélectionneur ivoirien.
4: On ne veut pas changer nos habitudes parce que c'est l'Allemagne. On sait que cette équipe allemande a des grosses qualités, surtout offensives. On sait que nous aussi on est assez solide, donc on va juste essayer de garder cette solidité et puis de leur faire le plus mal possible offensivement.
3: La Côte d'Ivoire est au complet. Eli Wahi a pu finalement entrer sur le territoire canadien après quelques soucis administratifs. Yann Diomandé, Nicolas Pépé ou encore Anjouan Boni, les éléphants ne manquent pas d'arguments en attaque. Pas question de regarder l'Allemagne jouer, nous dit le défenseur Wilfried Tsingo.
5: Il n'y a pas de match bonus. On est venu pour laisser des traces et je pense qu'on va le faire. Ça va être un match très difficile, mais ça va, je pense, on ira loin dans cette compétition.
3: Aller loin, sortir des poules, ce serait une première pour la Côte d'Ivoire. Frédéric Suto, Toronto, RFI.
0: Frédéric Suto qu'on retrouvera pour suivre ce match Côte d'Ivoire-Allemagne en direct sur nos antennes africaines à partir de 19h40, temps universel. Et on termine ce journal au Bénin, où l'on fête la musique et parmi tous les événements qui auront lieu ce soir, il y en a un qui évidemment a retenu notre attention. C'est le concert d'Opa, le lauréat du prix Découverte RFI 2026 et qui sera en live ce soir à l'Institut français de Cotonou. C'est son premier grand concert dans son pays depuis qu'il a été élu par le jury présidé cette année par MC Solar. Vladimir Cagnolari, bonjour.
6: Bonjour Sophie.
0: Vous êtes le directeur de la musique de RFI. Vous êtes sur place pour assister au concert et pour remettre son trophée au lauréat chez lui, à la maison. Alors d'abord, si vous voulez bien, quelques mots sur ce jeune artiste prometteur.
6: Alors, Opa, c'est le nom de scène de Paoli Tosu. Il n'a que 25 ans, il est originaire de Boïcon. Boïcon, c'est au nord de Cotonou, non loin de la capitale royale de la Bomé. Et il a démarré sa carrière musicale qu'en 2022. Mais croyez-moi, il va vite. En 2024, il est révélation de l'année au Bénin Top 10 Awards, qui est un grand prix très important ici au Bénin. En 2026, donc tout juste 2 ans plus tard, lauréat du prix Découverte RFI. Et Opa, il a développé un son totalement en phase avec son époque, qui est très parent, vous savez, de l'afrobeat, ce son qui a quitté le Nigeria pour devenir désormais mondial. Mais il y a dans sa musique aussi des accents de soul, de high life et surtout de multiples références au patrimoine musical très riche de son pays, le Bénin. Comme disait Manu Dibango, on peut dire que Opa a les pieds ancrés au village, mais il a la tête dans les étoiles.
0: Alors en ce moment à l'Institut français de Cotonou, le concert se prépare, hein, on fait les derniers réglages avant le concert prévu à 20h30, heure locale. Et quelle est l'ambiance, quel est le programme aussi de la soirée?
6: Bon, tout d'abord, je dois vous avouer que en ce moment sur Cotonou, il pleut quelques timides gouttes, donc j'espère que les organisateurs ont pensé, comme on dit, à attacher la pluie. Mais il faut dire justement que le programme démarre dans une heure déjà avec une carte blanche que l'Institut français a offerte à Opa pour lui permettre d'inviter des jeunes talents de la scène locale béninoise. Donc ça va démarrer d'ici une heure. Et pour ce soir, eh ben bien sûr un grand concert avec un live band qui est augmenté puisqu'il joue à domicile, donc des choristes, un saxophoniste en plus de son groupe habituel, des invités aussi, notamment des danseurs. Et puis, il y aura le moment important aussi de la remise de son prix. Et je vous avoue que c'est moi qui ai l'honneur de lui remettre tout à l'heure sur scène. Et c'est un moment auquel il a décidé d'associer d'anciens finalistes du prix Découverte, d'anciens finalistes béninois, pour dire qu'à travers lui, c'est tout le Bénin qui gagne ce prix, puisque justement, c'est la première fois qu'un Béninois le gagne. Bref, autant dire que ça devrait être un très très beau concert.
0: Merci Vladimir Cagnolari. Un très bon concert à vous, le concert d'Opa à l'Institut français de Cotonou ce soir, 19h30 TU. Et on se quitte avec un des titres phares du lauréat, ça s'appelle Chez...

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0: Et pour la suite de cette tranche, on s'intéressera à la une de Jeune Afrique qui s'interroge sur la prochaine personne à la tête de l'Organisation internationale de la francophonie. Ensuite au Niger, le général Tiani déchoit une médecin de sa nationalité. C'est le regard de Newton Ahmed Barry. Et puis, ce sera l'heure de la chronique gaming qui reviendra sur cette polémique. Le nouvel opus de God of War a pour personnage principal une femme et ça déclenche beaucoup de réactions sexistes, vous l'entendrez. C'est l'heure de jeter un œil sur la une de Jeune Afrique. On retrouve François Soudan interrogé par Catherine Potet au programme Une question. Qui sera le prochain secrétaire général de l'OIF, l'Organisation internationale de la francophonie? Bonjour François Soudan.
3: Bonjour Catherine.
0: Le prochain secrétaire général de l'OIF sera choisi en novembre prochain lors d'un sommet qui se tiendra au Cambodge. 4 candidats sont toujours en lice, 3 africaines et 1 européen. Vous consacrez votre éditorial à ces candidats, François Soudan, mais vous nous dites tout d'abord que l'on s'oriente vers une élection, ce qui serait une première dans l'histoire de l'OIF.
3: Eh oui, Catherine, contrairement aux règles qui régissent la quasi-totalité des organisations de ce type, le mode de désignation du ou de la secrétaire générale de l'OIF, ça a toujours été le consensus. Alors, la démarche, elle est louable, hein, mais pas sûr qu'elle soit très démocratique, parce que lorsque le consensus ne va pas de soi, ben, il se fait au forceps, hein, dans des conditions opaques et sous la pression. Vous vous souvenez de la façon cavalière avec laquelle le président français Hollande avait imposé la canadienne Michaëlle Jean au sommet de Dakar en 2014 face à 4 candidats africains, c'est resté dans les mémoires. Alors, la réforme des statuts de l'OIF adoptée en 2022 a mis un terme à cette anomalie. Désormais, si le consensus ne se fait pas autour d'un candidat, les 53 membres de plein droit passent au vote à bulletin secret. C'est probablement vers quoi on s'oriente lors du sommet de Phnom Penh en novembre, et ce sera effectivement une première, Catherine.
0: En attendant, les 4 candidats toujours en liste pour le poste de secrétaire général doivent encore faire leurs preuves. Dans quelques jours, le 30 juin, ils vont passer leur grand oral à Paris. Alors, qui sont ces candidats, François Soudan?
3: Alors, 3 femmes, un homme, 2 outsiders, 2 favorites. D'abord, les outsiders, à commencer par l'ancien premier ministre roumain Dacian Ciolos. Tient un discours d'ouverture intéressant, M. Ciolos, mais qui est perçu à tort ou à raison comme l'expression d'une volonté de désafricaniser l'OIF. Or, les Africains, qui sont le premier groupe de locuteurs français dans le monde, entendent bien rester au centre du jeu. Ils sont quasi unanimes à penser que le poste de secrétaire général de l'organisation doit de fait leur revenir. Autre outsider, l'ancienne ministre mauritanienne Koumbaba, figure respectée certes, mais peu médiatisée. Ses chances, elles se situent au niveau de la phase consensuelle du processus. Elle pourrait apparaître comme une candidate africaine de compromis. Autant dire qu'elles sont minces, Catherine. Tant la volonté des 2 têtes d'affiche du casting d'aller jusqu'au bout, c'est-à-dire jusqu'au vote, elle apparaît irrévocable.
0: Voilà donc pour les outsiders. Il reste les 2 favorites.
3: Ouais, elles sont de la même génération. Elles ont toutes 2 été ministres. Elles proviennent de 2 pays voisins dont les relations sont pour le moins difficiles. Hein. Juliana Lumumba, tout d'abord, elle dispose d'emblée de 2 atouts importants. Hein. Un patronyme quasiment mythique dans les pays du Sud. Et le fait d'être la candidate de l'État le plus peuplé de l'espace francophone, la RD Congo. Son mantra, c'est la francophonie des peuples. Hein. Une idée à priori séduisante, épicée d'une dose de panafricanisme. Alors, reste que ce ne sont pas les opinions qui voteront à Phnom Penh, Catherine, mais les chefs d'État, et que le point de faiblesse de la candidature de Mme Lumumba, ça réside dans le fait qu'elle apparaît comme une candidature opportuniste, en ce sens que les autorités de Kinshasa l'ont présentée, se sont résolues à la présenter à partir du moment où la secrétaire générale rwandaise a manifesté son souhait de briguer un nouveau mandat. Donc il y a une volonté congolaise de contrer le frère ennemi rwandais qui apparaît comme leur motivation première. Alors, de son côté, la secrétaire générale sortante, la rwandaise Mushiki Wabo, elle mène une campagne discrète. Elle sait que sa gestion de l'OIF peut difficilement être mise en cause, mais elle sait aussi que ses adversaires lui reprocheront certains aspects de son bilan, notamment dans la résolution des conflits. En tout cas, elle laisse pour l'instant le président rwandais Kagame et son homologue ivoirien Ouattara, lequel coparraine de facto sa candidature, le soin de convaincre leur père de lui accorder ce dont a bénéficié avant elle un certain Abdou Diouf, à savoir un 3e mandat.
0: Merci François Soudan. Votre éditorial est à retrouver sur jeuneafrique.com. François Soudan qui revenait sur la une de Jeune Afrique, interrogé par Catherine Potet. Le regard de Newton Ahmed Barry à présent qui porte ce samedi sur la décision du général Tiani au Niger de déchoir une médecin de sa nationalité pour avoir usé de son droit constitutionnel, décision incongrue dans un pays qui manque cruellement de médecins, Newton.
2: Il y a effectivement deux incongruités dans cette affaire. En premier, la criminalisation de la parole comme un moyen assumé d'une stratégie de lutte contre le terrorisme. Docteur Mariama Djibrine dit Meira en fait les frais comme une vingtaine de Nigériens avant elle. Et pour avoir osé crier avec d'autres ressortissants de l'AES, l'Alliance des démocrates du Sahel, elle a été jugée indigne d'être nigérienne. Ensuite, l'incongruité d'une mesure qui interroge sur l'ordre des priorités. Meira est médecin, ce dont manque cruellement le Niger. Avec ses 28 millions d'habitants environ, le Niger compte 30 000 militaires, soit un militaire pour 960 habitants. Et de l'autre côté, on a un médecin pour 40 000 Nigériens. Et c'est dans ce pays-là que Dr Meira est fait apatride. C'est vrai que nul n'est au-dessus de la loi. Mais encore faut-il que la loi serve l'intérêt général. L'ordonnance de Tchani ne sert que Tchani, pas les Nigériens.
0: On en revient donc à l'ordre des priorités, Newton.
2: Docteur Meira soigne, elle sauve des vies. Les militaires ont en charge la sécurité qu'ils n'arrivent pas à assurer aux Nigériens. Depuis 3 ans qu'ils gouvernent, l'insécurité persiste, l'économie peine, les hôpitaux manquent de tout. Même l'aéroport de Niamey, le seul du pays, le général Tchani peine à le sécuriser.
0: On peut donc dire que le régime militaire à Niamey cherche des boucs émissaires.
2: Il fait ce que font tous les régimes en panne de résultats. Quand on n'a pas de bilan à montrer, on montre un coupable. Le Niger n'est pas seul dans ce schéma. Au Mali, au Burkina, c'est le même réflexe. Les ratios sont différents, les uniformes aussi, mais la mécanique est identique. Quand les juntes échouent à sécuriser, elles répriment, elles déchoient, elles emprisonnent.
0: En résumé, chaque junte a sa boîte à outils.
2: Au Niger, c'est la déchéance de nationalité. Au Mali, ce sont les suspensions de partis et de médias. Au Burkina, les mobilisations forcées, les enlèvements, les suppressions d'associations des étudiants, l'embastillement des imams. Des outils différents pour le même objectif, masquer l'incompétence par la répression. Mais la répression ne soigne pas. Un décret qui fait perdre un médecin à un pays qui en manque aggrave le ratio médecin-population. Ce décret est aussi nocif que les effets du trouble à l'ordre public qu'il est supposé corriger. Le remède est pire que le mal. Au Niger, on a un médecin pour 40 000 habitants. Idéalement, selon l'OMS, c'est un médecin pour 1 000 habitants. On mesure le gap qui rend encore plus absurde le décret de Tchani.
0: Et c'est là que le ratio redevient politique même.
2: Meira, nigérienne, aurait sûrement contribué à réduire la mortalité infantile, qui est encore à 61 décès pour 1 000 naissances au Niger. Elle aurait sensibilisé les femmes qui ont 5,6 enfants en moyenne sur la sexualité responsable. Elle aurait contribué à tenir debout un système de santé sur les rotules. Le décret de Tchani donne la préférence à l'uniforme au détriment de la blouse. Un régime qui déchoit ses médecins avoue une chose, il n'a plus rien à offrir à son peuple. Pour rester dans le ton du mondial de football, sur la bourse du mercato, disons que Tchani est un poids et Dr Meira une pépite. Le Niger devrait faire comme toutes les équipes qui veulent gagner, préférer la pépite au poids.
0: Merci Newton Ahmed Barry. Et à présent, on fait un tour dans le monde du jeu vidéo avec Bienvenue dans le Game. Et cette semaine, Jennifer Lufo, on parle de cette récente polémique autour de la nouvelle héroïne dans God of War.
4: Oui, l'annonce de God of War, l'Ophée, a provoqué une grande vague de colère chez certains joueurs, furieux à l'idée d'incarner une femme et répétant en boucle sur les réseaux sociaux que le jeu ne s'appelle pas « Goddess of War », entre guillemets, soit la déesse de la guerre en français. « Certains sont allés très loin dans le sexisme, puisque des joueurs ont carrément créé ce qu'on appelle des mods. Ce sont des modifications numériques du jeu pour mettre en scène l'héroïne en train de faire la vaisselle ou le linge plutôt que de combattre des monstres. Voilà quelques commentaires reçus à l'annonce du jeu.
5: On a eu le droit à des commentaires du style « une femme en perso principal »,« Kitchen of War », on a eu le droit aussi également « c'est à chier, c'est avec une meuf, God of War sans Kratos, c'est pas God of War ». On a eu quand même le droit également à « ouais, mais c'est une meuf qu'on joue ». Ensuite, on a eu le droit à « bon, allez, jouer avec un mioche, ok, ça passe. Là, avec sa meuf, désolé, c'est pas God of War ». On a aussi eu le droit à « et voilà, même les jeux, c'est devenu féministe ».
0: Oui, c'est quand même d'une violence assez inouïe. Alors pourquoi le fait de devoir simplement incarner une femme pose-t-il un tel problème à ces hommes ?
4: Oui, parce qu'au-delà de la misogynie, il y a une vraie panique identitaire. Pour une frange de joueurs masculins, blancs, hétérosexuels, pour une part d'entre eux, le jeu vidéo a toujours été un espace sécurisé où ils étaient systématiquement représentés à l'écran. Alors voir des femmes et des minorités prendre le premier rôle est vécu comme une menace, hein, c'est la peur de perdre leur place privilégiée. Sauf bien sûr quand les personnages féminins sont hyper sexualisés, hein, à l'instar de l'héroïne du jeu Stellar Blade. Là, elles ont toute leur place. Et pourtant, les femmes jouent des personnages masculins depuis des décennies. Elles n'arrivent pas non plus par opportunisme dans le jeu vidéo, puisqu'elles y sont actives depuis le premier jour. Dans les années 80, ce sont elles qui assemblaient les cartouches de la console NES dans les usines de Nintendo. Côté création, on leur doit aussi des fondations majeures. C'est une ingénieure américaine, Carol Shaw, qui a programmé le classique jeu River Raid en 1982, et une autre créatrice américaine, Roberta Williams, qui a révolutionné le jeu d'aventure narratif avec le jeu vidéo King's Quest.
0: Alors ce rejet d'une héroïne principale ne date pas d'hier, l'histoire du jeu vidéo s'est déjà heurtée à ce genre de réaction.
4: Oui, en effet, en 1986, le jeu culte Metroid proposait d'incarner un chasseur de primes en armure high-tech, sans mentionner son genre. Et c'est seulement à la fin du jeu que l'on découvrait que sous l'armure se cachait une femme au nom de Samus Aran. Déjà à l'époque, certains hommes avaient protesté, mais c'était un coup de communication extrêmement malin de la part des développeurs pour piéger les préjugés. 40 ans plus tard, les choses n'ont pas tant évolué. Les femmes ou les minorités n'ont le droit de prendre le premier rôle que lorsque la franchise a déjà fait ses preuves et que le risque financier a disparu. Ciri devient centrale après le succès de Geralt de Rive dans The Witcher. Lofey obtient son jeu après que Kratos a rapporté des milliards de dollars. Et Ghost of Yotei, porté par une héroïne, arrive uniquement parce que Ghost of Tsushima a été un carton planétaire. En gros, la diversité à gros budget reste un luxe de fin de parcours après que le public a déjà été sécurisé. Finalement, incarner des personnages qui représentent la moitié de l'humanité, bah ça devrait pas être considéré comme un exploit ou une prise de risque commercial. C'est simplement une base, hein. Le jour où l'arrivée d'une femme à la tête d'un grand jeu sera considérée comme un choix artistique ordinaire et que l'on cessera de l'imaginer ou de la représenter avec de la vaisselle à la main, l'industrie du jeu vidéo aura enfin gagné sa maturité. Mais avant cela, c'est toute une société qui doit évoluer.
0: Et c'était la chronique gaming. Merci Jennifer Lufaux. Et c'est la fin de cette édition d'Afrique Midi. Merci à vous de l'avoir suivi. Merci à Benoît Raymond à la réalisation, à Karine Franck à la rédaction en chef. Dans quelques instants, vous retrouverez Diane Berger. Ce sera pour le journal international en français, sauf en Afrique de l'Ouest, où vous attendent 30 minutes d'informations full day, et en Afrique lusophone, vous avez rendez-vous avec une demi-heure d'informations en portugais. C'est aussi ça la richesse de Radio France Internationale. 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

0: Il est 14h à Paris, 15h à Beyrouth, du Liban à la Colombie en passant par l'Allemagne. Merci d'être avec nous pour ce tour du monde de l'actualité. Bonjour à tous.
1: Karine Bellicha.
0: À la une, le cessez-le-feu à peine conclu au Liban, déjà violé. Nouvelles frappes israéliennes meurtrières ce matin, malgré l'accord entre l'État hébreu et le Hezbollah obtenu sous pression. Après une journée particulièrement meurtrière déjà hier, les négociations entre Washington et Téhéran sur le nucléaire sont toujours en suspens. L'été démarre de façon extrême pour des dizaines de millions d'Européens, avec une nouvelle vague de canicule de l'Espagne au Royaume-Uni, en passant par l'Allemagne où nous nous rendrons. De changement climatique et de ses conséquences, il en sera aussi question avec notre invité et le sort des réfugiés climatiques à l'occasion de la Journée mondiale des réfugiés avec Alice Bayard, coordinatrice des politiques à l'Observatoire des situations de déplacement interne basée à Genève. L'actualité nous emmènera évidemment au mondial. Olivier Pron nous rejoindra pour parler du choc attendu ce soir entre la Côte d'Ivoire et l'Allemagne. Le Maroc se rapproche, lui, de la qualif en 16e après sa victoire contre l'Écosse. Une direction aussi la Colombie pendant cette demi-heure à la veille du second tour d'une présidentielle cruciale. Le candidat d'extrême droite est arrivé en tête du premier tour. Il promet d'éradiquer les violences, d'imposer la paix par la force. Des habitants décrivent la Colombie comme le pays de la mort. Reportage à suivre. Enfin, les esprits d'Aragon, de Neruda ou de Sédar Senghor flottent toujours au Club des Poètes, une institution toujours vivante en plein cœur de Paris. Le plaisir de déclamer de la poésie n'est pas mort.
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0: Mais pour commencer, le sud du Liban, de nouveau sous le feu israélien. Un cessez-le-feu avait pourtant été conclu entre l'État hébreu et le Hezbollah après une flambée de violence hier. Muriel Paradon, bonjour.
2: Bonjour.
0: Israël a mené une série de raids faisant au moins une vingtaine de morts, notamment à Nabatieh dans le sud.
2: Oui, 16 morts et 12 blessés à Nabatieh selon la défense civile libanaise. Nabatieh est la plus grande ville du sud, stratégique à 15 km au nord du fleuve Litani et qui fait depuis des semaines l'objet d'intenses combats entre Israël et le Hezbollah, le mouvement chiite pro-iranien. Le bilan pourrait s'alourdir car les frappes continuent selon la presse libanaise et ce n'est pas la seule cible. À Kanarit, dans la région de Saïda, il y a 7 morts et 13 blessés, parmi lesquels des femmes et des enfants, selon un média d'État. En dehors du sud-Liban, la Beka a également été visée par des frappes, 4 morts à Somor, toujours selon la presse. Alors Israël dit avoir répliqué à des attaques du Hezbollah la nuit dernière contre ses soldats. Le mouvement chiite affirme de son côté avoir repoussé une infiltration israélienne. On est donc dans une nouvelle escalade malgré la trêve annoncée hier.
0: Et Muriel, ces violences hypothèquent encore un peu plus la tenue des négociations entre l'Iran et les États-Unis prévues en Suisse.
2: Des négociations qui devaient s'ouvrir hier après la signature du protocole d'accord entre Washington et Téhéran, mais qui ont été repoussées. Ce matin, nouvel espoir avec l'annonce du site d'information Axios selon lequel les émissaires de Donald Trump, Steve Witkoff et Jared Kushner seraient en route pour la Suisse. Pas de confirmation officielle pour l'instant. Tandis que l'Iran a annoncé que le ministre de l'Intérieur du Pakistan, pays médiateur dans le conflit, était à Téhéran aujourd'hui. Le dialogue n'est donc pas rompu, mais l'ouverture de ces négociations cruciales, portant notamment sur le nucléaire iranien, reste incertaine.
0: Muriel Paradon, la situation n'est toujours pas non plus stabilisée à Gaza. Malgré le cessez-le-feu en vigueur, des sources médicales palestiniennes dans l'enclave annoncent la mort de 5 personnes, dont 4 membres d'une même famille, dans des frappes israéliennes sur la ville de Gaza. Israël et le Hamas s'accusent quasi quotidiennement de violer la trêve entrée en vigueur en octobre dernier. Autre continent, autre conflit en Ukraine. Les frappes russes se poursuivent. Au moins une personne a été tuée à Kharkiv dans un bombardement aérien, tandis que les attaques de drones ukrainiens continuent, notamment dans la région de Moscou. La Pologne est l'un des plus fidèles soutiens de l'Ukraine face à la Russie. Mais depuis des semaines, la crise couvait avec la décision de Kiev de baptiser une unité militaire armée insurrectionnelle ukrainienne, héroïque pour les Ukrainiens, mais qui rappelle de mauvais souvenirs en Pologne. Une unité connue pour avoir participé au massacre de milliers de civils polonais pendant la Seconde Guerre mondiale. Colère de Varsovie qui décide finalement de retirer la plus haute distinction du pays à Volodymyr Zelensky, l'ordre de l'Aigle Blanc. Emmanuel Chasse, Kiev dénonce une erreur stratégique de son voisin.
3: Pour le ministre des Affaires étrangères, Andriy Sybiha, cette décision est stratégique et elle ne profite qu'à la Russie. Ces tensions diplomatiques montrent que malgré des actes de réconciliation et une alliance ukraino-polonaise forte face à l'agression russe actuelle, la question mémorielle reste entière. Depuis plusieurs années, l'Ukraine reconnaît la participation de certains groupes indépendantistes au massacre de Volhynie, participe à des commémorations en mémoire des dizaines de milliers de victimes et dans la région frontalière, longtemps passée d'un pays à l'autre, accepte des exhumations afin que les familles puissent redonner aux victimes des sépultures dignes, mais Kiev refuse entre autres la qualification de génocide car pour l'Ukraine, les massacres commis en 1943-44 constituent un conflit interethnique plus large entre Polonais et Ukrainiens, marqué par des atrocités réciproques. Emmanuel Chaz, Kiev, RFI.
2: Et des responsables ukrainiens ont annoncé aussi qu'ils allaient rendre leur distinction polonaise en signe de protestation. Une grande partie de l'Europe est touchée par la canicule. Le réchauffement climatique est à l'œuvre avec une nouvelle vague qui s'étend de l'Espagne au Royaume-Uni, en passant par la France. En Allemagne, Nathalie Vercieux, le sud-ouest du pays à la frontière avec la France est particulièrement concerné.
4: Piscines et lacs pris d'assaut, rayons bière et boissons fraîches dévalisées, l'Allemagne et son climat continental sont habitués aux épisodes de chaleur. Mais 38 degrés à l'ombre à l'est du pays, la petite ville de Forst au sud-est de Berlin était comme déserte hier, les habitants cloîtrés chez eux. Aucune amélioration n'est en vue dans les jours à venir du côté du radar météo. Les températures devraient tout au plus retrouver la normale saisonnière autour de 30 degrés la semaine prochaine. À Berlin, la capitale qui avait mis fin à la fermeture automatique des écoles au-delà de 30 degrés en raison de la multiplication des épisodes de température extrême, réfléchit à réintroduire cette mesure réclamée par le syndicat des enseignants. Partout à travers le pays, les églises se mobilisent pour venir en aide aux plus démunis, aux personnes sans domicile fixe notamment et aux personnes âgées. Hier, de graves orages ont provoqué des inondations dans le sud-ouest de l'Allemagne. Nathalie Vercieux, Berlin, RFI.
2: En France, plusieurs départements pourraient passer en vigilance rouge, le plus haut niveau d'alerte demain. Météo France évoque un épisode qui pourrait être comparable à celui d'août 2003, où 15 000 personnes étaient décédées en France. En Belgique, tout le monde est fan de Maximus, bien plus que de son maître. Il a quatre pattes, il est très poilu et il est devenu le meilleur communicant du premier ministre belge Bart De Wever. Maximus, c'est un chat adopté l'été dernier par le chef du gouvernement belge, star des réseaux sociaux. Jean-Jacques Herry, Maximus est devenu une arme de communication massive pour un dirigeant qui a bien besoin d'adoucir son image dans l'opinion.
5: Maximus Textoris Pusher, de son nom complet, en latin s'il vous plaît, est un Scottish Fold gris à la tête plate et à l'air légèrement boudeur et qui déambule dans les couloirs du 16 rue de la Loi, siège du gouvernement belge depuis août dernier. Celui qui se

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0: Et Afrique Midi, c'est dans moins de 5 minutes. En attendant, direction la capitale française, tous les soirs ou presque, Paris rime avec poésie. Dans une ruelle proche de l'Assemblée nationale se cache une institution qui fait vibrer les amateurs de belles lettres. Depuis 1961, le Club des Poètes accueille chaque soir des dizaines de personnes venues déclamer de la poésie. L'occasion, Léa Boutin-Rivière, de plonger dans une bulle hors du temps.
2: Derrière une lourde porte en bois des quartiers chics de Paris se cache un véritable portail temporel. On franchit le seuil et nous voilà 60 ans en arrière dans le Paris des intellectuels. Ici, l'ambiance est tamisée, des colonnes de vieux livres font tenir les tableaux appuyés contre les murs et sous les poutres apparentes du plafond, tous les soirs, du mardi au vendredi, on déclame des poèmes.
3: Mes chansons de toutes les couleurs, où mon esprit qui muse au vent les a-t-il prises ?
2: Le lieu a été fondé en 1961 par le poète et résistant Jean-Pierre Ronet. Et au fil des années, s'y sont croisés Louis Aragon, Pablo Neruda ou encore Léopold Sédar Senghor.
4: Alors nous, on essaie de faire vivre la flamme qui a été allumée par mes parents. Et je crois qu'on le fait pas trop mal.
2: Blaise, le fils du fondateur, a depuis repris le flambeau et le succès ne s'est jamais démenti. Des dizaines de personnes se retrouvent chaque soir pour lire des poèmes d'Aimé Césaire ou de Mahmoud Darwish, de Victor Hugo ou de la plus confidentielle Marie Noël. Ici, il n'y a pas de règles, ou presque.
5: L'une qui est essentielle, c'est qu'on dit les poèmes par cœur. Ça appartient à toute l'histoire de la poésie. La poésie a existé bien avant l'écriture, bien avant le livre.
2: La formule séduit. Dans cette petite salle, se bousculent et se rencontrent des étudiants férus de littérature, des curieux, aussi bien que de vieux habitués. Ici, tout le monde peut déclamer, des plus novices, comme Jean-Christophe.
6: Oh ben, j'ai eu un trac pas possible, évidemment. Mais le public est bienveillant, le public quand même sait recevoir les choses.
2: Au plus expérimenté.
7: L'hirondelle qui vient de la nuit orageuse, hirondelle.
2: Assis sur le tabouret qui fait face à l'assistance, sa guitare sur les genoux, Samuel entonne un poème de Louise Michel qu'il a lui-même mis en musique. La salle retient son souffle.
7: Écoute, je voudrais m'en aller.
2: À 28 ans, le jeune homme est l'un des visages les plus familiers du club.
8: Ça va faire 10 ans que je fréquente le club. Je lis régulièrement de la poésie, j'échange régulièrement avec les gens que j'aime autour de la poésie. Il n'y a pas un jour sans poésie pour moi. Je dis souvent aux gens qui hésitent à apprendre des poèmes par cœur que d'avoir des poèmes en tête, ça permet d'avoir autre chose que des soucis.
2: Et les écouter aussi. Jusqu'à 21h30, les soucis restent à la porte du club des poètes. D'un instant à l'autre, les lumières se rallumeront, le temps d'une courte pause, la prose reprendra ses droits. D'ici là, la poésie reste, comme le voulait Jean-Pierre Ronet, contagieuse et inévitable.

0: Le reportage de Léa Boutin-Rivière au Club des Poètes.
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0: Ainsi s'achève cette demi-heure d'information mondiale. Dans quelques instants, Afrique Midi sur RFI. Restez à notre écoute.
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0: Ici à Paris, 13h30 à Kinshasa, l'heure d'Afrique Midi, présentée par Sophie Pouzrat. Bonjour Sophie.
4: Bonjour Karine, bonjour à toutes et à tous. À la une de cette édition, la CENCO se prononce contre tout changement de constitution en RDC. La conférence épiscopale s'est prononcée après une table ronde de 3 jours, réunissant le camp présidentiel et l'opposition. L'armée nigérienne enterre ses soldats ce vendredi après une semaine marquée par une série d'attaques meurtrières contre l'aéroport de Niamey et dans le nord du pays. À la une également, ce samedi 20 juin, c'est la journée internationale des réfugiés.

0: On s'intéressera au sort de journalistes contraints de fuir certains pays africains. Et puis nous irons à Cotonou pour un concert particulier, puisque c'est celui d'Opa, le lauréat du prix Découverte RFI 2026. Direction la RDC pour entamer ce journal où la plénière extraordinaire de la SENCO vient de se terminer, une table ronde de la conférence épiscopale qui a duré 3 jours. Et l'objectif des évêques était de pouvoir prendre position sur la question d'un changement de la Constitution. Ils ont donc entendu des membres de l'opposition et du camp présidentiel, ainsi que des experts et constitutionnalistes pour nourrir ce débat. On le rappelle, les autorités défendent ce projet quand l'opposition y voit une manière pour elle d'offrir au président Félix Tshisekedi la possibilité de se maintenir au pouvoir après la fin de son second mandat. On retrouve Paulina Zidi à Kinshasa. Paulina, la décision de la SENCO vient de tomber et elle s'oppose à tout changement constitutionnel.
1: Oui, aucune ambiguïté, aucune demi-mesure dans le message des évêques. Nous ne voyons ni la nécessité, ni l'urgence, ni l'opportunité d'un changement de constitution, ont-ils affirmé dans cette déclaration, lue par Mgr Donatien Ntcholé, secrétaire général de la conférence épiscopale. La SENCO estime, je cite, que tout passage en force comporte des risques énormes, dont la balkanisation du pays, dans un contexte où les rivalités politiques revêtent des connotations ethniques et tribal, le déclenchement d'une autre guerre civile est à redouter. Les religieux appellent donc le président à honorer son serment de respecter et de défendre la Constitution. Il demande aux ecclésiastiques de porter ce message et de s'attendre à des actions à venir. Puis les évêques se sont adressés au peuple congolais. Le pays va mal, mettons-nous debout. Il est impérieux de prendre notre destin en main, sinon notre avenir sera hypothéqué pour longtemps. Fin de citation. Et pour Mgr Donatien Ntcholé, l'Église ne rejoint pas pour autant l'opposition, mais reste fidèle à l'un de ses principes, le respect de l'ordre constitutionnel. Il estime que la campagne de la majorité au pouvoir en faveur du changement se fait dans un climat de terreur contre des voix discordantes au sein même de la majorité.
0: Paulina Zidi en direct à Kinshasa pour RFI. Toujours en RDC, 100 millions d'euros, c'est le montant mis à disposition par l'Allemagne pour chercher de nouvelles zones d'exploitation artisanale dans la région du Katanga, un argent qui servira aussi à la mise en place d'une chaîne d'approvisionnement plus responsable. Les premiers résultats ont été présentés à Lubumbashi au cours du forum DRC Mining Week et qui a fermé ses portes ce vendredi. Correspondance de Denise Maheo.
2: Près d'un an après leur création, 64 zones d'exploitation artisanale ne sont toujours pas opérationnelles. À Kolozi, Alphonsine Chilefe, vice-présidente du syndicat des mineurs artisanaux, dénonce une situation qui perdure.
3: Il me semble qu'il y a des zones qu'on devait nous attribuer, mais qui n'ont pas eu au préalable des études pour quantifier la minéralogie.
2: Pour combler ce retard, l'Allemagne accompagne la RDC dans la prospection et la viabilisation de ces lieux. L'Institut fédéral allemand des géosciences a déjà identifié des zones prometteuses. Mustafa Aït Ichou est géologue du projet.
4: On a travaillé sur la ZIA 371 dans la province du Lualaba. Les résultats ont été positifs et l'objectif, c'est de viabiliser cette ZIA-là et installer une coopérative minière.
2: En parallèle, l'Allemagne veut aussi renforcer la confiance des acheteurs européens. Une étude menée sur 90 sites miniers artisanaux vise à distinguer les minerais issus des sites responsables.
4: C'est justement pour catégoriser minerais propres ou bien minerais non propres, c'est-à-dire les conditions de travail des sites sources de ce minerai-là.
2: Près de 20% de la production congolaise du cuivre et du cobalt provient aujourd'hui du secteur artisanal. Denise Maheo, Lubumbashi, RFI.
0: Dans l'actualité également, le Bénin et le Niger accélèrent les discussions pour normaliser leurs relations. Des ministres et experts des deux pays participent à une réunion à Cotonou en ce moment. Selon nos informations, la réunion bilatérale porte sur des sujets tels que l'énergie, le cadre de vie ou encore la sécurité. Les relations sont tendues entre les deux pays depuis l'arrivée de la junte au pouvoir à Niamey. Le Niger a fermé sa frontière terrestre avec le Bénin et l'accuse régulièrement d'abriter des bases françaises pour le déstabiliser. Le Niger marqué par une série d'attaques particulièrement meurtrières cette semaine. Deux cérémonies funèbres ont eu lieu ce vendredi, la première pour les 13 soldats tués au cours de l'attaque contre l'aéroport de Niamey et une deuxième plus au nord dans la région de Tillabéri où plusieurs dizaines de soldats ont là aussi été enterrés après être tombés sous les balles des djihadistes. Polycarpe Essomba.
5: À Niamey, la capitale, la première cérémonie mortuaire avait pour cadre le carré des martyrs dans la base 101 de l'escadrille. Les soldats tombés dans l'attaque du 18 juin à l'aube y ont été enterrés. L'aéroport, pour rappel, avait été pris d'assaut par un groupe d'assaillants. Ces derniers ont échoué à forcer le passage, mais les échanges de tirs avec les soldats ont entraîné 13 morts, dont 11 soldats. Concomitamment à la cérémonie de Niamey, une autre s'est tenue dans le Tillabéri, dans la localité de Inates, non loin de la frontière malienne. Là, ce sont pas moins de 51 corps de soldats qui ont été inhumés. Ils sont tombés le 17 juin sous les balles des assaillants de l'EIGS sur leur camp. L'armée a été mise en déroute et la base littéralement pillée. En plus des soldats, 12 civils, les villageois qui se rendaient à une foire ont aussi été tués. Un jour plus tôt, des attaques attribuées aux insurgés de l'EIGS sur 3 positions de la gendarmerie, de l'armée et de la garde nationale ont été documentées, mais aucun bilan n'a jusqu'ici été communiqué.
0: Les précisions de Polycarpe et Somba. Je vous en parlais dans les titres ce samedi 20 juin. C'est la journée internationale des réfugiés et pour l'occasion, RSF revient sur l'exil des journalistes à travers le monde. Et résultat, le nombre de pays où des professionnels de l'information ont été contraints de fuir les menaces, la prison ou les conflits a doublé au cours des 5 dernières années, selon l'organisation. Sur le continent africain notamment, RSF cite plusieurs exemples que nous détaille Sadi Boumaron, le directeur du bureau de RSF pour l'Afrique subsaharienne. Il appelle aussi les États, notamment les États d'accueil, à leur offrir des conditions de protection et d'intégration pour qu'ils puissent continuer à produire une information indispensable. Écoutez.
6: Si nous prenons le cas de l'Est, la République démocratique du Congo, avec la reprise des combats à l'époque, il y a eu l'ouverture de nouvelles routes d'exil. Par exemple, en 2025, beaucoup de journalistes ont fui le pays. RSF en a dénombré 21 soutenus directement par RSF. Mais on le voit également dans le Sahel où le phénomène s'étend dans un nombre de pays de plus en plus importants. Le Mali, effectivement, mais également le Tchad, la Guinée aussi, on a eu des journalistes exilés, mais surtout le Burkina Faso, et cela a progressé fondamentalement dans ce pays à cause des pressions croissantes de la junte. Il y a aussi toujours eu d'autres pays comme l'Éthiopie aussi, l'Érythrée, mais aussi le Togo. D'une manière générale, ces zones de l'Afrique sont des zones d'exil. Et lorsqu'un journaliste est contraint de fuir de ce que nous avons documenté, cet exil-là ne met pas forcément fin aux menaces qui souvent s'ajoutent aux difficultés administratives.
0: Sadi Boumaron, directeur du bureau de RSF pour l'Afrique subsaharienne, joint par Magali Lagrange. Et la situation des journalistes fait aussi l'actualité en Éthiopie. Le CPJ, le Comité pour la protection des journalistes, appelle les autorités du pays à libérer une journaliste détenue depuis le début du mois sans inculpation. Selon sa famille, sa détention est liée à des vidéos publiées sur les réseaux sociaux dans lesquelles elle critiquait le gouvernement local. Pour rappel, RSF classe l'Éthiopie 148e sur 180 pays en matière de liberté de la presse en 2026. Nouvel exemple de l'insécurité chronique dans la région anglophone du Nord-Ouest au Cameroun. Ce vendredi, 5 membres du clergé catholique ont été kidnappés sur la route entre Fundong dans le département de Boyo et Bamenda, la capitale régionale. Ils ont été emmenés par des hommes armés non identifiés puis relâchés selon nos informations. Ce nouvel incident n'a fait l'objet d'aucun commentaire de la part des autorités camerounaises. Un silence quasi systématique lui aussi, comme la violence à l'égard des religieux. Et cela malgré la visite récente du pape au Cameroun et son appel à la paix après plus de 8 années de violence entre groupes séparatistes et forces gouvernementales. On écoute Amadou Tarnte de l'ONG Conscience Africaine.
7: Ce tronçon de route est très dangereux depuis plusieurs années. Des prêtres y ont été enlevés à plusieurs reprises. Les autorités religieuses sont prises pour cible dans le nord-ouest et le sud-ouest depuis le début du conflit armé, ce n'est pas nouveau. Ce sont les religieux qui tentent de maintenir le dialogue au niveau des communautés locales, qui fournissent des services sociaux à la population, qui gèrent des écoles, des centres de soins. Malgré des attaques systématiques, les autorités religieuses accomplissent un travail considérable depuis le début du conflit. Le pape Léon XIV était à Bamenda il y a 2 mois en avril. C'est vraiment regrettable que les meurtres continuent, que les attaques, les enlèvements contre rançon se poursuivent depuis le départ du pape du Cameroun.
0: Un propos recueilli ce matin par Amélie Tulé. En France, un nouveau rapport sur les scandales sexuels de l'institution religieuse Betaram vient de sortir. Sur les 60 victimes auditionnées, une dizaine sont issues d'établissements en Algérie, au Maroc et en Côte d'Ivoire. La commission a mené une enquête d'une semaine en Côte d'Ivoire révélant 8 victimes d'agressions sexuelles. Mais les résultats de ce rapport sont encore légers sur le volet international, angle mort de l'affaire Betaram. La commission d'enquête à l'origine du rapport insiste sur la nécessité d'approfondir les recherches en s'appuyant sur les organisations de la société civile locale. Un rendez-vous à ne pas manquer pour les amoureux du ballon rond. Évidemment, la Coupe du Monde de football et les éléphants de Côte d'Ivoire qui sont de retour sur la pelouse ce samedi. Après une entrée dans la compétition réussie, dimanche dernier à Philadelphie contre l'Équateur, victoire 1-0. Les Ivoiriens ont donc rendez-vous à Toronto pour affronter l'Allemagne qui, elle, a étrié d'entrée Curaçao 7-1. L'ambition des Ouest-Africains sera donc de bousculer ce cadre européen, Frédéric Suto.
8: Il y a eu quelques scores fleuves lors des premiers matchs, mais personne n'a inscrit 7 buts comme l'Allemagne. La Mannschaft redevenue une machine à marquer, pas de quoi troubler la sérénité d'Emers Faé, le sélectionneur ivoirien.
9: On ne veut pas changer nos habitudes parce que c'est l'Allemagne. On sait que cette équipe allemande a des grosses qualités, surtout offensives. On sait que nous aussi on est assez solide, donc on va juste essayer de garder cette solidité puis de leur faire le plus mal possible offensivement.
8: La Côte d'Ivoire est au complet. Eli Wahi a pu finalement entrer sur le territoire canadien après quelques soucis administratifs. Yann Diomandé, Nicolas Pepe ou encore Anjouan Boni, les éléphants ne manquent pas d'arguments en attaque. Pas question de regarder l'Allemagne jouer, nous dit le défenseur Wilfried Tsingo.
10: Il n'y a pas de match bonus. On est venu pour laisser des traces et je pense qu'on va le fait. Ça va être un match très difficile, mais ça va, je pense, on ira loin dans cette compétition.
8: Aller loin, sortir des poules, ce serait une première pour la Côte d'Ivoire. Frédéric Suto, Toronto, RFI.
0: Frédéric Suto qu'on retrouvera pour suivre ce match Côte d'Ivoire-Allemagne en direct sur nos antennes africaines à partir de 19h40, temps universel. Et on termine ce journal au Bénin, où l'on fête la musique et parmi tous les événements qui auront lieu ce soir, il y en a un qui évidemment a retenu notre attention. C'est le concert d'Opa, le lauréat du prix Découverte RFI 2026 qui sera en live ce soir à l'Institut français de Cotonou. C'est son premier grand concert dans son pays depuis qu'il a été élu par le jury, présidé cette année par MC Solar. Vladimir Cagnolari, bonjour.
11: Bonjour Sophie.
0: Vous êtes le directeur de la musique de RFI. Vous êtes sur place pour assister au concert et pour remettre son trophée au lauréat chez lui, à la maison. Alors d'abord, si vous voulez bien, quelques mots sur ce jeune artiste prometteur.
11: Alors Opa, c'est le nom de scène de Paoli Tosu. Il n'a que 25 ans, il est originaire de Boïcon. Boïcon, c'est au nord de Cotonou, non loin de la capitale royale de la Bomey. Et il n'a démarré sa carrière musicale qu'en 2022. Mais croyez-moi, il va vite. En 2024, il est révélation de l'année au Bénin Top 10 Awards, qui est un grand prix très important ici au Bénin. En 2026, donc tout juste 2 ans plus tard, lauréat du prix Découverte RFI. Et Opa, il a développé un son totalement en phase avec son époque, qui est très parent. Vous savez, de l'afrobeat, ce son qui a quitté le Nigeria pour devenir désormais mondial. Mais il y a dans sa musique aussi des accents de soul, de high life et surtout de multiples références au patrimoine musical très riche de son pays, le Bénin. Comme disait Manu Dibango, on peut dire que Opa a les pieds ancrés au village, mais il a la tête dans les étoiles.
0: Alors en ce moment à l'Institut français de Cotonou, le concert se prépare, hein, on fait les derniers réglages avant le concert prévu à 20h30, heure locale. Et quelle est l'ambiance, quel est le programme aussi de la soirée?
11: Bon, tout d'abord, je dois vous avouer qu'en ce moment, sur Cotonou, il pleut quelques timides gouttes. Donc, j'espère que les organisateurs ont pensé, comme on dit, à attacher la pluie. Mais il faut dire justement que le programme démarre dans une heure déjà avec une carte blanche que l'Institut français a offerte à Opa pour lui permettre d'inviter des jeunes talents de la scène locale béninoise. Donc, ça va démarrer d'ici une heure. Et pour ce soir, eh ben, bien sûr, un grand concert avec un live band qui est augmenté puisqu'il joue à domicile, donc des choristes, un saxophoniste en plus de son groupe habituel. Des invités aussi, notamment des danseurs. Et puis, il y aura le moment important aussi de la remise de son prix. Et je vous avoue que c'est moi qui ai l'honneur de lui remettre tout à l'heure sur scène. Et c'est un moment auquel il a décidé d'associer d'anciens finalistes du prix Découverte, d'anciens finalistes béninois, pour dire qu'à travers lui, c'est tout le Bénin qui gagne ce prix, puisque justement, c'est la première fois qu'un Béninois le gagne. Bref, autant dire que ça devrait être un très très beau concert.
0: Merci Vladimir Cagnolari. Un très bon concert à vous, le concert d'Opa à l'Institut français de Cotonou ce soir, 19h30 TU. Et on se quitte avec un des titres phares du lauréat, ça s'appelle « Chez

0: midi, 14h45 à Paris.
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0: Et pour la suite de cette tranche, on s'intéressera à la une de Jeune Afrique qui s'interroge sur la prochaine personne à la tête de l'Organisation internationale de la francophonie. Ensuite au Niger, le général Tiani déchoit une médecin de sa nationalité. C'est le regard de Newton Ahmed Barry. Et puis, ça sera l'heure de la chronique gaming qui reviendra sur cette polémique. Le nouvel opus de God of War a pour personnage principal une femme et ça déclenche beaucoup de réactions sexistes, vous l'entendrez. C'est l'heure de jeter un œil sur la une de Jeune Afrique. On retrouve François Soudan interrogé par Catherine Potet au programme Une question. Qui sera le prochain secrétaire général de l'OIF, l'Organisation internationale de la francophonie? Bonjour François Soudan.
3: Bonjour Catherine.
0: Le prochain secrétaire général de l'OIF sera choisi en novembre prochain lors d'un sommet qui se tiendra au Cambodge. 4 candidats sont toujours en lice, 3 africaines et 1 européen. Vous consacrez votre éditorial à ces candidats, François Soudan, mais vous nous dites tout d'abord que l'on s'oriente vers une élection, ce qui serait une première dans l'histoire de l'OIF.
3: Eh oui, Catherine, contrairement aux règles qui régissent la quasi-totalité des organisations de ce type, le mode de désignation du ou de la secrétaire générale de l'OIF, ça a toujours été le consensus. Alors, la démarche, elle est louable, hein, mais pas sûr qu'elle soit très démocratique, parce que lorsque le consensus ne va pas de soi, ben, il se fait au forceps, hein, dans des conditions opaques et sous la pression. Vous vous souvenez de la façon cavalière avec laquelle le président français Hollande avait imposé la canadienne Michaëlle Jean au sommet de Dakar en 2014 face à 4 candidats africains, c'est resté dans les mémoires. Alors, la réforme des statuts de l'OIF adoptée en 2022 a mis un terme à cette anomalie. Désormais, si le consensus ne se fait pas autour d'un candidat, les 53 membres de plein droit passent au vote à bulletin secret. C'est probablement vers quoi on s'oriente lors du sommet de Phnom Penh en novembre, et ce sera effectivement une première, Catherine.
0: En attendant, les 4 candidats toujours en lice pour le poste de secrétaire général doivent encore faire leurs preuves. Dans quelques jours, le 30 juin, ils vont passer leur grand oral à Paris. Alors, qui sont ces candidats, François Soudan?
3: Alors, 3 femmes, un homme, 2 outsiders, 2 favorites. D'abord, les outsiders, à commencer par l'ancien Premier ministre roumain Dacian Ciolos. Tient un discours d'ouverture intéressant, M. Ciolos, mais qui est perçu à tort ou à raison comme l'expression d'une volonté de désafricaniser l'OIF. Or, les Africains, qui sont le premier groupe de locuteurs français dans le monde, entendent bien rester au centre du jeu. Ils sont quasi unanimes à penser que le poste de secrétaire général de l'organisation doit de fait leur revenir. Autre outsider, l'ancienne ministre mauritanienne Koumbaba, figure respectée certes, mais peu médiatisée. Ses chances, elles se situent au niveau de la phase consensuelle du processus. Elle pourrait apparaître comme une candidate africaine de compromis. Autant dire qu'elles sont minces, Catherine. Tant la volonté des 2 têtes d'affiche du casting d'aller jusqu'au bout, c'est-à-dire jusqu'au vote, elle apparaît irrévocable.
0: Voilà donc pour les outsiders. Il reste les 2 favorites.
3: Ouais, elles sont de la même génération, elles ont toutes 2 été ministres, elles proviennent de 2 pays voisins dont les relations sont pour le moins difficiles. Hein. Juliana Lumumba, tout d'abord, elle dispose d'emblée de 2 atouts importants, hein, un patronyme quasiment mythique dans les pays du Sud, et le fait d'être la candidate de l'État le plus peuplé de l'espace francophone, la RD Congo. Son mantra, c'est la francophonie des peuples, hein, une idée à priori séduisante, épicée d'une dose de panafricanisme. Alors, reste que ce ne sont pas les opinions qui voteront à Phnom Penh, Catherine, mais les chefs d'État, et que le point de faiblesse de la candidature de Mme Lumumba, ça réside dans le fait qu'elle apparaît comme une candidature opportuniste, en ce sens que les autorités de Kinshasa l'ont présentée, se sont résolues à la présenter à partir du moment où la secrétaire générale rwandaise a manifesté son souhait de briguer un nouveau mandat. Donc il y a une volonté congolaise de contrer le frère ennemi rwandais qui apparaît comme leur motivation première. Alors, de son côté, la secrétaire générale sortante, la rwandaise Mushiki Wabo, elle mène une campagne discrète. Elle sait que sa gestion de l'OIF peut difficilement être mise en cause, mais elle sait aussi que ses adversaires lui reprocheront certains aspects de son bilan, notamment dans la résolution des conflits. En tout cas, elle laisse pour l'instant le président rwandais Kagame et son homologue ivoirien Ouattara, lequel coparraine de facto sa candidature, le soin de convaincre leur père de lui accorder ce dont a bénéficié avant elle un certain Abdou Diouf, à savoir un 3e mandat.
0: Merci François Soudan. Votre éditorial est à retrouver sur jeuneafrique.com. François Soudan qui revenait sur la une de Jeune Afrique, interrogé par Catherine Potet. Le regard de Newton Ahmed Barry à présent qui porte ce samedi sur la décision du général Tiani au Niger de déchoir une médecin de sa nationalité pour avoir usé de son droit constitutionnel, décision incongrue dans un pays qui manque cruellement de médecins, Newton.
2: Il y a effectivement deux incongruités dans cette affaire. En premier, la criminalisation de la parole comme un moyen assumé d'une stratégie de lutte contre le terrorisme. Docteur Mariama Djibrine dit Meira en fait les frais comme une vingtaine de Nigériens avant elle. Et pour avoir osé crier avec d'autres ressortissants de l'AES, l'Alliance des démocrates du Sahel, elle a été jugée indigne d'être nigérienne. Ensuite, l'incongruité d'une mesure qui interroge sur l'ordre des priorités. Meira est médecin, ce dont manque cruellement le Niger. Avec ses 28 millions d'habitants environ, le Niger compte 30 000 militaires, soit un militaire pour 960 habitants. Et de l'autre côté, on a un médecin pour 40 000 Nigériens. Et c'est dans ce pays-là que Dr Meira est fait apatride. C'est vrai que nul n'est au-dessus de la loi. Mais encore faut-il que la loi serve l'intérêt général. L'ordonnance de Tchani ne sert que Tchani, pas les Nigériens.
0: On en revient donc à l'ordre des priorités, Newton.
2: Docteur Meira soigne, elle sauve des vies. Les militaires ont en charge la sécurité qu'ils n'arrivent pas à assurer aux Nigériens. Depuis 3 ans qu'ils gouvernent, l'insécurité persiste, l'économie peine, les hôpitaux manquent de tout. Même l'aéroport de Niamey, le seul du pays, le général Tchani peine à le sécuriser.
0: On peut donc dire que le régime militaire à Niamey cherche des boucs émissaires.
2: Il fait ce que font tous les régimes en panne de résultats. Quand on n'a pas de bilan à montrer, on montre un coupable. Le Niger n'est pas seul dans ce schéma. Au Mali, au Burkina, c'est le même réflexe. Les ratios sont différents, les uniformes aussi, mais la mécanique est identique. Quand les juntes échouent à sécuriser, elles répriment, elles déchoient, elles emprisonnent.
0: En résumé, chaque junte a sa boîte à outils.
2: Au Niger, c'est la déchéance de nationalité. Au Mali, ce sont les suspensions de partis et de médias. Au Burkina, les mobilisations forcées, les enlèvements, les suppressions d'associations des étudiants, l'embastillement des imams. Des outils différents pour le même objectif, masquer l'incompétence par la répression. Mais la répression ne soigne pas. Un décret qui fait perdre un médecin à un pays qui en manque aggrave le ratio médecin-population. Ce décret est aussi nocif que les effets du trouble à l'ordre public qu'il est supposé corriger. Le remède est pire que le mal. Au Niger, on a un médecin pour 40 000 habitants. Idéalement, selon l'OMS, c'est un médecin pour 1 000 habitants. On mesure le gap qui rend encore plus absurde le décret de Tchani.
0: Et c'est là que le ratio redevient politique même.
2: Meira, nigérienne, aurait sûrement contribué à réduire la mortalité infantile, qui est encore à 61 décès pour 1 000 naissances au Niger. Elle aurait sensibilisé les femmes qui ont 5,6 enfants en moyenne sur la sexualité responsable. Elle aurait contribué à tenir debout un système de santé sur les rotules. Le décret de Tchani donne la préférence à l'uniforme au détriment de la blouse. Un régime qui déchoit ses médecins avoue une chose, il n'a plus rien à offrir à son peuple. Pour rester dans le ton du mondial de football, sur la bourse du mercato, disons que Tchani est un poids et Dr Meira une pépite. Le Niger devrait faire comme toutes les équipes qui veulent gagner, préférer la pépite au poids.
0: Merci Newton Ahmed Barry. Et à présent, on fait un tour dans le monde du jeu vidéo avec Bienvenue dans le Game. Et cette semaine, Jennifer Lufaux, on parle de cette récente polémique autour de la nouvelle héroïne dans God of War.
4: Oui, l'annonce de God of War, Lofée, a provoqué une grande vague de colère chez certains joueurs, furieux à l'idée d'incarner une femme et répétant en boucle sur les réseaux sociaux que le jeu ne s'appelle pas « Goddess of War », entre guillemets, soit la déesse de la guerre en français. « Certains sont allés très loin dans le sexisme, puisque des joueurs ont carrément créé ce qu'on appelle des mods. Ce sont des modifications numériques du jeu pour mettre en scène l'héroïne en train de faire la vaisselle ou le linge, plutôt que de combattre des monstres. Voilà quelques commentaires reçus à l'annonce du jeu.
5: On a eu le droit à des commentaires du style « une femme en perso principal »,« Kitchen of War », on a eu le droit aussi également « c'est à chier, c'est avec une meuf, God of War sans Kratos, c'est pas God of War ». On a eu quand même le droit également à « ouais, mais c'est une meuf qu'on joue ». Ensuite, on a eu le droit à « bon, allez, jouer avec un mioche, ok, ça passe. Là, avec sa meuf, désolé, c'est pas God of War ». On a aussi eu le droit à « et voilà, même les jeux, c'est devenu féministe ».
0: Oui, c'est quand même d'une violence assez inouïe. Alors pourquoi le fait de devoir simplement incarner une femme pose-t-il un tel problème à ces hommes ?
4: Oui, parce qu'au-delà de la misogynie, il y a une vraie panique identitaire. Pour une frange de joueurs masculins, blancs, hétérosexuels, pour une part d'entre eux, le jeu vidéo a toujours été un espace sécurisé où ils étaient systématiquement représentés à l'écran. Alors voir des femmes et des minorités prendre le premier rôle est vécu comme une menace, hein, c'est la peur de perdre leur place privilégiée. Sauf bien sûr quand les personnages féminins sont hyper sexualisés, hein, à l'instar de l'héroïne du jeu Stellar Blade. Là, elles ont toute leur place. Et pourtant, les femmes jouent des personnages masculins depuis des décennies. Elles n'arrivent pas non plus par opportunisme dans le jeu vidéo, puisqu'elles y sont actives depuis le premier jour. Dans les années 80, ce sont elles qui assemblaient les cartouches de la console NES dans les usines de Nintendo. Côté création, on leur doit aussi des fondations majeures. C'est une ingénieure américaine, Carol Shaw, qui a programmé le classique jeu River Raid en 1982, et une autre créatrice américaine, Roberta Williams, qui a révolutionné le jeu d'aventure narratif avec le jeu vidéo King's Quest.
0: Alors ce rejet d'une héroïne principale ne date pas d'hier, l'histoire du jeu vidéo s'est déjà heurtée à ce genre de réaction.
4: Oui, en effet, en 1986, le jeu culte Metroid proposait d'incarner un chasseur de primes en armure high-tech, sans mentionner son genre. Et c'est seulement à la fin du jeu que l'on découvrait que sous l'armure se cachait une femme au nom de Samus Aran. Déjà à l'époque, certains hommes avaient protesté, mais c'était un coup de communication extrêmement malin de la part des développeurs pour piéger les préjugés. 40 ans plus tard, les choses n'ont pas tant évolué. Les femmes ou les minorités n'ont le droit de prendre le premier rôle que lorsque la franchise a déjà fait ses preuves et que le risque financier a disparu. Ciri devient centrale après le succès de Geralt de Rive dans The Witcher. Lofey obtient son jeu après que Kratos a rapporté des milliards de dollars. Et Ghost of Yotei, porté par une héroïne, arrive uniquement parce que Ghost of Tsushima a été un carton planétaire. En gros, la diversité à gros budget reste un luxe de fin de parcours après que le public a déjà été sécurisé. Finalement, incarner des personnages qui représentent la moitié de l'humanité, bah ça devrait pas être considéré comme un exploit ou une prise de risque commercial. C'est simplement une base, hein. Le jour où l'arrivée d'une femme à la tête d'un grand jeu sera considérée comme un choix artistique ordinaire et que l'on cessera de l'imaginer ou de la représenter avec de la vaisselle à la main, l'industrie du jeu vidéo aura enfin gagné sa maturité. Mais avant cela, c'est toute une société qui doit évoluer.
0: Et c'était la chronique gaming. Merci Jennifer Lufaux. Et c'est la fin de cette édition d'Afrique Midi. Merci à vous de l'avoir suivi. Merci à Benoît Raymond à la réalisation, à Karine Franck à la rédaction en chef. Dans quelques instants, vous retrouverez Diane Berger. Ce sera pour le journal international en français, sauf en Afrique de l'Ouest, où vous attendent 30 minutes d'information full day, et en Afrique lusophone, vous avez rendez-vous avec une demi-heure d'information en portugais. C'est aussi ça la richesse de Radio France Internationale. 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
9: Il est
4: dès 14h à Paris, 15h à Beyrouth, du Liban à la Colombie en passant par l'Allemagne. Merci d'être avec nous pour ce tour du monde de l'actualité. Bonjour à tous.
7: Karine Bellichat.
4: À la une, le cessez-le-feu à peine conclu au Liban, déjà violé. Nouvelles frappes israéliennes meurtrières ce matin, malgré l'accord entre l'État hébreu et le Hezbollah obtenu sous pression. Après une journée particulièrement meurtrière déjà hier, les négociations entre Washington et Téhéran sur le nucléaire sont toujours en suspens. L'été démarre de façon extrême pour des dizaines de millions d'Européens, avec une nouvelle vague de canicule de l'Espagne au Royaume-Uni, en passant par l'Allemagne où nous nous rendrons. De changement climatique et de ses conséquences, il en sera aussi question avec notre invité et le sort des réfugiés climatiques à l'occasion de la Journée mondiale des réfugiés avec Alice Bayard, coordinatrice des politiques à l'Observatoire des situations de déplacement interne basée à Genève. L'actualité nous emmènera évidemment au mondial. Olivier Pron nous rejoindra pour parler du choc attendu ce soir entre la Côte d'Ivoire et l'Allemagne. Le Maroc se rapproche, lui, de la qualif en 16e après sa victoire contre l'Écosse. Une direction aussi la Colombie pendant cette demi-heure à la veille du second tour d'une présidentielle cruciale. Le candidat d'extrême droite est arrivé en tête du premier tour. Il promet d'éradiquer les violences, d'imposer la paix par la force. Des habitants décrivent la Colombie comme le pays de la mort. Reportage à suivre. Enfin, les esprits d'Aragon, de Neruda ou de Sédar Senghor flottent toujours au Club des Poètes, une institution toujours vivante en plein cœur de Paris. Le plaisir de déclamer de la poésie n'est pas mort.
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4: Mais pour commencer, le sud du Liban, de nouveau sous le feu israélien. Un cessez-le-feu avait pourtant été conclu entre l'État hébreu et le Hezbollah après une flambée de violence hier. Muriel Paradon, bonjour.
9: Bonjour.
4: Israël a mené une série de raids faisant au moins une vingtaine de morts, notamment à Nabatieh dans le sud.
9: Oui, 16 morts et 12 blessés à Nabatieh selon la défense civile libanaise. Nabatieh est la plus grande ville du sud, stratégique à 15 km au nord du fleuve Litani et qui fait depuis des semaines l'objet d'intenses combats entre Israël et le Hezbollah, le mouvement chiite pro-iranien. Le bilan pourrait s'alourdir car les frappes continuent selon la presse libanaise et ce n'est pas la seule cible. À Kanarit, dans la région de Saïda, il y a 7 morts et 13 blessés, parmi lesquels des femmes et des enfants, selon un média d'État. En dehors du sud Liban, la Beka a également été visée par des frappes. 4 morts à Somor, toujours selon la presse. Alors Israël dit avoir répliqué à des attaques du Hezbollah la nuit dernière contre ses soldats. Le mouvement chiite affirme de son côté avoir repoussé une infiltration israélienne. On est donc dans une nouvelle escalade malgré la trêve annoncée hier.
4: Et Muriel, ces violences hypothèquent encore un peu plus la tenue des négociations entre l'Iran et les États-Unis prévues en Suisse.
9: Des négociations qui devaient s'ouvrir hier après la signature du protocole d'accord entre Washington et Téhéran, mais qui ont été repoussées. Ce matin, nouvel espoir avec l'annonce du site d'information Axios selon lequel les émissaires de Donald Trump, Steve Witkoff et Jared Kushner seraient en route pour la Suisse. Pas de confirmation officielle pour l'instant. Tandis que l'Iran a annoncé que le ministre de l'Intérieur du Pakistan, pays médiateur dans le conflit, était à Téhéran aujourd'hui. Le dialogue n'est donc pas rompu, mais l'ouverture de ces négociations cruciales, portant notamment sur le nucléaire iranien, reste incertaine.
4: Muriel Paradon, la situation n'est toujours pas non plus stabilisée à Gaza. Malgré le cessez-le-feu en vigueur, des sources médicales palestiniennes dans l'enclave annoncent la mort de 5 personnes, dont 4 membres d'une même famille, dans des frappes israéliennes sur la ville de Gaza. Israël et le Hamas s'accusent quasi quotidiennement de violer la trêve entrée en vigueur en octobre dernier. Autre continent, autre conflit en Ukraine, les frappes russes se poursuivent. Au moins une personne a été tuée à Kharkiv dans un bombardement aérien, tandis que les attaques de drones ukrainiens continuent, notamment dans la région de Moscou. La Pologne est l'un des plus fidèles soutiens de l'Ukraine face à la Russie. Mais depuis des semaines, la crise couvait avec la décision de Kiev de baptiser une unité militaire armée insurrectionnelle ukrainienne, héroïque pour les Ukrainiens, mais qui rappelle de mauvais souvenirs en Pologne. Une unité connue pour avoir participé au massacre de milliers de civils polonais pendant la Seconde Guerre mondiale. Colère de Varsovie qui décide finalement de retirer la plus haute distinction du pays à Volodymyr Zelensky, l'ordre de l'Aigle Blanc. Emmanuel Chasse, Kiev dénonce une erreur stratégique de son voisin.
10: Pour le ministre des Affaires étrangères, Andrei Sybiha, cette décision est stratégique et elle ne profite qu'à la Russie. Ces tensions diplomatiques montrent que malgré des actes de réconciliation et une alliance ukraino-polonaise forte face à l'agression russe actuelle, la question mémorielle reste entière. Depuis plusieurs années, l'Ukraine reconnaît la participation de certains groupes indépendantistes au massacre de Volhyny, participe à des commémorations en mémoire des dizaines de milliers de victimes et dans la région frontalière, longtemps passée d'un pays à l'autre, accepte des exhumations afin que les familles puissent redonner aux victimes des sépultures dignes, mais Kiev refuse entre autres la qualification de génocide car pour l'Ukraine, les massacres commis en 1943-44 constituent un conflit interethnique plus large entre Polonais et Ukrainiens, marqué par des atrocités réciproques. Emmanuel Chaz, Kiev, RFI.
9: Et des responsables ukrainiens ont annoncé aussi qu'ils allaient rendre leur distinction polonaise en signe de protestation. Une grande partie de l'Europe est touchée par la canicule. Le réchauffement climatique est à l'œuvre avec une nouvelle vague qui s'étend de l'Espagne au Royaume-Uni, en passant par la France. En Allemagne, Nathalie Versieux, le sud-ouest du pays à la frontière avec la France est particulièrement concerné.
11: Piscine et lac pris d'assaut, rayons bière et boissons fraîches dévalisées, l'Allemagne et son climat continental sont habitués aux épisodes de chaleur. Mais 38 degrés à l'ombre à l'est du pays, la petite ville de Forst au sud-est de Berlin était comme déserte hier, les habitants cloîtrés chez eux. Aucune amélioration n'est en vue dans les jours à venir du côté du radar météo. Les températures devraient tout au plus retrouver la normale saisonnière autour de 30 degrés la semaine prochaine. À Berlin, la capitale qui avait mis fin à la fermeture automatique des écoles au-delà de 30 degrés en raison de la multiplication des épisodes de température extrême, réfléchit à réintroduire cette mesure réclamée par le syndicat des enseignants. Partout à travers le pays, les églises se mobilisent pour venir en aide aux plus démunis, aux personnes sans domicile fixe notamment et aux personnes âgées. Hier, de graves orages ont provoqué des inondations dans le sud-ouest de l'Allemagne. Nathalie Versieux, Berlin, RFI.
9: En France, plusieurs départements pourraient passer en vigilance rouge, le plus haut niveau d'alerte demain. Météo France évoque un épisode qui pourrait être comparable à celui d'août 2003, où 15 000 personnes étaient décédées en France. En Belgique, tout le monde est fan de Maximus, bien plus que de son maître. Il a quatre pattes, il est très poilu et il est devenu le meilleur communicant du premier ministre belge Bart De Wever. Maximus, c'est un chat adopté l'été dernier par le chef du gouvernement belge, star des réseaux sociaux. Jean-Jacques Herry, Maximus est devenu une arme de communication massive pour un dirigeant qui a bien besoin d'adoucir son image dans l'opinion.
12: Maximus Textoris Pusher, de son nom complet, en latin s'il vous plaît, est un Scottish Fold gris à la tête plate et à l'air légèrement boudeur et qui déambule dans les couloirs du 16 rue de la Loi, siège du gouvernement belge depuis août dernier. Celui qui se prénomme le plus grand et le plus beau des tisserands, si on traduit en français, a su broder sa légende sur la toile, bien aidé par l'équipe de communicants du Premier ministre Bart De Wever. À tel point qu'aujourd'hui, le félin cumule plus d'abonnés sur Instagram, 229 000, que son illustre maître qui lui en compte 10 000 de moins. Alors comment expliquer un tel succès? Il y a d'abord l'air boudeur et la tête plate de Maximus, on connaît la recette, un chat mignon, cela devient vite viral sur les réseaux sociaux, mais il y a aussi les publications du compte, on y voit régulièrement le Premier ministre interagir avec son chat, avec des bulles de bande dessinée souvent pleines d'autodérision, par exemple Maximus perché sur une armoire et disant à Bart De Wever qu'il regarde les losers de haut après l'avoir dépassé en

0: C'est Maroc et Brésil, après s'être neutralisés lors de la première journée, ont assuré l'essentiel. Les Lions de l'Atlas, sans briller, mais avec pragmatisme, on va dire, ont dominé 1-0 l'Écosse, 3 points assurés qui font 4 en 2 matchs. La qualif est quasi dans la poche pour la suite. En somme, peut mieux faire, mais le sélectionneur Mohamed Ouabi s'en contente au micro de Thomas de Saint-Léger.
1: On est content puisqu'on a les 3 points, c'était quand même l'objectif prioritaire. Je pense qu'on a été assez bon dans tout le match, on a bien contrôlé le match. C'est vrai que quand vous marquez pas le deuxième but, ben, vous êtes amené à devoir défendre sur leur style très très intense de long ballon et de centre dans le box. Mais je pense qu'on a très bien tenu, donc je suis très très satisfait de la performance.
2: 4 points donc pour Mohamed Ouabi et ses troupes. Pareil pour le Brésil, dans le même groupe, Olivier.
0: Les Brésiliens vainqueurs tranquillement d'Haïti, 3-0, score déjà acquis à la pause. Une défaite haïtienne en revanche qui élimine les Grenadiers qui espéraient mieux, à l'image de leur gardien, le lucide Johnny Placide.
3: Non, c'est frustrant. Aujourd'hui, je pense que voilà, j'ai pas été décisif aussi pour l'équipe. C'est frustrant parce que c'est mon rôle aussi dans ce genre de match. On savait que contre le Brésil, ça allait être compliqué, on savait que j'allais être mis à contribution, mais on savait aussi qu'on avait quelques armes. Et ce soir, voilà, ça nous a pas réussi.
0: Johnny Placide, le portier d'Haïti, avec Antoine Grenier, les Haïtiens qui joueront pour du beurre, en quelque sorte, et surtout pour l'honneur. Leur dernier match face au Maroc, première sélection éliminée de cette Coupe du Monde, donc comme la Turquie. Quelques heures plus tard, battu 2 fois en 2 matchs, cette fois 1-0 par le Paraguay.
2: Et Olivier, si on passait au match du jour avec une affiche très attendue, celle de l'Allemagne contre la Côte d'Ivoire.
0: Ouais, les éléphants de Côte d'Ivoire défient la Mannschaft à Toronto ce soir pour leur deuxième match. Après la probante victoire face à l'Équateur, 1-0 lundi dernier, les Ivoiriens ont le vent en poupe. La confiance est là, pas question de changer ses habitudes, même si c'est l'Allemagne en face qui, elle, dans ce groupe E, pour son entrée dans le tournoi, a écrabouillé Curaçao, l'un des petits poussets, 7-1. On écoute le sélectionneur Emers Faé avec Frédéric Suto.
4: C'est évident que ça aide d'avoir gagné le premier match, d'autant plus que l'Allemagne aussi a gagné son premier match et que l'équipe qui gagnera sera qualifiée et même sûre de finir premier si c'est une victoire de notre équipe. Donc ça aide, ça donne de la confiance et ça nous permet d'aborder le match avec plus de sérénité et de tranquillité. En sachant que si on gagne, on sera qualifié, ce sera historique pour notre pays.
0: Allemagne, Côte d'Ivoire à Toronto, donc au Canada, ce samedi, 20h, temps universel, avec Frédéric Suto sur place. Et bien sûr, Saliou Diouf en studio avec un consultant, parce que le match est à suivre en direct et en intégralité sur les antennes africaines de Radio France Internationale, vous en avez l'habitude.
2: Et Olivier, quelques heures plus tard, la Tunisie doit se racheter après une entame catastrophique dans ce mondial.
0: Ah oui, catastrophique, une défaite que personne n'avait vu venir, en tout cas de cette ampleur, 5 face à la Suède, un sélectionneur viré dans la foulée, Sabri Lamouchi, remplacé par le pompier. On le connaît, le pompier en Afrique, il s'appelle Hervé Renard, avec sa chemise blanche et sa coiffure blonde. Opération rachat donc pour les Aigles de Carthage, plutôt limitée hein, en ce moment. Ça sera face au Japon, à Monterrey, au Mexique. Il faut aller de l'avant, a dit à Victor Misistrano le capitaine Elias Skiri.
5: Il faut être honnête, oui, la semaine a été difficile, a été agitée. Il y a eu une décision de prise. Maintenant, voilà, on est obligé de se tourner très rapidement vers le futur. On a la chance d'avoir un nouveau staff, un nouveau coach, voilà, qui va nous apporter, j'espère, quelque chose. Et voilà, on doit se tourner, comme j'ai dit, vers le futur et préparer ce match au mieux parce qu'on a quelque chose à donner, on a une image à améliorer et on espère en être capable. Le dernier match a été compliqué, maintenant on est tourné vers le futur et vers ce match du Japon. On le prépare avec beaucoup de motivation, beaucoup de concentration et avec l'envie de montrer un meilleur visage.
0: Retour vers le futur, donc en quelque sorte pour Elias Skiri. C'est vrai qu'ils ont vraiment besoin de se racheter face au Japon, les Aigles de Carthage. Tunisie-Japon, coup d'envoi la nuit prochaine. J'espère que vous serez réveillés, car il est 4h, temps universel.
2: Bien sûr, et merci Olivier Prompt pour ce tour très très complet du Mondial.
6: Karine Bellichat.
2: Nous sommes le 20 juin aujourd'hui et c'est comme chaque année la journée mondiale des réfugiés instaurée par les Nations Unies pour alerter sur la situation des personnes contraintes de fuir leur pays en raison de la guerre, bien sûr, des persécutions. Mais il y a aussi les réfugiés climatiques, ces personnes qui fuient les effets du changement climatique. Beaucoup, en fait, ne sont pas réfugiés. Et

0: déplacés à l'intérieur de leur propre pays. Bonjour Alice Bayard.
1: Bonjour.
0: Vous êtes coordinatrice des politiques à l'Observatoire des situations de déplacement interne, un centre de recherche basé à Genève. Merci de nous rejoindre en direct sur RFI. On sait qu'avec l'aggravation des bouleversements climatiques, les déplacés climatiques sont de plus en plus nombreux, Alice Bayard. Alors combien sont-ils ?
1: Oui, alors l'Observatoire des situations de déplacement interne a publié il y a à peu près un mois d'ailleurs son rapport annuel qui fait état d'à peu près 30 millions de déplacements liés aux catastrophes. Alors là, on ne parle pas vraiment de changement climatique parce que les catastrophes, ça va aussi inclure des phénomènes comme les tremblements de terre ou les tsunamis par exemple. Mais ce qu'on voit, c'est que parmi ces déplacements, la très très grande majorité d'entre eux sont effectivement liés à des catastrophes d'ordre climatique, donc les tempêtes, les ouragans, les inondations ou les cyclones. Et on voit effectivement que ces phénomènes s'aggravent en raison du changement climatique et qu'au fur et à mesure des années, le nombre de ces déplacements augmente aussi effectivement avec ces catastrophes.
0: Ainsi, est-ce qu'on peut dire que le changement climatique est devenu une cause majeure de déplacements humains sur la planète ?
1: Oui, d'ailleurs, on voit déjà depuis de nombreuses années que les déplacements liés aux catastrophes sont supérieurs en fait aux déplacements liés au conflit. Donc, ce qui veut dire que les catastrophes sont déjà aujourd'hui un facteur de déplacement plus important en moyenne que celui des conflits. Et malheureusement, avec le changement climatique, on s'attend à une aggravation de ces phénomènes. Et alors, par ailleurs, ce qu'on peut noter aussi de manière intéressante, c'est en fait l'imbrication de ces facteurs. C'est-à-dire que dans de plus en plus de cas, on voit que les personnes qui sont affectées par les conflits sont aussi de plus en plus affectées par le changement climatique parce qu'elles vivent souvent dans des territoires qui sont aussi affectés par ces impacts. Et donc, la vulnérabilité de ces personnes se trouve en fait encore plus aggravée par ces facteurs-là.
0: Oui, donc en fait, les causes et les raisons sont mêlées. Et comment on peut distinguer justement ce qui relève du climat, de ce qui relève des facteurs économiques, sociaux ou politiques ? En fait, tout est imbriqué.
1: Alors effectivement, tout est imbriqué et c'est encore plus difficile dans ce qu'on appelle les dégradations lentes de l'environnement. Donc élévation du niveau de la mer, salinisation, érosion des sols, tout ça, ce sont des dégradations lentes et pour lesquelles en fait les personnes souvent vont se déplacer pas uniquement parce que leur terre s'érode, mais parce que l'érosion de ces terres en fait supprime ou menace les moyens de subsistance et donc les ressources économiques de ces personnes. Et donc là, on voit bien l'imbrication. Est-ce que cette personne va d'abord être déplacée parce qu'elle perd son revenu ou est-ce qu'elle se déplace parce que sa terre disparaît ? En fait, on voit bien que ces facteurs, dans de nombreux cas, sont en fait impossibles à réellement distinguer.
0: Vous avez particulièrement travaillé sur le cas du Bangladesh.
1: Oui, effectivement.
0: Et justement, cette imbrication.
1: Oui. Alors, le Bangladesh, en plus, est malheureusement un pays qui est confronté à presque toutes les catastrophes auxquelles vous pouvez penser. Donc, que ce soit des cyclones, des inondations, mais aussi une érosion très importante, une salinisation des sols très importante. L'année dernière, on a enregistré à peu près 5 millions de personnes au Bangladesh qui étaient toujours déplacées à la fin de l'année 2025. À cause des facteurs, en tout cas à cause des catastrophes. Et en fait, on sait aussi que ces chiffres sont bien souvent très sous-estimés, que ce soit pour le Bangladesh ou pour toutes les autres régions du monde, parce qu'il y a aussi beaucoup de phénomènes qui sont très difficiles à capturer et à quantifier. Encore une fois, les dégradations lentes, par exemple, on a très peu de données sur le nombre de personnes qui sont déplacées à cause de l'élévation du niveau de la mer. C'est malheureusement des chiffres dont on ne dispose pas encore aujourd'hui. Donc, tous les chiffres que je vous donne, il faut aussi voir qu'en fait, ce sont souvent des estimations très conservatrices et que la réalité est sans doute encore plus importante que ces chiffres.
0: Il y a des difficultés aussi à quantifier les impacts humains et psychologiques de ces déplacements. Qu'est-ce qu'on peut en dire, Alice Bayard ?
1: Oui, alors souvent, on s'arrête effectivement aux chiffres, c'est-à-dire aux chiffres de personnes qui sont déplacées. Mais ce qu'il faut bien voir, c'est que derrière chacun de ces chiffres, il y a une personne qui perd sa maison, il y a une personne qui peut être confrontée à des problèmes de santé, il y a des enfants qui perdent accès à l'éducation. Et tous ces impacts d'ordre plus socio-économiques, même culturels, parce que derrière, c'est aussi la disparition de culture. Quand on a des communautés entières qui sont obligées de se déplacer de façon permanente, ce qu'on appelle la relocalisation aussi planifiée, c'est bien souvent des langues, des cultures ancestrales qui disparaissent. Et ces impacts-là, qu'on appelle souvent non économiques, sont effectivement très difficiles à capturer. Et c'est malheureusement des impacts aussi qui perdurent beaucoup dans le temps.
0: Est-ce qu'il existe aujourd'hui des endroits dans le monde où les habitants savent que quoi qu'il arrive, c'est une fatalité, ils devront partir un jour? Est-ce qu'il y a déjà des zones de la planète complètement condamnées? Et est-ce que l'adaptation climatique consiste parfois à aider les gens à partir plutôt qu'à rester?
1: Oui, alors je pense que l'adaptation, en fait, il faut la voir comme étant nécessaire à la fois pour permettre aux gens de rester ou pour permettre aux gens de partir en fonction des situations. J'entendais hier à une conférence le premier ministre de Tuvalu qui disait que en fait sans aide internationale, sans adaptation à Tuvalu, qui est cette petite île du Pacifique, d'ici 20 ans, c'est probablement la population entière de Tuvalu, donc environ 7000 habitants, qui vont devoir être déplacés. Il nous disait, avec une aide internationale suffisante pour nous permettre de nous adapter, peut-être qu'on va parler de 50 ou 60 ans avant que la population soit obligée de se déplacer. Donc, dans ces territoires-là, on sait qu'à moyen terme, la relocalisation, elle sera inévitable. Après, effectivement, elle peut plus ou moins bien se passer en fonction des moyens qui vont être mis en œuvre pour accompagner ces populations par exemple, pouvoir être accueillis dans un autre pays. C'est pour Tuvalu, par exemple, il y a déjà un accord avec l'Australie qui permet à des habitants de Tuvalu, c'est 200 par an, c'est pas grand-chose, mais c'est un début, de venir en Australie avec un permis de travail, un droit de résidence. Et c'est avec des moyens comme ça qu'on va pouvoir aussi permettre à ces populations de se déplacer dans la dignité et surtout aussi dans la sécurité.
0: Merci Alice Bayard d'avoir été avec nous en direct de Genève. Je rappelle que vous êtes coordinatrice des politiques à l'Observatoire des situations de déplacement interne. Bonne journée à vous.
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0: Il est 7h22 à Bogota. Demain, les Colombiens votent second tour d'une présidentielle cruciale pour désigner le successeur de Gustavo Petro, premier président de gauche de toute l'histoire du pays. Il ne peut pas se représenter, mais il a désigné son dauphin, le sénateur Ivan Cepeda, qui a promis, s'il est élu, de poursuivre ses réformes. En face, l'avocat Abelardo de la Espriella, candidat d'extrême droite, arrivé en tête du premier tour. Et c'est une surprise portée par son discours sécuritaire, alors que la Colombie est confrontée à une vague de violence inédite depuis 10 ans. Dans les grandes villes, les habitants s'organisent pour tenter de se protéger. Le reportage à Bogota est signé Marine de la Moissonnière.
3: À Belmira, quartier chic du nord de Bogota, la crainte principale des habitants, c'est le vol à l'arraché. Alors 160 des 226 familles qui vivent ici payent chaque mois environ 200 euros pour financer une équipe de vigile 24 heures sur 24, à moto ou à vélo. Camilo Pavon Cruz.
4: Je suis équipé d'une matraque et d'une arme. Un revolver que je peux utiliser en dernier recours si ma vie est menacée et que je ne peux rien faire d'autre. On n'a pas le droit de fouiller ou d'arrêter un délinquant. On peut juste le retenir jusqu'à ce que la police arrive.
3: 64 caméras de vidéosurveillance complètent ce dispositif. Elles sont gérées depuis un poste de contrôle installé à côté de l'aire de jeu. 8 d'entre elles sont reliées au commissariat, mais Magali Vélez, responsable de l'association civique de Belmira, avoue ne pas trop compter sur les forces de l'ordre.
5: Malheureusement, dans ce pays, on a parfois peur de la police. Tous les policiers ne sont pas mauvais. Certains rejoignent les rangs de la police pleins d'illusions. Mais parfois, face à la corruption, qui est un véritable système, ils sont obligés d'agir mal. Ils n'ont pas d'autre choix. On ne peut pas vraiment faire confiance à la police. C'est donc à nous de nous protéger.
3: Depuis un an et demi, la Colombie connaît un regain de violence, essentiellement dans les zones où sévissent des groupes armés sur fond de trafic en tout genre, notamment de cocaïne, mais également dans certaines villes. Une situation que la droite attribue au manque de fermeté de Gustavo Petro et à son plan de paix totale. Le président sortant a essayé de négocier avec les organisations criminelles pour qu'elles acceptent de déposer les armes sans obtenir de résultats majeurs.
6: Horror.
3: C'est l'horreur, se désole Gabriela, 69 ans.
7: Ici, c'est le pays de la mort.
6: On vous agresse et on vous tue. Il faut sans cesse faire attention, ne pas sortir son portable dans la rue, ne pas porter de bijoux, regarder par-dessus son épaule et ne parler à personne, ni à un enfant, ni à une personne âgée. Il ne faut pas non plus accepter de prospectus, car on peut vous jeter de la scopolamine, une drogue qui vous fait perdre le contrôle de vous-même et la notion du temps. C'est ça la Colombie.
3: Alors dimanche, Gabriela votera pour Abelardo de la Espriella, le candidat de l'extrême droite promet d'employer la manière forte avec les criminels qu'il compte éradiquer comme des rats. Marine de la Moissonnière, Bogota, RFI.
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0: Et Afrique Midi, c'est dans moins de 5 minutes. En attendant, direction la capitale française, tous les soirs ou presque, Paris rime avec poésie. Dans une ruelle proche de l'Assemblée nationale se cache une institution qui fait vibrer les amateurs de belles lettres. Depuis 1961, le Club des Poètes accueille chaque soir des dizaines de personnes venues déclamer de la poésie. L'occasion, Léa Boutin-Rivière, de plonger dans une bulle hors du temps.
7: Derrière une lourde porte en bois des quartiers chics de Paris se cache un véritable portail temporel. On franchit le seuil et nous voilà 60 ans en arrière dans le Paris des intellectuels. Ici, l'ambiance est tamisée, des colonnes de vieux livres font tenir les tableaux appuyés contre les murs et sous les poutres apparentes du plafond, tous les soirs du mardi au vendredi, on déclame des poèmes.
8: Mes chansons de toutes les couleurs, où mon esprit qui muse au vent les a-t-il prises ?
7: Le lieu a été fondé en 1961 par le poète et résistant Jean-Pierre Ronet. Et au fil des années, s'y sont croisés Louis Aragon, Pablo Neruda ou encore Léopold Sédar Senghor.
9: Alors nous, on essaie de faire vivre la flamme qui a été allumée par mes parents. Et je crois qu'on le fait pas trop mal.
7: Blaise, le fils du fondateur, a depuis repris le flambeau et le succès ne s'est jamais démenti. Des dizaines de personnes se retrouvent chaque soir pour lire des poèmes d'Aimé Césaire ou de Mahmoud Darwish, de Victor Hugo ou de la plus confidentielle Marie Noël. Ici, il n'y a pas de règles, ou presque.
10: L'une qui est essentielle, c'est qu'on dit les poèmes par cœur. Ça appartient à toute l'histoire de la poésie. La poésie a existé bien avant l'écriture, bien avant le livre.
7: La formule séduit. Dans cette petite salle, se bousculent et se rencontrent des étudiants férus de littérature, des curieux, aussi bien que de vieux habitués. Ici, tout le monde peut déclamer, des plus novices, comme Jean-Christophe.
11: Oh ben, j'ai eu un trac pas possible, évidemment. Mais le public est bienveillant, le public quand même sait recevoir les choses.
7: Ou plus expérimenté.
12: L'hirondelle qui vient de la nuit orageuse, hirondelle.
7: Assis sur le tabouret qui fait face à l'assistance, sa guitare sur les genoux, Samuel entonne un poème de Louise Michel qu'il a lui-même mis en musique. La salle retient son souffle.
12: Écoute, je voudrais m'en aller.
7: À 28 ans, le jeune homme est l'un des visages les plus familiers du club.
13: Ça va faire 10 ans que je fréquente le club. Je lis régulièrement de la poésie, j'échange régulièrement avec les gens que j'aime autour de la poésie. Il n'y a pas un jour sans poésie pour moi. Je dis souvent aux gens qui hésitent à apprendre des poèmes par cœur que d'avoir des poèmes en tête, ça permet d'avoir autre chose que des soucis.
7: Et les écouter aussi. Jusqu'à 21h30, les soucis restent à la porte du club des poètes. D'un instant à l'autre, les lumières se rallumeront, le temps d'une courte pause, la prose reprendra ses droits. D'ici là, la poésie reste, comme le voulait Jean-Pierre Ronet, contagieuse et inévitable.

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0: 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Dans quelques instants, Afrique Midi sur RFI. 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
0: Ici à Paris, 13h30 à Kinshasa, l'heure d'Afrique Midi, présentée par Sophie Pouzrat. Bonjour Sophie.
4: Bonjour Karine, bonjour à toutes et à tous. À la une de cette édition, la CENCO se prononce contre tout changement de constitution en RDC. La conférence épiscopale s'est prononcée après une table ronde de 3 jours, réunissant le camp présidentiel et l'opposition. L'armée nigérienne enterre ses soldats ce vendredi après une semaine marquée par une série d'attaques meurtrières contre l'aéroport de Niamey et dans le nord du pays. À la une également, ce samedi 20 juin, c'est la journée internationale des réfugiés. On s'intéressera au sort de journalistes contraints de fuir certains pays africains. Et puis nous irons à Cotonou pour un concert particulier puisque c'est celui d'Opa, le lauréat du prix Découverte RFI 2026. Direction la RDC pour entamer ce journal où la plénière extraordinaire de la CENCO vient de se terminer, une table ronde de la conférence épiscopale qui a duré 3 jours. Et l'objectif des évêques était de pouvoir prendre position sur la question d'un changement de la constitution. Ils ont donc entendu des membres de l'opposition et du camp présidentiel, ainsi que des experts et constitutionnalistes pour nourrir ce débat. On le rappelle, les autorités défendent ce projet quand l'opposition y voit une manière pour elle d'offrir au président Félix Tshisekedi la possibilité de se maintenir au pouvoir après la fin de son second mandat. On retrouve Paulina Zidia à Kinshasa. Paulina, la décision de la CENCO vient de tomber et elle s'oppose à tout changement constitutionnel.
5: Oui, aucune ambiguïté, aucune demi-mesure dans le message des évêques. Nous ne voyons ni la nécessité, ni l'urgence, ni l'opportunité d'un changement de constitution, ont-ils affirmé dans cette déclaration, lue par Mgr Donatien Cholet, secrétaire général de la conférence épiscopale. La CENCO estime, je cite, que tout passage en force comporte des risques énormes, dont la balkanisation du pays, dans un contexte où les rivalités politiques revêtent des connotations ethniques et tribales, le déclenchement d'une autre guerre civile est à redouter. Les religieux appellent donc le président à honorer son serment de respecter et de défendre la Constitution. Ils demandent aux ecclésiastiques de porter ce message et de s'attendre à des actions à venir. Puis les évêques se sont adressés au peuple congolais. Le pays va mal, mettons-nous debout. Il est impérieux de prendre notre destin en main, sinon notre avenir sera hypothéqué pour longtemps. Fin de citation. Et pour Mgr Donatien Cholet, l'Église ne rejoint pas pour autant l'opposition, mais reste fidèle à l'un de ses principes, le respect de l'ordre constitutionnel. Il estime que la campagne de la majorité au pouvoir en faveur du changement se fait dans un climat de terreur contre des voix discordantes au sein même de la majorité.
4: Paulina Zidia en direct à Kinshasa pour RFI. Toujours en RDC, 100 millions d'euros, c'est le montant mis à disposition par l'Allemagne pour chercher de nouvelles zones d'exploitation artisanale dans la région du Katanga, un argent qui servira aussi à la mise en place d'une chaîne d'approvisionnement plus responsable. Les premiers résultats ont été présentés à Lubumbashi au cours du forum DRC Mining Week et qui a fermé ses portes ce vendredi. Correspondance de Denise Maéo.
6: Près d'un an après leur création, 64 zones d'exploitation artisanale ne sont toujours pas opérationnelles. À Kolozi, Alphonsine Chilefe, vice-présidente du syndicat des mineurs artisanaux, dénonce une situation qui perdure.
7: Il me semble qu'il y a des zones qu'on devait nous attribuer, mais qui n'ont pas eu au préalable des études pour quantifier la minéralogie.
6: Pour combler ce retard, l'Allemagne accompagne la RDC dans la prospection et la viabilisation de ces lieux. L'Institut fédéral allemand des géosciences a déjà identifié des zones prometteuses. Mustapha Aït Ichou est géologue du projet.
8: On a travaillé sur la ZIA 371 dans la province du Lualaba. Les résultats ont été positifs et l'objectif, c'est de viabiliser cette ZIA-là et installer une coopérative minière.
6: En parallèle, l'Allemagne veut aussi renforcer la confiance des acheteurs européens. Une étude menée sur 90 sites miniers artisanaux vise à distinguer les minerais issus des sites responsables.
8: C'est justement pour catégoriser minerais propres ou bien minerais non propres, c'est-à-dire les conditions de travail des sites sources de ce minerai-là.
6: Près de 20% de la production congolaise du cuivre et du cobalt provient aujourd'hui du secteur artisanal. Denise Mayo, Lubumbashi, RFI.
4: Dans l'actualité également, le Bénin et le Niger accélèrent les discussions pour normaliser leurs relations. Des ministres et experts des deux pays participent à une réunion à Cotonou en ce moment. Selon nos informations, la réunion bilatérale porte sur des sujets tels que l'énergie, le cadre de vie ou encore la sécurité. Les relations sont tendues entre les deux pays depuis l'arrivée de la junte au pouvoir à Niamey. Le Niger a fermé sa frontière terrestre avec le Bénin et l'accuse régulièrement d'abriter des bases françaises pour le déstabiliser. Le Niger marqué par une série d'attaques particulièrement meurtrières cette semaine. De cérémonies funèbres ont eu lieu ce vendredi, la première pour les 13 soldats tués au cours de l'attaque contre l'aéroport de Niamey et une deuxième plus au nord dans la région de Tillabéri où plusieurs dizaines de soldats ont là aussi été enterrés après être tombés sous les balles des djihadistes. Polycarpe Sumba.
9: À Niamey, la capitale, la première cérémonie mortuaire avait pour cadre le carré des martyrs dans la base 101 de l'escadrille. Les soldats tombés dans l'attaque du 18 juin à l'aube y ont été enterrés. L'aéroport, pour rappel, avait été pris d'assaut par un groupe d'assaillants. Ces derniers ont échoué à forcer le passage, mais les échanges de tirs avec les soldats ont entraîné 13 morts, dont 11 soldats. Concomitamment à la cérémonie de Niamey, une autre s'est tenue dans le Tillabéri, dans la localité de Inates, non loin de la frontière malienne. Là, ce sont pas moins de 51 corps de soldats qui ont été inhumés. Ils sont tombés le 17 juin sous les balles des assaillants de l'EIGS sur leur camp. L'armée a été mise en déroute et la base littéralement pillée. En plus des soldats, 12 civils, des villageois qui se rendaient à une foire ont aussi été tués. Un jour plus tôt, des attaques attribuées aux insurgés de l'EIGS sur 3 positions de la gendarmerie, de l'armée et de la garde nationale ont été documentées, mais aucun bilan n'a jusqu'ici été communiqué.
4: Les précisions de Polycarpe Sumba. Je vous en parlais dans les titres ce samedi 20 juin. C'est la journée internationale des réfugiés et pour l'occasion, RSF revient sur l'exil des journalistes à travers le monde. Et résultat, le nombre de pays où des professionnels de l'information ont été contraints de fuir les menaces, la prison ou les conflits a doublé au cours des 5 dernières années, selon l'organisation. Sur le continent africain, notamment, RSF cite plusieurs exemples que nous détaille Sadi Boumaron, le directeur du bureau de RSF pour l'Afrique subsaharienne. Il appelle aussi les États, notamment les États d'accueil, à leur offrir des conditions de protection et d'intégration pour qu'ils puissent continuer à produire une information indispensable. Écoutez.
10: Si nous prenons le cas de l'Est, la République démocratique du Congo, avec la reprise des combats à l'époque, il y a eu l'ouverture de nouvelles routes d'exil. Par exemple, en 2025, beaucoup de journalistes ont fui le pays. RSF en a dénombré 21 soutenus directement par RSF. Mais on le voit également dans le Sahel où le phénomène s'étend dans un nombre de pays de plus en plus importants. Le Mali, effectivement, mais également le Tchad, la Guinée aussi, on a eu des journalistes exilés, mais surtout le Burkina Faso, et cela a progressé fondamentalement dans ce pays à cause des pressions croissantes de la junte. Il y a aussi toujours eu d'autres pays comme l'Éthiopie aussi, l'Érythrée, mais aussi le Togo. D'une manière générale, ces zones de l'Afrique sont des zones d'exil. Et lorsqu'un journaliste est contraint de fuir de ce que nous avons documenté, cet exil-là ne met pas forcément fin aux menaces qui souvent s'ajoutent aux difficultés administratives.
4: Sadi Boumaron, directeur du bureau de RSF pour l'Afrique subsaharienne, joint par Magali Lagrange. Et la situation des journalistes fait aussi l'actualité en Éthiopie. Le CPJ, le Comité pour la protection des journalistes, appelle les autorités du pays à libérer une journaliste détenue depuis le début du mois sans inculpation. Selon sa famille, sa détention est liée à des vidéos publiées sur les réseaux sociaux dans lesquelles elle critiquait le gouvernement local. Pour rappel, RSF classe l'Éthiopie 148e sur 180 pays en matière de liberté de la presse en 2026. Nouvel exemple de l'insécurité chronique dans la région anglophone du Nord-Ouest au Cameroun. Ce vendredi, 5 membres du clergé catholique ont été kidnappés sur la route entre Fundong dans le département de Boyo et Bamenda, la capitale régionale. Ils ont été emmenés par des hommes armés non identifiés puis relâchés selon nos informations. Ce nouvel incident n'a fait l'objet d'aucun commentaire de la part des autorités camerounaises. Un silence quasi systématique lui aussi, comme la violence à l'égard des religieux. Et cela malgré la visite récente du pape au Cameroun et son appel à la paix après plus de 8 années de violence entre groupes séparatistes et forces gouvernementales. On écoute Amadou Ntarnte de l'ONG Conscience Africaine.
11: Ce tronçon de route est très dangereux depuis plusieurs années. Des prêtres y ont été enlevés à plusieurs reprises. Les autorités religieuses sont prises pour cible dans le nord-ouest et le sud-ouest depuis le début du conflit armé, ce n'est pas nouveau. Ce sont les religieux qui tentent de maintenir le dialogue au niveau des communautés locales, qui fournissent des services sociaux à la population, qui gèrent des écoles, des centres de soins. Malgré des attaques systématiques, les autorités religieuses accomplissent un travail considérable depuis le début du conflit. Le pape Léon XIV était à Bamenda il y a 2 mois en avril. C'est vraiment regrettable que les meurtres continuent, que les attaques, les enlèvements contre rançon se poursuivent depuis le départ du pape du Cameroun.
4: Un propos recueilli ce matin par Amélie Tulé. En France, un nouveau rapport sur les scandales sexuels de l'institution religieuse Betaram vient de sortir. Sur les 60 victimes auditionnées, une dizaine sont issues d'établissements en Algérie, au Maroc et en Côte d'Ivoire. La commission a mené une enquête d'une semaine en Côte d'Ivoire révélant 8 victimes d'agressions sexuelles. Mais les résultats de ce rapport sont encore légers sur le volet international, angle mort de l'affaire Betaram. La commission d'enquête à l'origine du rapport insiste sur la nécessité d'approfondir les recherches en s'appuyant sur les organisations de la société civile locale. Un rendez-vous à ne pas manquer pour les amoureux du ballon rond. Évidemment, la Coupe du Monde de football et les éléphants de Côte d'Ivoire qui sont de retour sur la pelouse ce samedi. Après une entrée dans la compétition réussie, dimanche dernier à Philadelphie contre l'Équateur, victoire 1-0. Les Ivoiriens ont donc rendez-vous à Toronto pour affronter l'Allemagne qui, elle, a étrié d'entrée Curaçao 7-1. L'ambition des Ouest-Africains sera donc de bousculer ce cadre européen, Frédéric Suto.
12: Il y a eu quelques scores fleuves lors des premiers matchs, mais personne n'a inscrit 7 buts comme l'Allemagne. La Mannschaft redevenue une machine à marquer, pas de quoi troubler la sérénité d'Emers Faé, le sélectionneur ivoirien.
13: On ne veut pas changer nos habitudes parce que c'est l'Allemagne. On sait que cette équipe allemande a des grosses qualités, surtout offensives. On sait que nous aussi on est assez solide, donc on va juste essayer de garder cette solidité et puis de leur faire le plus mal possible offensivement.
12: La Côte d'Ivoire est au complet. Eli Wahi a pu finalement entrer sur le territoire canadien après quelques soucis administratifs. Yann Diomandé, Nicolas Pepe ou encore Anjouan Boni, les éléphants ne manquent pas d'arguments en attaque. Pas question de regarder l'Allemagne jouer, nous dit le défenseur Wilfried Tsingo.
14: Il n'y a pas de match bonus. On est venu pour laisser des traces et je pense qu'on va le fait. Ça va être un match très difficile, mais ça va, je pense, on ira loin dans cette compétition.
12: Aller loin, sortir des poules, ce serait une première pour la Côte d'Ivoire. Frédéric Suto, Toronto, RFI.
4: Frédéric Suto qu'on retrouvera pour suivre ce match Côte d'Ivoire-Allemagne en direct sur nos antennes africaines à partir de 19h40, temps universel. Et on termine ce journal au Bénin, où l'on fête la musique et parmi tous les événements qui auront lieu ce soir, il y en a un qui évidemment a retenu notre attention, c'est le concert d'Opa, le lauréat du prix Découverte RFI 2026 qui sera en live ce soir à l'Institut français de Cotonou. C'est son premier grand concert dans son pays depuis qu'il a été élu par le jury présidé cette année par MC Solar. Vladimir Cagnolari, bonjour.
15: Bonjour Sophie.
4: Vous êtes le directeur de la musique de RFI. Vous êtes sur place pour assister au concert et pour remettre son trophée au lauréat chez lui, à la maison. Alors d'abord, si vous voulez bien, quelques mots sur ce jeune artiste prometteur.
15: Alors, Opa, c'est le nom de scène de Paoli Tosu. Il n'a que 25 ans, il est originaire de Boïcon. Boïcon, c'est au nord de Cotonou, non loin de la capitale royale de la Bomé. Et il n'a démarré sa carrière musicale qu'en 2022. Mais croyez-moi, il va vite. En 2024, il est révélation de l'année au Bénin Top 10 Awards, qui est un grand prix très important ici au Bénin. En 2026, donc tout juste 2 ans plus tard, lauréat du prix Découverte RFI. Et Opa, il a développé un son totalement en phase avec son époque, qui est très parent, vous savez, de l'afrobeat, ce son qui a quitté le Nigeria pour devenir désormais mondial. Mais il y a dans sa musique aussi des accents de soul, de high life et surtout de multiples références au patrimoine musical très riche de son pays, le Bénin. Comme disait Manu Dibango, on peut dire que Opa a les pieds ancrés au village, mais il a la tête dans les étoiles.
4: Alors en ce moment, à l'Institut français de Cotonou, le concert se prépare. Hein, on fait les derniers réglages avant le concert prévu à 20h30, heure locale. Et quelle est l'ambiance? Quel est le programme aussi de la soirée?
15: Bon, alors, tout d'abord, je dois vous avouer qu'en ce moment, sur Cotonou, il pleut quelques timides gouttes. Donc j'espère que les organisateurs ont pensé, comme on dit, à attacher la pluie. Mais il faut dire justement que le programme démarre dans une heure déjà avec une carte blanche que l'Institut français a offerte à OPA pour lui permettre d'inviter des jeunes talents de la scène locale béninoise. Donc ça va démarrer d'ici une heure. Et pour ce soir, eh ben, bien sûr, un grand concert avec un live band qui est augmenté puisqu'il joue à domicile, donc des choristes, un saxophoniste en plus de son groupe habituel, des invités aussi, notamment des danseurs. Et puis, il y aura le moment important aussi de la remise de son prix. Et je vous avoue que c'est moi qui ai l'honneur de lui remettre tout à l'heure sur scène. Et c'est un moment auquel il a décidé d'associer d'anciens finalistes du prix Découverte, d'anciens finalistes béninois, pour dire qu'à travers lui, c'est tout le Bénin qui gagne ce prix, puisque justement, c'est la première fois qu'un Béninois le gagne. Bref, autant dire que ça devrait être un très très beau concert.
4: Merci Vladimir Cagnolari, un très bon concert à vous, le concert d'OPA à l'Institut français de Cotonou ce soir, 19h30 TU. Et on se quitte avec un des titres phares du lauréat, ça s'appelle Chez...

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0: Et pour la suite de cette tranche, on s'intéressera à la une de Jeune Afrique qui s'interroge sur la prochaine personne à la tête de l'Organisation internationale de la francophonie. Ensuite au Niger, le général Tiani déchoit une médecin de sa nationalité. C'est le regard de Newton Ahmed Barry. Et puis, ce sera l'heure de la chronique gaming qui reviendra sur cette polémique. Le nouvel opus de God of War a pour personnage principal une femme et ça déclenche beaucoup de réactions sexistes, vous l'entendrez. C'est l'heure de jeter un œil sur la une de Jeune Afrique. On retrouve François Soudan interrogé par Catherine Potet au programme Une question. Qui sera le prochain secrétaire général de l'OIF, l'Organisation internationale de la francophonie? Bonjour François Soudan.
3: Bonjour Catherine.
0: Le prochain secrétaire général de l'OIF sera choisi en novembre prochain lors d'un sommet qui se tiendra au Cambodge. 4 candidats sont toujours en lice, 3 africaines et 1 européen. Vous consacrez votre éditorial à ces candidats François Soudan, mais vous nous dites tout d'abord que l'on s'oriente vers une élection, ce qui serait une première dans l'histoire de l'OIF.
3: Eh oui, Catherine, contrairement aux règles qui régissent la quasi-totalité des organisations de ce type, le mode de désignation du ou de la secrétaire générale de l'OIF, ça a toujours été le consensus. Alors, la démarche, elle est louable, hein, mais pas sûr qu'elle soit très démocratique, parce que lorsque le consensus ne va pas de soi, ben, il se fait au forceps, hein, dans des conditions opaques et sous la pression. Vous vous souvenez de la façon cavalière avec laquelle le président français Hollande avait imposé la canadienne Michaëlle Jean au sommet de Dakar en 2014 face à 4 candidats africains, c'est resté dans les mémoires. Alors, la réforme des statuts de l'OIF adoptée en 2022 a mis un terme à cette anomalie. Désormais, si le consensus ne se fait pas autour d'un candidat, les 53 membres de plein droit passent au vote à bulletin secret. C'est probablement vers quoi on s'oriente lors du sommet de Phnom Penh en novembre, et ce sera effectivement une première, Catherine.
0: En attendant, les 4 candidats toujours en lice pour le poste de secrétaire général doivent encore faire leurs preuves. Dans quelques jours, le 30 juin, ils vont passer leur grand oral à Paris. Alors, qui sont ces candidats, François Soudan?
3: Alors, 3 femmes, un homme, 2 outsiders, 2 favorites. D'abord, les outsiders, à commencer par l'ancien premier ministre roumain Dacian Ciolos. Tient un discours d'ouverture intéressant, M. Ciolos, mais qui est perçu à tort ou à raison comme l'expression d'une volonté de désafricaniser l'OIF. Or, les Africains, qui sont le premier groupe de locuteurs français dans le monde, entendent bien le rester au centre du jeu. Ils sont quasi unanimes à penser que le poste de secrétaire général de l'organisation doit de fait leur revenir. Autre outsider, l'ancienne ministre mauritanienne Koumbaba, figure respectée certes, mais peu médiatisée. Ses chances, elles se situent au niveau de la phase consensuelle du processus. Elle pourrait apparaître comme une candidate africaine de compromis. Autant dire qu'elles sont minces, Catherine. Tant la volonté des 2 têtes d'affiche du casting d'aller jusqu'au bout, c'est-à-dire jusqu'au vote, elle apparaît irrévocable.
0: Voilà donc pour les outsiders. Il reste les 2 favorites.
3: Ouais, elles sont de la même génération, elles ont toutes 2 été ministres, elles proviennent de 2 pays voisins dont les relations sont pour le moins difficiles. Hein. Juliana Lumumba, tout d'abord, elle dispose d'emblée de 2 atouts importants, hein, un patronyme quasiment mythique dans les pays du Sud, et le fait d'être la candidate de l'État le plus peuplé de l'espace francophone, la RD Congo. Son mantra, c'est la francophonie des peuples, hein, une idée à priori séduisante, épicée d'une dose de panafricanisme. Alors, reste que ce ne sont pas les opinions qui voteront à Phnom Penh, Catherine, mais les chefs d'État, et que le point de faiblesse de la candidature de Mme Lumumba, ça réside dans le fait qu'elle apparaît comme une candidature opportuniste, en ce sens que les autorités de Kinshasa l'ont présentée, se sont résolues à la présenter à partir du moment où la secrétaire générale rwandaise a manifesté son souhait de briguer un nouveau mandat. Donc il y a une volonté congolaise de contrer le frère ennemi rwandais qui apparaît comme leur motivation première. Alors de son côté, la secrétaire générale sortante, la rwandaise Mushiki Wabo, elle mène une campagne discrète. Elle sait que sa gestion de l'OIF peut difficilement être mise en cause, mais elle sait aussi que ses adversaires lui reprocheront certains aspects de son bilan, notamment dans la résolution des conflits. En tout cas, elle laisse pour l'instant le président rwandais Kagame et son homologue ivoirien Ouattara, lequel coparraine de facto sa candidature, le soin de convaincre leur père de lui accorder ce dont a bénéficié avant elle un certain Abdou Diouf, à savoir un 3e mandat.
0: Merci François Soudan. Votre éditorial est à retrouver sur jeuneafrique.com. François Soudan qui revenait sur la une de Jeune Afrique, interrogé par Catherine Potet. Le regard de Newton Ahmed Barry à présent qui porte ce samedi sur la décision du général Tiani au Niger de déchoir une médecin de sa nationalité pour avoir usé de son droit constitutionnel, décision incongrue dans un pays qui manque cruellement de médecins, Newton.
2: Il y a effectivement deux incongruités dans cette affaire. En premier, la criminalisation de la parole comme un moyen assumé d'une stratégie de lutte contre le terrorisme. Docteur Mariama Djibrine dit Meira en fait les frais comme une vingtaine de Nigériens avant elle. Et pour avoir osé crier avec d'autres ressortissants de l'AES, l'Alliance des démocrates du Sahel, elle a été jugée indigne d'être nigérienne. Ensuite, l'incongruité d'une mesure qui interroge sur l'ordre des priorités. Meira est médecin, ce dont manque cruellement le Niger. Avec ses 28 millions d'habitants environ, le Niger compte 30 000 militaires, soit un militaire pour 960 habitants. Et de l'autre côté, on a un médecin pour 40 000 Nigériens. Et c'est dans ce pays-là que Dr Meira est fait apatride. C'est vrai que nul n'est au-dessus de la loi. Mais encore faut-il que la loi serve l'intérêt général. L'ordonnance de Tchani ne sert que Tchani, pas les Nigériens.
0: On en revient donc à l'ordre des priorités, Newton.
2: Docteur Meira soigne, elle sauve des vies. Les militaires ont en charge la sécurité qu'ils n'arrivent pas à assurer aux Nigériens. Depuis 3 ans qu'ils gouvernent, l'insécurité persiste, l'économie peine, les hôpitaux manquent de tout. Même l'aéroport de Niamey, le seul du pays, le général Tchani peine à le sécuriser.
0: On peut donc dire que le régime militaire à Niamey cherche des boucs émissaires.
2: Il fait ce que font tous les régimes en panne de résultats. Quand on n'a pas de bilan à montrer, on montre un coupable. Le Niger n'est pas seul dans ce schéma. Au Mali, au Burkina, c'est le même réflexe. Les ratios sont différents, les uniformes aussi, mais la mécanique est identique. Quand les juntes échouent à sécuriser, elles répriment, elles déchoient, elles emprisonnent.
0: En résumé, chaque junte a sa boîte à outils.
2: Au Niger, c'est la déchéance de nationalité. Au Mali, ce sont les suspensions de partis et de médias. Au Burkina, les mobilisations forcées, les enlèvements, les suppressions d'associations des étudiants, l'embastillement des imams. Des outils différents pour le même objectif, masquer l'incompétence par la répression. Mais la répression ne soigne pas. Un décret qui fait perdre un médecin à un pays qui en manque aggrave le ratio médecin-population. Ce décret est aussi nocif que les effets du trouble à l'ordre public qu'il est supposé corriger. Le remède est pire que le mal. Au Niger, on a un médecin pour 40 000 habitants. Idéalement, selon l'OMS, c'est un médecin pour 1 000 habitants. On mesure le gap qui rend encore plus absurde le décret de Tchani.
0: Et c'est là que le ratio redevient politique même.
2: Meira, nigérienne, aurait sûrement contribué à réduire la mortalité infantile, qui est encore à 61 décès pour 1 000 naissances au Niger. Elle aurait sensibilisé les femmes qui ont 5,6 enfants en moyenne sur la sexualité responsable. Elle aurait contribué à tenir debout un système de santé sur les rotules. Le décret de Tchani donne la préférence à l'uniforme au détriment de la blouse. Un régime qui déchoit ses médecins avoue une chose, il n'a plus rien à offrir à son peuple. Pour rester dans le ton du mondial de football, sur la bourse du mercato, disons que Tchani est un poids et Dr Meira une pépite. Le Niger devrait faire comme toutes les équipes qui veulent gagner, préférer la pépite au poids.
0: Merci Newton Ahmed Barry. Et à présent, on fait un tour dans le monde du jeu vidéo avec Bienvenue dans le Game. Et cette semaine, Jennifer Lufaux, on parle de cette récente polémique autour de la nouvelle héroïne dans God of War.
4: Oui, l'annonce de God of War, Lofée, a provoqué une grande vague de colère chez certains joueurs, furieux à l'idée d'incarner une femme et répétant en boucle sur les réseaux sociaux que le jeu ne s'appelle pas Goddess of War, entre guillemets, soit la déesse de la guerre en français. « Certains sont allés très loin dans le sexisme, puisque des joueurs ont carrément créé ce qu'on appelle des mods. Ce sont des modifications numériques du jeu pour mettre en scène l'héroïne en train de faire la vaisselle ou le linge, plutôt que de combattre des monstres. Voilà quelques commentaires reçus à l'annonce du jeu.
5: On a eu le droit à des commentaires du style « une femme en perso principal »,« Kitchen of War », on a eu le droit aussi également « c'est à chier, c'est avec une meuf, God of War sans Kratos, c'est pas God of War ». On a eu quand même le droit également à « ouais, mais c'est une meuf qu'on joue ». Ensuite, on a eu le droit à « bon, allez, jouer avec un mioche, ok, ça passe. Là, avec sa meuf, désolé, c'est pas God of War ». On a aussi eu le droit à « et voilà, même les jeux, c'est devenu féministe ».
0: Oui, c'est quand même d'une violence assez inouïe. Alors pourquoi le fait de devoir simplement incarner une femme pose-t-il un tel problème à ces hommes ?
4: Oui, parce qu'au-delà de la misogynie, il y a une vraie panique identitaire. Pour une frange de joueurs masculins, blancs, hétérosexuels, pour une part d'entre eux, le jeu vidéo a toujours été un espace sécurisé où ils étaient systématiquement représentés à l'écran. Alors voir des femmes et des minorités prendre le premier rôle est vécu comme une menace, hein, c'est la peur de perdre leur place privilégiée. Sauf bien sûr quand les personnages féminins sont hyper sexualisés, hein, à l'instar de l'héroïne du jeu Stellar Blade. Là, elles ont toute leur place. Et pourtant, les femmes jouent des personnages masculins depuis des décennies. Elles n'arrivent pas non plus par opportunisme dans le jeu vidéo, puisqu'elles y sont actives depuis le premier jour. Dans les années 80, ce sont elles qui assemblaient les cartouches de la console NES dans les usines de Nintendo. Côté création, on leur doit aussi des fondations majeures. C'est une ingénieure américaine, Carol Shaw, qui a programmé le classique jeu River Raid en 1982, et une autre créatrice américaine, Roberta Williams, qui a révolutionné le jeu d'aventure narratif avec le jeu vidéo King's Quest.
0: Alors ce rejet d'une héroïne principale ne date pas d'hier, l'histoire du jeu vidéo s'est déjà heurtée à ce genre de réaction.
4: Oui, en effet, en 1986, le jeu culte Metroid proposait d'incarner un chasseur de primes en armure high-tech, sans mentionner son genre. Et c'est seulement à la fin du jeu que l'on découvrait que sous l'armure se cachait une femme au nom de Samus Aran. Déjà à l'époque, certains hommes avaient protesté, mais c'était un coup de communication extrêmement malin de la part des développeurs pour piéger les préjugés. 40 ans plus tard, les choses n'ont pas tant évolué. Les femmes ou les minorités n'ont le droit de prendre le premier rôle que lorsque la franchise a déjà fait ses preuves et que le risque financier a disparu. Ciri devient centrale après le succès de Geralt de Rive dans The Witcher. Lofey obtient son jeu après que Kratos a rapporté des milliards de dollars. Et Ghost of Yotei, porté par une héroïne, arrive uniquement parce que Ghost of Tsushima a été un carton planétaire. En gros, la diversité à gros budget reste un luxe de fin de parcours après que le public a déjà été sécurisé. Finalement, incarner des personnages qui représentent la moitié de l'humanité, bah ça devrait pas être considéré comme un exploit ou une prise de risque commercial. C'est simplement une base, hein. Le jour où l'arrivée d'une femme à la tête d'un grand jeu sera considérée comme un choix artistique ordinaire et que l'on cessera de l'imaginer ou de la représenter avec de la vaisselle à la main, l'industrie du jeu vidéo aura enfin gagné sa maturité. Mais avant cela, c'est toute une société qui doit évoluer.
0: Et c'était la chronique gaming. Merci Jennifer Lufaux. Et c'est la fin de cette édition d'Afrique Midi. Merci à vous de l'avoir suivi. Merci à Benoît Raymond à la réalisation, à Karine Franck à la rédaction en chef. Dans quelques instants, vous retrouverez Diane Berger. Ce sera pour le journal international en français, sauf en Afrique de l'Ouest, où vous attendent 30 minutes d'informations full day, et en Afrique lusophone, vous avez rendez-vous avec une demi-heure d'informations en portugais. C'est aussi ça la richesse de Radio France Internationale. 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
0: Il est 14h.
4: 14h à Paris, 15h à Beyrouth, du Liban à la Colombie en passant par l'Allemagne. Merci d'être avec nous pour ce tour du monde de l'actualité. Bonjour à tous.
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4: À la une, le cessez-le-feu à peine conclu au Liban, déjà violé. Nouvelles frappes israéliennes meurtrières ce matin, malgré l'accord entre l'État hébreu et le Hezbollah obtenu sous pression. Après une journée particulièrement meurtrière déjà hier, les négociations entre Washington et Téhéran sur le nucléaire sont toujours en suspens. L'été démarre de façon extrême pour des dizaines de millions d'Européens, avec une nouvelle vague de canicule de l'Espagne au Royaume-Uni, en passant par l'Allemagne où nous nous rendrons. De changement climatique et de ses conséquences, il en sera aussi question avec notre invité et le sort des réfugiés climatiques à l'occasion de la Journée mondiale des réfugiés avec Alice Bayard, coordinatrice des politiques à l'Observatoire des situations de déplacement interne basée à Genève. L'actualité nous emmènera évidemment au mondial. Olivier Pron nous rejoindra pour parler du choc attendu ce soir entre la Côte d'Ivoire et l'Allemagne. Le Maroc se rapproche, lui, de la qualif en 16e après sa victoire contre l'Écosse. Une direction aussi la Colombie pendant cette demi-heure à la veille du second tour d'une présidentielle cruciale. Le candidat d'extrême droite est arrivé en tête du premier tour. Il promet d'éradiquer les violences, d'imposer la paix par la force. Des habitants décrivent la Colombie comme le pays de la mort. Reportage à suivre. Enfin, les esprits d'Aragon, de Neruda ou de Sédar Senghor flottent toujours au Club des Poètes, une institution toujours vivante en plein cœur de Paris. Le plaisir de déclamer de la poésie n'est pas mort.
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4: Mais pour commencer, le sud du Liban, de nouveau sous le feu israélien. Un cessez-le-feu avait pourtant été conclu entre l'État hébreu et le Hezbollah après une flambée de violence hier. Muriel Paradon, bonjour.
9: Bonjour.
4: Israël a mené une série de raids faisant au moins une vingtaine de morts, notamment à Nabatieh dans le sud.
9: Oui, 16 morts et 12 blessés à Nabatieh. Selon la défense civile libanaise, Nabatieh est la plus grande ville du sud, stratégique à 15 km au nord du fleuve Litani et qui fait depuis des semaines l'objet d'intenses combats entre Israël et le Hezbollah, le mouvement chiite pro-iranien. Le bilan pourrait s'alourdir car les frappes continuent selon la presse libanaise et ce n'est pas la seule cible. À Kanarit, dans la région de Saïda, il y a 7 morts et 13 blessés, parmi lesquels des femmes et des enfants, selon un média d'État. En dehors du sud Liban, la Beka a également été visée par des frappes, 4 morts à Somor, toujours selon la presse. Alors Israël dit avoir répliqué à des attaques du Hezbollah la nuit dernière contre ses soldats. Le mouvement chiite affirme de son côté avoir repoussé une infiltration israélienne. On est donc dans une nouvelle escalade malgré la trêve annoncée hier.
4: Et Muriel, ces violences hypothèquent encore un peu plus la tenue des négociations entre l'Iran et les États-Unis prévues en Suisse.
9: Des négociations qui devaient s'ouvrir hier après la signature du protocole d'accord entre Washington et Téhéran, mais qui ont été repoussées. Ce matin, nouvel espoir avec l'annonce du site d'information Axios selon lequel les émissaires de Donald Trump, Steve Witkoff et Jared Kushner seraient en route pour la Suisse. Pas de confirmation officielle pour l'instant. Tandis que l'Iran a annoncé que le ministre de l'Intérieur du Pakistan, pays médiateur dans le conflit, était à Téhéran aujourd'hui. Le dialogue n'est donc pas rompu, mais l'ouverture de ces négociations cruciales, portant notamment sur le nucléaire iranien, reste incertaine.
4: Muriel Paradon, la situation n'est toujours pas non plus stabilisée à Gaza. Malgré le cessez-le-feu en vigueur, des sources médicales palestiniennes dans l'enclave annoncent la mort de 5 personnes, dont 4 membres d'une même famille, dans des frappes israéliennes sur la ville de Gaza. Israël et le Hamas s'accusent quasi quotidiennement de violer la trêve entrée en vigueur en octobre dernier. Autre continent, autre conflit en Ukraine. Les frappes russes se poursuivent. Au moins une personne a été tuée à Kharkiv dans un bombardement aérien, tandis que les attaques de drones ukrainiens continuent, notamment dans la région de Moscou. La Pologne est l'un des plus fidèles soutiens de l'Ukraine face à la Russie. Mais depuis des semaines, la crise couvait avec la décision de Kiev de baptiser une unité militaire armée insurrectionnelle ukrainienne, héroïque pour les Ukrainiens, mais qui rappelle de mauvais souvenirs en Pologne. Une unité connue pour avoir participé au massacre de milliers de civils polonais pendant la Seconde Guerre mondiale. Colère de Varsovie qui décide finalement de retirer la plus haute distinction du pays à Volodymyr Zelensky, l'ordre de l'Aigle Blanc. Emmanuel Chasse, Kiev dénonce une erreur stratégique de son voisin.
10: Pour le ministre des Affaires étrangères, Andriy Sybiha, cette décision est stratégique et elle ne profite qu'à la Russie. Ces tensions diplomatiques montrent que malgré des actes de réconciliation et une alliance ukraino-polonaise forte face à l'agression russe actuelle, la question mémorielle reste entière. Depuis plusieurs années, l'Ukraine reconnaît la participation de certains groupes indépendantistes au massacre de Voligny, participe à des commémorations en mémoire des dizaines de milliers de victimes et dans la région frontalière, longtemps passée d'un pays à l'autre, accepte des exhumations afin que les familles puissent redonner aux victimes des sépultures dignes. Mais Kiev refuse entre autres la qualification de génocide car pour l'Ukraine, les massacres commis en 1943-44 constituent un conflit interethnique plus large entre Polonais et Ukrainiens, marqué par des atrocités réciproques. Emmanuel Chaz, Kiev, RFI.
9: Et des responsables ukrainiens ont annoncé aussi qu'ils allaient rendre leur distinction polonaise en signe de protestation. Une grande partie de l'Europe est touchée par la canicule. Le réchauffement climatique est à l'œuvre avec une nouvelle vague qui s'étend de l'Espagne au Royaume-Uni, en passant par la France. En Allemagne, Nathalie Versieux, le sud-ouest du pays à la frontière avec la France est particulièrement concerné.
11: Piscine et lac pris d'assaut, rayons bière et boissons fraîches dévalisées, l'Allemagne et son climat continental sont habitués aux épisodes de chaleur. Mais 38 degrés à l'ombre à l'est du pays, la petite ville de Forst au sud-est de Berlin était comme déserte hier, les habitants cloîtrés chez eux. Aucune amélioration n'est en vue dans les jours à venir du côté du radar météo. Les températures devraient tout au plus retrouver la normale saisonnière autour de 30 degrés la semaine prochaine. À Berlin, la capitale qui avait mis fin à la fermeture automatique des écoles au-delà de 30 degrés en raison de la multiplication des épisodes de température extrême, réfléchit à réintroduire cette mesure réclamée par le syndicat des enseignants. Partout à travers le pays, les églises se mobilisent pour venir en aide aux plus démunis, aux personnes sans domicile fixe notamment et aux personnes âgées. Hier, de graves orages ont provoqué des inondations dans le sud-ouest de l'Allemagne. Nathalie Versieux, Berlin, RFI.
9: En France, plusieurs départements pourraient passer en vigilance rouge, le plus haut niveau d'alerte demain. Météo France évoque un épisode qui pourrait être comparable à celui d'août 2003, où 15 000 personnes étaient décédées en France. En Belgique, tout le monde est fan de Maximus, bien plus que de son maître. Il a quatre pattes, il est très poilu et il est devenu le meilleur communicant du premier ministre belge Bart De Wever. Maximus, c'est un chat adopté l'été dernier par le chef du gouvernement belge, star des réseaux sociaux. Jean-Jacques Herry, Maximus est devenu une arme de communication massive pour un dirigeant qui a bien besoin d'adoucir son image dans l'opinion.
12: Maximus Textoris Pusher, de son nom complet, en latin s'il vous plaît, est un Scottish Fold gris à la tête plate et à l'air légèrement boudeur et qui déambule dans les couloirs du 16 rue de la Loi, siège du gouvernement belge depuis août dernier. Celui qui se prénomme le plus grand et le plus beau des tisserands, si on traduit en français, a su broder sa légende sur la toile, bien aidé par l'équipe de communicants du Premier ministre Bart De Wever. À tel point qu'aujourd'hui, le félin cumule plus d'abonnés sur Instagram, 229 000, que son illustre maître qui lui en compte 10 000 de moins. Alors comment expliquer un tel succès? Il y a d'abord l'air boudeur et la tête plate de Maximus, on connaît la recette, un chat mignon, cela devient vite viral sur les réseaux sociaux, mais il y a aussi les publications du compte, on y voit régulièrement le Premier ministre interagir avec son chat, avec des bulles de bande dessinée souvent pleines d'autodérision, par exemple Maximus perché sur une armoire et disant à Bart De Wever qu'il regarde les losers de haut après l'avoir dépassé en termes d'abonnés. Un succès qui permet de changer l'image d'un homme politique parfois perçu comme grincheux et initiateur de réformes très impopulaires sur le chômage ou les retraites, lui-même n'en revient pas comme il l'a expliqué à la RTBF.
13: Avec le grand succès du compte Instagram, il a adouci un peu mon image, surtout dans le sud de notre pays.
12: Et récemment, Coupe du Monde oblige, le chat le plus célèbre de Belgique a élargi sa palette. Il est devenu pronostiqueur. Des croquettes sont placées avant chaque match devant les drapeaux des pays en lice. Celle que Maximus décide d'engloutir donne la prédiction. Jean-Jacques Herry, Bruxelles, RFI.
9: Transition toute trouvée avec le mondial de foot, 14h10 sur RFI.
14: Copa do Mundo 2026. Brésil.
15: Olivier Pron nous a rejoint. Oui, bonjour Olivier.
14: Bonjour Karine, bonjour à tous.
15: La Coupe du Monde est au programme. Les deux premiers éliminés et des sélections bien relancées.
14: Oui, c'est bien résumé. La nuit que l'on vient de passer, suite de la deuxième journée de la phase de poule, les choses sérieuses débutent vraiment, hein, surtout pour les sélections qui ont buté ou échoué en ouverture. Ici, tout peut se perdre ou se poursuivre sereinement. Ainsi, dans le groupe

0: déplacements plus importants en moyenne que celui des conflits. Et malheureusement, avec le changement climatique, on s'attend à une aggravation de ces phénomènes. Et par ailleurs, ce qu'on peut noter aussi de manière intéressante, c'est en fait l'imbrication de ces facteurs. C'est-à-dire que dans de plus en plus de cas, on voit que les personnes qui sont affectées par les conflits sont aussi de plus en plus affectées par le changement climatique parce qu'elles vivent souvent dans des territoires qui sont aussi affectés par ces impacts. Et donc, la vulnérabilité de ces personnes se trouve en fait encore plus aggravée par ces facteurs-là.
1: Oui, donc en fait, les causes et les raisons sont mêlées. Et comment on peut distinguer justement ce qui relève du climat, de ce qui relève des facteurs économiques, sociaux ou politiques? En fait, tout est imbriqué.
0: Alors effectivement, tout est imbriqué et c'est encore plus difficile dans ce qu'on appelle les dégradations lentes de l'environnement. Donc élévation du niveau de la mer, salinisation, érosion des sols, tout ça, ce sont des dégradations lentes et pour lesquelles en fait les personnes souvent vont se déplacer pas uniquement parce que leur terre s'érode, mais parce que l'érosion de ces terres en fait supprime ou menace les moyens de subsistance et donc les ressources économiques de ces personnes. Et donc là, on voit bien l'imbrication. Est-ce que cette personne va d'abord être déplacée parce qu'elle perd son revenu ou est-ce qu'elle se déplace parce que sa terre disparaît? En fait, on voit bien que ces facteurs, dans de nombreux cas, sont en fait impossibles à réellement distinguer.
1: Vous avez particulièrement travaillé sur le cas du Bangladesh.
0: Oui, effectivement.
1: Et justement, cette imbrication.
0: Oui. Alors, le Bangladesh, en plus, est malheureusement un pays qui est confronté à presque toutes les catastrophes auxquelles vous pouvez penser. Donc, que ce soit des cyclones, des inondations, mais aussi une érosion très importante, une salinisation des sols très importante. L'année dernière, on a enregistré à peu près 5 millions de personnes au Bangladesh qui étaient toujours déplacées à la fin de l'année 2025. À cause des facteurs, en tout cas à cause des catastrophes. Et en fait, on sait aussi que ces chiffres sont bien souvent très sous-estimés, que ce soit pour le Bangladesh ou pour toutes les autres régions du monde, parce qu'il y a aussi beaucoup de phénomènes qui sont très difficiles à capturer et à quantifier. Encore une fois, les dégradations lentes, par exemple, on a très peu de données sur le nombre de personnes qui sont déplacées à cause de l'élévation du niveau de la mer. C'est malheureusement des chiffres dont on ne dispose pas encore aujourd'hui. Donc, tous les chiffres que je vous donne, il faut aussi voir qu'en fait, ce sont souvent des estimations très conservatrices et que la réalité est sans doute encore plus importante que ces chiffres.
1: Il y a des difficultés aussi à quantifier les impacts humains et psychologiques de ces déplacements. Qu'est-ce qu'on peut en dire, Alice Bayard?
0: Oui, alors souvent on s'arrête effectivement aux chiffres, c'est-à-dire aux chiffres de personnes qui sont déplacées. Mais ce qu'il vaut bien voir, c'est que derrière chacun de ces chiffres, il y a une personne qui perd sa maison, il y a une personne qui peut être confrontée à des problèmes de santé, il y a des enfants qui perdent accès à l'éducation, et tous ces impacts d'ordre plus sociaux. Socio-économique, même culturel, parce que derrière, c'est aussi la disparition de culture. Quand on a des communautés entières qui sont obligées de se déplacer de façon permanente, ce qu'on appelle la relocalisation aussi planifiée, c'est bien souvent des langues, des cultures ancestrales qui disparaissent. Et ces impacts-là, qu'on appelle souvent non économiques, sont effectivement très difficiles à capturer. Et c'est malheureusement des impacts aussi qui perdurent beaucoup dans le temps.
1: Est-ce qu'il existe aujourd'hui des endroits dans le monde où les habitants savent que quoi qu'il arrive, c'est une fatalité, ils devront partir un jour? Est-ce qu'il y a déjà des zones de la planète complètement condamnées? Et est-ce que l'adaptation climatique consiste parfois à aider les gens à partir plutôt qu'à rester?
0: Oui, alors je pense que l'adaptation, en fait, il faut la voir comme étant nécessaire à la fois pour permettre aux gens de rester ou pour permettre aux gens de partir en fonction des situations. J'entendais hier à une conférence le premier ministre de Tuvalu qui disait que en fait sans aide internationale, sans adaptation à Tuvalu, qui est cette petite île du Pacifique, d'ici 20 ans, c'est probablement la population entière de Tuvalu, donc environ 7000 habitants. Qui vont devoir être déplacés. Il nous disait, avec une aide internationale suffisante pour nous permettre de nous adapter, peut-être qu'on va parler de 50 ou 60 ans avant que la population soit obligée de se déplacer. Donc, dans ces territoires-là, on sait qu'à moyen terme, la relocalisation, elle sera inévitable. Après, effectivement, elle peut plus ou moins bien se passer en fonction des moyens qui vont être mis en œuvre pour accompagner ces populations par exemple, pouvoir être accueillis dans un autre pays. C'est pour Tuvalu, par exemple, il y a déjà un accord avec l'Australie qui permet à des habitants de Tuvalu, c'est 200

0: par an, c'est pas grand-chose, mais c'est un début, de venir en Australie avec un permis de travail, un droit de résidence. Et c'est avec des moyens comme ça qu'on va pouvoir aussi permettre à ces populations de se déplacer dans la dignité et surtout aussi dans la sécurité.
1: Merci Alice Bayard d'avoir été avec nous en direct de Genève. Je rappelle que vous êtes coordinatrice des politiques à l'Observatoire des situations de déplacement interne. Bonne journée à vous.
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1: Il est 7h22 à Bogota. Demain, les Colombiens votent ce second tour d'une présidentielle cruciale pour désigner le successeur de Gustavo Petro, premier président de gauche de toute l'histoire du pays. Il ne peut pas se représenter, mais il a désigné son dauphin, le sénateur Ivan Cepeda, qui a promis, s'il est élu, de poursuivre ses réformes. En face, l'avocat Abelardo de la Espriella, candidat d'extrême droite, arrivé en tête du premier tour. Et c'est une surprise portée par son discours sécuritaire, alors que la Colombie est confrontée à une vague de violence inédite depuis 10 ans. Dans les grandes villes, les habitants s'organisent pour tenter de se protéger. Le reportage à Bogota est signé Marine de la Moissonnière.
3: À Belmira, quartier chic du nord de Bogota, la crainte principale des habitants, c'est le vol à l'arraché. Alors 160 des 226 familles qui vivent ici payent chaque mois environ 200 euros pour financer une équipe de vigile 24 heures sur 24, à moto ou à vélo. Camilo Pavón Cruz.
4: Je suis équipé d'une matraque et d'une arme. Un revolver que je peux utiliser en dernier recours si ma vie est menacée et que je ne peux rien faire d'autre. On n'a pas le droit de fouiller ou d'arrêter un délinquant. On peut juste le retenir jusqu'à ce que la police arrive.
3: 64 caméras de vidéosurveillance complètent ce dispositif. Elles sont gérées depuis un poste de contrôle installé à côté de l'aire de jeu. 8 d'entre elles sont reliées au commissariat, mais Magali Vélez, responsable de l'association civique de Belmira, avoue ne pas trop compter sur les forces de l'ordre.
5: Malheureusement, dans ce pays, on a parfois peur de la police. Tous les policiers ne sont pas mauvais. Certains rejoignent les rangs de la police pleins d'illusions. Mais parfois, face à la corruption, qui est un véritable système, ils sont obligés d'agir mal. Ils n'ont pas d'autre choix. On ne peut pas vraiment faire confiance à la police. C'est donc à nous de nous protéger.
6: Toca protegernos muy bien.
3: Depuis un an et demi, la Colombie connaît un regain de violence, essentiellement dans les zones où sévissent des groupes armés sur fond de trafic en tout genre, notamment de cocaïne, mais également dans certaines villes. Une situation que la droite attribue au manque de fermeté de Gustavo Petro et à son plan de paix totale. Le président sortant a essayé de négocier avec les organisations criminelles pour qu'elles acceptent de déposer les armes sans obtenir de résultats majeurs.
7: Colombia es... Horror.
3: C'est l'horreur, se désole Gabriela, 69 ans.
8: Ici, c'est le pays de la mort. On vous agresse et on vous tue. Il faut sans cesse faire attention, ne pas sortir son portable dans la rue, ne pas porter de bijoux, regarder par-dessus son épaule et ne parler à personne, ni à un enfant, ni à une personne âgée. Il ne faut pas non plus accepter de prospectus, car on peut vous jeter de la scopolamine, une drogue qui vous fait perdre le contrôle de vous-même et la notion du temps. C'est ça la Colombie.
3: Alors dimanche, Gabriela votera pour Abelardo de la Espriella, le candidat de l'extrême droite promet d'employer la manière forte avec les criminels qu'ils comptent éradiquer comme des rats. Marine de la Moissonnière, Bogota, RFI.
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1: Et Afrique Midi, c'est dans moins de 5 minutes. En attendant, direction la capitale française, tous les soirs ou presque, Paris rime avec poésie. Dans une ruelle proche de l'Assemblée nationale se cache une institution qui fait vibrer les amateurs de belles-lettres. Depuis 1961, le Club des Poètes accueille chaque soir des dizaines de personnes venues déclamer de la poésie. L'occasion, Léa Boutin-Rivière, de plonger dans une bulle hors du temps.
9: Derrière une lourde porte en bois des quartiers chics de Paris se cache un véritable portail temporel. On franchit le seuil et nous voilà 60 ans en arrière dans le Paris des intellectuels. Ici, l'ambiance est tamisée, des colonnes de vieux livres font tenir les tableaux appuyés contre les murs et sous les poutres apparentes du plafond, tous les soirs du mardi au vendredi, on déclame des poèmes.
10: Mes chansons de toutes les couleurs, où mon esprit qui muse au vent les a-t-il prises ?
9: Le lieu a été fondé en 1961 par le poète et résistant Jean-Pierre Ronet. Et au fil des années, s'y sont croisés Louis Aragon, Pablo Neruda ou encore Léopold Sédar Senghor.
10: Alors nous, on essaie de faire vivre la flamme qui a été allumée par mes parents. Et je crois qu'on le fait pas trop mal.
9: Blaise, le fils du fondateur, a depuis repris le flambeau et le succès ne s'est jamais démenti. Des dizaines de personnes se retrouvent chaque soir pour lire des poèmes d'Aimé Césaire ou de Mahmoud Darwish, de Victor Hugo ou de la plus confidentielle Marie Noël. Ici, il n'y a pas de règles, ou presque.
11: L'une qui est essentielle, c'est qu'on dit les poèmes par cœur. Ça appartient à toute l'histoire de la poésie. La poésie a existé bien avant l'écriture, bien avant le livre.
9: La formule séduit. Dans cette petite salle, se bousculent et se rencontrent des étudiants férus de littérature, des curieux, aussi bien que de vieux habitués. Ici, tout le monde peut déclamer, des plus novices, comme Jean-Christophe.
12: Oh ben, j'ai eu un trac pas possible, évidemment. Mais le public est bienveillant, le public quand même sait recevoir les choses.
9: Au plus expérimenté.
13: L'hirondelle qui vient de la nuit orageuse, hirondelle.
9: Assis sur le tabouret qui fait face à l'assistance, sa guitare sur les genoux, Samuel entonne un poème de Louise Michel qu'il a lui-même mis en musique. La salle retient son souffle.
13: Écoute, je voudrais m'en aller.
9: À 28 ans, le jeune homme est l'un des visages les plus familiers du club.
14: Ça fait 10 ans que je fréquente le club. Je lis régulièrement de la poésie, j'échange régulièrement avec les gens que j'aime autour de la poésie. Il n'y a pas un jour sans poésie pour moi. Je dis souvent aux gens qui hésitent à apprendre des poèmes par cœur que d'avoir des poèmes en tête, ça permet d'avoir autre chose que des soucis.
9: Et les écouter aussi. Jusqu'à 21h30, les soucis restent à la porte du club des poètes. D'un instant à l'autre, les lumières se rallumeront. Le temps d'une courte pause, la prose reprendra ses droits. D'ici là, la poésie reste, comme le voulait Jean-Pierre Ronet, contagieuse et inévitable.

0: Le reportage de Léa Boutin-Rivière au Club des Poètes.
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0: Ainsi s'achève cette demi-heure d'information mondiale. Dans quelques instants, Afrique Midi sur RFI. Restez à notre écoute.
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0: Ici à Paris, 13h30 à Kinshasa, l'heure d'Afrique Midi, présentée par Sophie Pouzrat. Bonjour Sophie.
4: Bonjour Karine, bonjour à toutes et à tous. À la une de cette édition, la CENCO se prononce contre tout changement de constitution en RDC. La conférence épiscopale s'est prononcée après une table ronde de 3 jours, réunissant le camp présidentiel et l'opposition. L'armée nigérienne enterre ses soldats ce vendredi après une semaine marquée par une série d'attaques meurtrières contre l'aéroport de Niamey et dans le nord du pays. À la une également, ce samedi 20 juin, c'est la journée internationale des réfugiés. On s'intéressera au sort de journalistes contraints de fuir certains pays africains. Et puis nous irons à Cotonou pour un concert particulier, puisque c'est celui d'OPA, le lauréat du prix Découverte RFI 2026. Direction la RDC pour entamer ce journal où la plénière extraordinaire de la CENCO vient de se terminer. Une table ronde de la conférence épiscopale qui a duré 3 jours. Et l'objectif des évêques était de pouvoir prendre position sur la question d'un changement de la constitution. Ils ont donc entendu des membres de l'opposition et du camp présidentiel, ainsi que des experts et constitutionnalistes pour nourrir ce débat. On le rappelle, les autorités défendent ce projet quand l'opposition y voit une manière pour elle d'offrir au président Félix Tshisekedi la possibilité de se maintenir au pouvoir après la fin de son second mandat. On retrouve Paulina Zidia à Kinshasa. Paulina, la décision de la CENCO vient de tomber et elle s'oppose à tout changement constitutionnel.
5: Oui, aucune ambiguïté, aucune demi-mesure dans le message des évêques. Nous ne voyons ni la nécessité, ni l'urgence, ni l'opportunité d'un changement de constitution, ont-ils affirmé dans cette déclaration, lue par Monseigneur Donatien Ntcholé, secrétaire général de la conférence épiscopale. La CENCO estime, je cite, que tout passage en force comporte des risques énormes, dont la balkanisation du pays, dans un contexte où les rivalités politiques revêtent des connotations ethniques et tribales, le déclenchement d'une autre guerre civile est à redouter. Les religieux appellent donc le président à honorer son serment de respecter et de défendre la Constitution. Ils demandent aux ecclésiastiques de porter ce message et de s'attendre à des actions à venir. Puis les évêques se sont adressés au peuple congolais. Le pays va mal, mettons-nous debout. Il est impérieux de prendre notre destin en main, sinon notre avenir sera hypothéqué pour longtemps. Fin de citation. Et pour Monseigneur Donatien Ntcholé, l'Église ne rejoint pas pour autant l'opposition, mais reste fidèle à l'un de ses principes, le respect de l'ordre constitutionnel. Il estime que la campagne de la majorité au pouvoir en faveur du changement se fait dans un climat de terreur contre des voix discordantes au sein même de la majorité.
4: Paulina Zidia en direct à Kinshasa pour RFI. Toujours en RDC, 100 millions d'euros, c'est le montant mis à disposition par l'Allemagne pour chercher de nouvelles zones d'exploitation artisanale dans la région du Katanga, un argent qui servira aussi à la mise en place d'une chaîne d'approvisionnement plus responsable. Les premiers résultats ont été présentés à Lubumbashi au cours du forum DRC Mining Week et qui a fermé ses portes ce vendredi. Correspondance de Denise Maheo.
6: Près d'un an après leur création, 64 zones d'exploitation artisanale ne sont toujours pas opérationnelles. À Kolosi, Alphonsine Chilefe, vice-présidente du syndicat des mineurs artisanaux, dénonce une situation qui perdure.
7: Il me semble qu'il y a des zones qu'on devait nous attribuer, mais qui n'ont pas eu au préalable des études pour quantifier la minéralogie.
6: Pour combler ce retard, l'Allemagne accompagne la RDC dans la prospection et la viabilisation de ces lieux. L'Institut fédéral allemand des géosciences a déjà identifié des zones prometteuses. Mustapha Aït Ichou est géologue du projet.
8: On a travaillé sur la ZIA 371 dans la province du Lualaba. Les résultats ont été positifs et l'objectif, c'est de viabiliser cette ZIA-là et installer une coopérative minière.
6: En parallèle, l'Allemagne veut aussi renforcer la confiance des acheteurs européens. Une étude menée sur 90 sites miniers artisanaux vise à distinguer les minerais issus des sites responsables.
8: C'est justement pour catégoriser minerais propres ou bien minerais non propres, c'est-à-dire les conditions de travail des sites sources de ce minerai-là.
6: Près de 20% de la production congolaise du cuivre et du cobalt provient aujourd'hui du secteur artisanal. Denis Mayo, Lubumbashi, RFI.
4: Dans l'actualité également, le Bénin et le Niger accélèrent les discussions pour normaliser leurs relations. Des ministres et experts des deux pays participent à une réunion à Cotonou en ce moment. Selon nos informations, la réunion bilatérale porte sur des sujets tels que l'énergie, le cadre de vie ou encore la sécurité. Les relations sont tendues entre les deux pays depuis l'arrivée de la junte au pouvoir à Niamey. Le Niger a fermé sa frontière terrestre avec le Bénin et l'accuse régulièrement d'abriter des bases françaises pour le déstabiliser. Le Niger marqué par une série d'attaques particulièrement meurtrières cette semaine. De cérémonies funèbres ont eu lieu ce vendredi, la première pour les 13 soldats tués au cours de l'attaque contre l'aéroport de Niamey et une deuxième plus au nord dans la région de Tillabéri où plusieurs dizaines de soldats ont là aussi été enterrés après être tombés sous les balles des djihadistes. Polycarpe Somba.
9: À Niamey, la capitale, la première cérémonie mortuaire avait pour cadre le carré des martyrs dans la base 101 de l'escadrille. Les soldats tombés dans l'attaque du 18 juin à l'aube y ont été enterrés. L'aéroport, pour rappel, avait été pris d'assaut par un groupe d'assaillants. Ces derniers ont échoué à forcer le passage, mais les échanges de tirs avec les soldats ont entraîné 13 morts, dont 11 soldats. Concomitamment à la cérémonie de Niamey, une autre s'est tenue dans le Tillabéri, dans la localité de Inates, non loin de la frontière malienne. Là, ce sont pas moins de 51 corps de soldats qui ont été inhumés. Ils sont tombés le 17 juin sous les balles des assaillants de l'EIGS sur leur camp. L'armée a été mise en déroute et la base littéralement pillée. En plus des soldats, 12 civils, des villageois qui se rendaient à une foire ont aussi été tués. Un jour plus tôt, des attaques attribuées aux insurgés de l'EIGS sur 3 positions de la gendarmerie, de l'armée et de la garde nationale ont été documentées, mais aucun bilan n'a jusqu'ici été communiqué.
4: Les précisions de Polycarpe et Somba. Je vous en parlais dans les titres ce samedi 20 juin. C'est la journée internationale des réfugiés et pour l'occasion, RSF revient sur l'exil des journalistes à travers le monde. Et résultat, le nombre de pays où des professionnels de l'information ont été contraints de fuir les menaces, la prison ou les conflits a doublé au cours des 5 dernières années, selon l'organisation. Sur le continent africain, notamment, RSF cite plusieurs exemples que nous détaille Sadi Boumaron, le directeur du bureau de RSF pour l'Afrique subsaharienne. Il appelle aussi les États, notamment les États d'accueil, à leur offrir des conditions de protection et d'intégration pour qu'ils puissent continuer à produire une information indispensable. Écoutez.
10: Si nous prenons le cas de l'Est, la République démocratique du Congo, avec la reprise des combats à l'époque, il y a eu l'ouverture de nouvelles routes d'exil. Par exemple, en 2025, beaucoup de journalistes ont fui le pays. RSF en a dénombré 21 soutenus directement par RSF. Mais on le voit également dans le Sahel où le phénomène s'étend dans un nombre de pays de plus en plus importants. Le Mali, effectivement, mais également le Tchad, la Guinée aussi, on a eu des journalistes exilés, mais surtout le Burkina Faso, et cela a progressé fondamentalement dans ce pays à cause des pressions croissantes de la junte. Il y a aussi toujours eu d'autres pays comme l'Éthiopie, aussi l'Érythrée, mais aussi le Togo. D'une manière générale, ces zones de l'Afrique sont des zones d'exil. Et lorsqu'un journaliste est contraint de fuir de ce que nous avons documenté, cet exil-là ne met pas forcément fin aux menaces qui souvent s'ajoutent aux difficultés administratives.
4: Sadi Boumaron, directeur du bureau de RSF pour l'Afrique subsaharienne, joint par Magali Lagrange. Et la situation des journalistes fait aussi l'actualité en Éthiopie. Le CPJ, le Comité pour la protection des journalistes, appelle les autorités du pays à libérer une journaliste détenue depuis le début du mois sans inculpation. Selon sa famille, sa détention est liée à des vidéos publiées sur les réseaux sociaux dans lesquelles elle critiquait le gouvernement local. Pour rappel, RSF classe l'Éthiopie 148e sur 180 pays en matière de liberté de la presse en 2026. Nouvel exemple de l'insécurité chronique dans la région anglophone du Nord-Ouest au Cameroun. Ce vendredi, 5 membres du clergé catholique ont été kidnappés sur la route entre Fundong dans le département de Boyo et Bamenda, la capitale régionale. Ils ont été emmenés par des hommes armés non identifiés puis relâchés selon nos informations. Ce nouvel incident n'a fait l'objet d'aucun commentaire de la part des autorités camerounaises. Un silence quasi systématique lui aussi, comme la violence à l'égard des religieux. Et cela malgré la visite récente du pape au Cameroun et son appel à la paix après plus de 8 années de violence entre groupes séparatistes et forces gouvernementales. On écoute Amadou Tarnté de l'ONG Conscience africaine.
11: Ce tronçon de route est très dangereux depuis plusieurs années. Des prêtres y ont été enlevés à plusieurs reprises. Les autorités religieuses sont prises pour cible dans le nord-ouest et le sud-ouest depuis le début du conflit armé, ce n'est pas nouveau. Ce sont les religieux qui tentent de maintenir le dialogue au niveau des communautés locales, qui fournissent des services sociaux à la population, qui gèrent des écoles, des centres de soins. Malgré des attaques systématiques, les autorités religieuses accomplissent un travail considérable depuis le début du conflit. Le pape Léon XIV était à Bamenda il y a 2 mois en avril. C'est vraiment regrettable que les meurtres continuent, que les attaques, les enlèvements contre rançon se poursuivent depuis le départ du pape du Cameroun.
4: Un propos recueilli ce matin par Amélie Tulé. En France, un nouveau rapport sur les scandales sexuels de l'institution religieuse Betaram vient de sortir. Sur les 60 victimes auditionnées, une dizaine sont issues d'établissements en Algérie, au Maroc et en Côte d'Ivoire. La commission a mené une enquête d'une semaine en Côte d'Ivoire révélant 8 victimes d'agressions sexuelles. Mais les résultats de ce rapport sont encore légers sur le volet international, angle mort de l'affaire Betaram. La commission d'enquête à l'origine du rapport insiste sur la nécessité d'approfondir les recherches en s'appuyant sur les organisations de la société civile locale. Un rendez-vous à ne pas manquer pour les amoureux du ballon rond, évidemment la Coupe du Monde de football et les éléphants de Côte d'Ivoire qui sont de retour sur la pelouse ce samedi après une entrée dans la compétition réussie. Dimanche dernier à Philadelphie contre l'Équateur, victoire 1-0. Les Ivoiriens ont donc rendez-vous à Toronto pour affronter l'Allemagne qui, elle, a étrié d'entrée Curaçao 7-1. L'ambition des Ouest-Africains sera donc de bousculer ce cador européen, Frédéric Suto.
12: Il y a eu quelques scores fleuves lors des premiers matchs, mais personne n'a inscrit 7 buts comme l'Allemagne. La Mannschaft redevenue une machine à marquer, pas de quoi troubler la sérénité d'Emers Faé, le sélectionneur ivoirien.
13: On ne veut pas changer nos habitudes parce que c'est l'Allemagne. On sait que cette équipe allemande a des grosses qualités, surtout offensives. On sait que nous aussi on est assez solide, donc on va juste essayer de garder cette solidité et puis de leur faire le plus mal possible offensivement.
12: La Côte d'Ivoire est au complet et l'Iwaï a pu finalement entrer sur le territoire canadien après quelques soucis administratifs. Yann Diomandé, Nicolas Pépé ou encore Anjouan Boni, les éléphants ne manquent pas d'arguments en attaque. Pas question de regarder l'Allemagne jouer, nous dit le défenseur Wilfried Singo.
14: Il n'y a pas de match bonus. On est venu pour laisser des traces et je pense qu'on va le faire. Ça va être un match très difficile, mais ça va, je pense, on ira loin dans cette compétition.
12: Aller loin, sortir des poules, ce serait une première pour la Côte d'Ivoire. Frédéric Suto, Toronto, RFI.
4: Frédéric Suto qu'on retrouvera pour suivre ce match Côte d'Ivoire-Allemagne en direct sur nos antennes africaines à partir de 19h40, temps universel. Et on termine ce journal au Bénin, où l'on fête la musique et parmi tous les événements qui auront lieu ce soir, il y en a un qui évidemment a retenu notre attention, c'est le concert d'Opa, le lauréat du prix Découverte RFI 2026 qui sera en live ce soir à l'Institut français de Cotonou. C'est son premier grand concert dans son pays depuis qu'il a été élu par le jury présidé cette année par MC Solar. Vladimir Cagnolari, bonjour.
15: Bonjour Sophie.
4: Vous êtes le directeur de la musique de RFI. Vous êtes sur place pour assister au concert et pour remettre son trophée au lauréat chez lui, à la maison. Alors d'abord, si vous voulez bien, quelques mots sur ce jeune artiste prometteur.
15: Alors, Opa, c'est le nom de scène de Paoli Tosu. Il n'a que 25 ans, il est originaire de Boïcon. Boïcon, c'est au nord de Cotonou, non loin de la capitale royale de la Bomé. Et il n'a démarré sa carrière musicale qu'en 2022. Mais croyez-moi, il va vite. En 2024, il est révélation de l'année au Bénin Top 10 Awards, qui est un grand prix très important ici au Bénin. En 2026, donc tout juste 2 ans plus tard, lauréat du prix Découverte RFI. Et Opa, il a développé un son totalement en phase avec son époque, qui est très parent. Vous savez, de l'afrobeat, ce son qui a quitté le Nigeria pour devenir désormais mondial. Mais il y a dans sa musique aussi des accents de soul, de high life et surtout de multiples références au patrimoine musical très riche de son pays, le Bénin. Comme disait Manu Dibango, on peut dire que Opa a les pieds ancrés au village, mais il a la tête dans les étoiles.
4: Alors en ce moment à l'Institut français de Cotonou, le concert se prépare, on fait les derniers réglages avant le concert prévu à 20h30, heure locale. Et quelle est l'ambiance, quel est le programme aussi de la soirée?
15: Bon, alors, tout d'abord, je dois vous avouer que, en ce moment, sur Cotonou, il pleut quelques timides gouttes. Donc, j'espère que les organisateurs ont pensé, comme on dit, à attacher la pluie. Mais il faut dire, justement, que le programme démarre dans une heure, déjà, avec une carte blanche que l'Institut français a offerte à OPA, pour lui permettre d'inviter des jeunes talents de la scène locale béninoise. Donc, ça va démarrer d'ici une heure. Et pour ce soir, eh ben, bien sûr, un grand concert avec un live band qui est augmenté, puisqu'il joue à domicile, donc des choristes, un saxophoniste en plus de son groupe des invités aussi, notamment des danseurs. Et puis, il y aura le moment important aussi de la remise de son prix. Et je vous avoue que c'est moi qui ai l'honneur de lui remettre tout à l'heure sur scène. Et c'est un moment auquel il a décidé d'associer d'anciens finalistes du prix découverte, d'anciens finalistes béninois, pour dire qu'à travers lui, c'est tout le Bénin qui gagne ce prix, puisque justement, c'est la première fois qu'un Béninois le gagne. Bref, autant dire que ça devrait être un très très beau concert.
4: Merci Vladimir Cagnolari. Un très bon concert à vous, le concert d'OPA à l'Institut français de Cotonou ce soir, 19h30 TU. Et on se quitte avec un des titres phares du lauréat, ça s'appelle Chez...

0: midi, 14h45 à Paris.
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0: Et pour la suite de cette tranche, on s'intéressera à la une de Jeune Afrique qui s'interroge sur la prochaine personne à la tête de l'Organisation internationale de la francophonie. Ensuite au Niger, le général Tiani déchoit une médecin de sa nationalité. C'est le regard de Newton Ahmed Barry. Et puis, ce sera l'heure de la chronique gaming qui reviendra sur cette polémique. Le nouvel opus de God of War a pour personnage principal une femme et ça déclenche beaucoup de réactions sexistes, vous l'entendrez. C'est l'heure de jeter un œil sur la une de Jeune Afrique. On retrouve François Soudan interrogé par Catherine Potet au programme Une question. Qui sera le prochain secrétaire général de l'OIF, l'Organisation internationale de la francophonie? Bonjour François Soudan.
3: Bonjour Catherine.
0: Le prochain secrétaire général de l'OIF sera choisi en novembre prochain lors d'un sommet qui se tiendra au Cambodge. 4 candidats sont toujours en lice, 3 africaines et 1 européen. Vous consacrez votre éditorial à ces candidats François Soudan, mais vous nous dites tout d'abord que l'on s'oriente vers une élection, ce qui serait une première dans l'histoire de l'OIF.
3: Eh oui, Catherine, contrairement aux règles qui régissent la quasi-totalité des organisations de ce type, le mode de désignation du ou de la secrétaire générale de l'OIF, ça a toujours été le consensus. Alors, la démarche, elle est louable, hein, mais pas sûr qu'elle soit très démocratique, parce que lorsque le consensus ne va pas de soi, ben, il se fait au forceps, hein, dans des conditions opaques et sous la pression. Vous vous souvenez de la façon cavalière avec laquelle le président français Hollande avait imposé la canadienne Michaëlle Jean au sommet de Dakar en 2014 face à 4 candidats africains, c'est resté dans les mémoires. Alors, la réforme des statuts de l'OIF adoptée en 2022 a mis un terme à cette anomalie. Désormais, si le consensus ne se fait pas autour d'un candidat, les 53 membres de plein droit passent au vote à bulletin secret. C'est probablement vers quoi on s'oriente lors du sommet de Phnom Penh en novembre et ce sera effectivement une première, Catherine.
0: En attendant, les 4 candidats toujours en lice pour le poste de secrétaire général doivent encore faire leurs preuves. Dans quelques jours, le 30 juin, ils vont passer leur grand oral à Paris. Alors, qui sont ces candidats, François Soudan?
3: Alors, 3 femmes, un homme, 2 outsiders, 2 favorites. D'abord, les outsiders, à commencer par l'ancien Premier ministre roumain Dacian Ciolos. Tient un discours d'ouverture intéressant, Monsieur Ciolos, mais qui est perçu à tort ou à raison comme l'expression d'une volonté de désafricaniser l'OIF. Or, les Africains, qui sont le premier groupe de locuteurs français dans le monde, entendent bien de rester au centre du jeu. Ils sont quasi unanimes à penser que le poste de secrétaire général de l'organisation doit de fait leur revenir. Autre outsider, l'ancienne ministre mauritanienne Koumbaba, figure respectée certes, mais peu médiatisée. Ses chances, elles se situent au niveau de la phase consensuelle du processus. Elle pourrait apparaître comme une candidate africaine de compromis. Autant dire qu'elles sont minces, Catherine. Tant la volonté des 2 têtes d'affiche du casting d'aller jusqu'au bout, c'est-à-dire jusqu'au vote, elle apparaît irrévocable.
0: Voilà donc pour les outsiders. Il reste les 2 favorites.
3: Ouais, elles sont de la même génération. Elles ont toutes 2 été ministres. Elles proviennent de 2 pays voisins dont les relations sont pour le moins difficiles. Hein. Juliana Lumumba, tout d'abord, elle dispose d'emblée de 2 atouts importants. Hein. Un patronyme quasiment mythique dans les pays du Sud. Et le fait d'être la candidate de l'État le plus peuplé de l'espace francophone, la RD Congo. Son mantra, c'est la francophonie des peuples. Hein. Une idée à priori séduisante, épicée d'une dose de panafricanisme. Alors, reste que ce ne sont pas les opinions qui voteront à Phnom Penh, Catherine, mais les chefs d'État, et que le point de faiblesse de la candidature de Mme Lumumba, ça réside dans le fait qu'elle apparaît comme une candidature opportuniste, en ce sens que les autorités de Kinshasa l'ont présentée, se sont résolues à la présenter à partir du moment où la secrétaire générale rwandaise a manifesté son souhait de briguer un nouveau mandat. Donc il y a une volonté congolaise de contrer le frère ennemi rwandais qui apparaît comme leur motivation première. Alors, de son côté, la secrétaire générale sortante, la rwandaise Mushiki Wabo, elle mène une campagne discrète. Elle sait que sa gestion de l'OIF peut difficilement être mise en cause, mais elle sait aussi que ses adversaires lui reprocheront certains aspects de son bilan, notamment dans la résolution des conflits. En tout cas, elle laisse pour l'instant le président rwandais Kagame et son homologue ivoirien Ouattara, lequel coparraine de facto sa candidature, le soin de convaincre leur père de lui accorder ce dont a bénéficié avant elle un certain Abdou Diouf, à savoir un 3e mandat.
0: Merci François Soudan. Votre éditorial est à retrouver sur jeuneafrique.com. François Soudan qui revenait sur la une de Jeune Afrique, interrogé par Catherine Potet. Le regard de Newton Ahmed Barry à présent qui porte ce samedi sur la décision du général Tiani au Niger de déchoir une médecin de sa nationalité pour avoir usé de son droit constitutionnel, décision incongrue dans un pays qui manque cruellement de médecins, Newton.
2: Il y a effectivement deux incongruités dans cette affaire. En premier, la criminalisation de la parole comme un moyen assumé d'une stratégie de lutte contre le terrorisme. Docteur Mariama Djibrine dit Meira en fait les frais comme une vingtaine de Nigériens avant elle. Et pour avoir osé créer, avec d'autres ressortissants de l'AES, l'Alliance des démocrates du Sahel, elle a été jugée indigne d'être nigérienne. Ensuite, l'incongruité d'une mesure qui interroge sur l'ordre des priorités. Meira est médecin, ce dont manque cruellement le Niger. Avec ses 28 millions d'habitants environ, le Niger compte 30 000 militaires, soit un militaire pour 960 habitants. Et de l'autre côté, on a un médecin pour 40 000 Nigériens. Et c'est dans ce pays-là que Dr Meira est fait apatride. C'est vrai que nul n'est au-dessus de la loi. Mais encore faut-il que la loi serve l'intérêt général. L'ordonnance de Tchani ne sert que Tchani, pas les Nigériens.
0: On en revient donc à l'ordre des priorités, Newton.
2: Docteur Meira soigne, elle sauve des vies. Les militaires ont en charge la sécurité qu'ils n'arrivent pas à assurer aux Nigériens. Depuis 3 ans qu'ils gouvernent, l'insécurité persiste, l'économie peine, les hôpitaux manquent de tout. Même l'aéroport de Niamey, le seul du pays, le général Tchani peine à le sécuriser.
0: On peut donc dire que le régime militaire à Niamey cherche des boucs émissaires.
2: Il fait ce que font tous les régimes en panne de résultats. Quand on n'a pas de bilan à montrer, on montre un coupable. Le Niger n'est pas seul dans ce schéma. Au Mali, au Burkina, c'est le même réflexe. Les ratios sont différents, les uniformes aussi, mais la mécanique est identique. Quand les juntes échouent à sécuriser, elles repriment, elles déchoient, elles emprisonnent.
0: En résumé, chaque junte a sa boîte à outils.
2: Au Niger, c'est la déchéance de nationalité. Au Mali, ce sont les suspensions de partis et de médias. Au Burkina, les mobilisations forcées, les enlèvements, les suppressions d'associations des étudiants, l'embastillement des imams. Des outils différents pour le même objectif, masquer l'incompétence par la répression. Mais la répression ne soigne pas. Un décret qui fait perdre un médecin à un pays qui en manque aggrave le ratio médecin-population. Ce décret est aussi nocif que les effets du trouble à l'ordre public qu'il est supposé corriger. Le remède est pire que le mal. Au Niger, on a un médecin pour 40 000 habitants. Idéalement, selon l'OMS, c'est un médecin pour 1 000 habitants. On mesure le gap qui rend encore plus absurde le décret de Tchani.
0: Et c'est là que le ratio redevient politique même.
2: Meira, nigérienne, aurait sûrement contribué à réduire la mortalité infantile, qui est encore à 61 décès pour 1 000 naissances au Niger. Elle aurait sensibilisé les femmes qui ont 5,6 enfants en moyenne sur la sexualité responsable. Elle aurait contribué à tenir debout un système de santé sur les rotules. Le décret de Tchani donne la préférence à l'uniforme au détriment de la blouse. Un régime qui déchoit ses médecins avoue une chose, il n'a plus rien à offrir à son peuple. Pour rester dans le ton du mondial de football, sur la bourse du mercato, disons que Tchani est un poids et Dr Meira une pépite. Le Niger devrait faire comme toutes les équipes qui veulent gagner, préférer la pépite au poids.
0: Merci Newton Ahmed Barry. Et à présent, on fait un tour dans le monde du jeu vidéo avec Bienvenue dans le Game. Et cette semaine, Jennifer Lufo, on parle de cette récente polémique autour de la nouvelle héroïne dans God of War.
4: Oui, l'annonce de God of War, l'Ophée, a provoqué une grande vague de colère chez certains joueurs, furieux à l'idée d'incarner une femme et répétant en boucle sur les réseaux sociaux que le jeu ne s'appelle pas Goddess of War, entre guillemets, soit la déesse de la guerre en français. « Certains sont allés très loin dans le sexisme, puisque des joueurs ont carrément créé ce qu'on appelle des mods. Ce sont des modifications numériques du jeu pour mettre en scène l'héroïne en train de faire la vaisselle ou le linge plutôt que de combattre des monstres. Voilà quelques commentaires reçus à l'annonce du jeu.
5: On a eu le droit à des commentaires du style « une femme en perso principal »,« Kitchen of War », on a eu le droit aussi également « c'est à chier, c'est avec une meuf, God of War sans Kratos, c'est pas God of War ». On a eu le droit également à « ouais, mais c'est une meuf qu'on joue ». Ensuite, on a eu le droit à « bon, allez, jouer avec un mioche, ok, ça passe. Là, avec sa meuf, désolé, c'est pas God of War ». On a aussi eu le droit à « et voilà, même les jeux, c'est devenu féministe ».
0: Oui, c'est quand même d'une violence assez inouïe. Alors pourquoi le fait de devoir simplement incarner une femme pose-t-il un tel problème à ces hommes ?
4: Oui, parce qu'au-delà de la misogynie, il y a une vraie panique identitaire. Pour une frange de joueurs masculins, blancs, hétérosexuels, pour une part d'entre eux, le jeu vidéo a toujours été un espace sécurisé où ils étaient systématiquement représentés à l'écran. Alors voir des femmes et des minorités prendre le premier rôle est vécu comme une menace, c'est la peur de perdre leur place privilégiée. Sauf bien sûr quand les personnages féminins sont hyper sexualisés, à l'instar de l'héroïne du jeu Stellar Blade. Là, elles ont toute leur place. Et pourtant, les femmes jouent des personnages masculins depuis des décennies. Elles n'arrivent pas non plus par opportunisme dans le jeu vidéo, puisqu'elles y sont actives depuis le premier jour. Dans les années 80, ce sont elles qui assemblaient les cartouches de la console NES dans les usines de Nintendo. Côté création, on leur doit aussi des fondations majeures. C'est une ingénieure américaine, Carol Shaw, qui a programmé le classique jeu River Raid en 1982, et une autre créatrice américaine, Roberta Williams, qui a révolutionné le jeu d'aventure narratif avec le jeu vidéo King's Quest.
0: Alors ce rejet d'une héroïne principale ne date pas d'hier, l'histoire du jeu vidéo s'est déjà heurtée à ce genre de réaction.
4: Oui, en effet, en 1986, le jeu culte Metroid proposait d'incarner un chasseur de primes en armure high-tech, sans mentionner son genre. Et c'est seulement à la fin du jeu que l'on découvrait que sous l'armure se cachait une femme au nom de Samus Aran. Déjà à l'époque, certains hommes avaient protesté, mais c'était un coup de communication extrêmement malin de la part des développeurs pour piéger les préjugés. 40 ans plus tard, les choses n'ont pas tant évolué. Les femmes ou les minorités n'ont le droit de prendre le premier rôle que lorsque la franchise a déjà fait ses preuves et que le risque financier a disparu. Ciri devient centrale après le succès de Geralt de Rive dans The Witcher. Lofey obtient son jeu après que Kratos a rapporté des milliards de dollars. Et Ghost of Yotei, porté par une héroïne, arrive uniquement parce que Ghost of Tsushima a été un carton planétaire. En gros, la diversité à gros budget reste un luxe de fin de parcours après que le public a déjà été sécurisé. Finalement, incarner des personnages qui représentent la moitié de l'humanité, ça devrait pas être considéré comme un exploit ou une prise de risque commercial. C'est simplement une base. Le jour où l'arrivée d'une femme à la tête d'un grand jeu sera considérée comme un choix artistique ordinaire et que l'on cessera de l'imaginer ou de la représenter avec de la vaisselle à la main, l'industrie du jeu vidéo aura enfin gagné sa maturité. Mais avant cela, c'est toute une société qui doit évoluer.
0: Et c'était la chronique gaming. Merci Jennifer Lufaux. Et c'est la fin de cette édition d'Afrique Midi. Merci à vous de l'avoir suivi. Merci à Benoît Raymond à la réalisation, à Karine Franck à la rédaction en chef. Dans quelques instants, vous retrouverez Diane Berger. Ce sera pour le journal international en français, sauf en Afrique de l'Ouest, où vous attendent 30 minutes d'informations full day, et en Afrique lusophone, vous avez rendez-vous avec une demi-heure d'informations en portugais. C'est aussi ça la richesse de Radio France Internationale. 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
9: Il est
4: 14h à Paris, 15h à Beyrouth, du Liban à la Colombie en passant par l'Allemagne. Merci d'être avec nous pour ce tour du monde de l'actualité. Bonjour à tous.
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4: À la une, le cessez-le-feu à peine conclu au Liban, déjà violé. Nouvelles frappes israéliennes meurtrières ce matin, malgré l'accord entre l'État hébreu et le Hezbollah obtenu sous pression. Après une journée particulièrement meurtrière déjà hier, les négociations entre Washington et Téhéran sur le nucléaire sont toujours en suspens. L'été démarre de façon extrême pour des dizaines de millions d'Européens, avec une nouvelle vague de canicule de l'Espagne au Royaume-Uni, en passant par l'Allemagne où nous nous rendrons. De changement climatique et de ses conséquences, il en sera aussi question avec notre invité et le sort des réfugiés climatiques à l'occasion de la Journée mondiale des réfugiés avec Alice Bayard, coordinatrice des politiques à l'Observatoire des situations de déplacement interne basée à Genève. L'actualité nous emmènera évidemment au mondial. Olivier Pron nous rejoindra pour parler du choc attendu ce soir entre la Côte d'Ivoire et l'Allemagne. Le Maroc se rapproche, lui, de la qualif en 16e après sa victoire contre l'Écosse. Nous direction aussi la Colombie pendant cette demi-heure à la veille du second tour d'une présidentielle cruciale. Le candidat d'extrême droite est arrivé en tête du premier tour. Il promet d'éradiquer les violences, d'imposer la paix par la force. Des habitants décrivent la Colombie comme le pays de la mort. Reportage à suivre. Enfin, les esprits d'Aragon, de Neruda ou de Cédar Sangor flottent toujours au Club des Poètes, une institution toujours vivante en plein cœur de Paris. Le plaisir de déclamer de la poésie n'est pas mort.
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4: Mais pour commencer, le sud du Liban, de nouveau sous le feu israélien. Un cessez-le-feu avait pourtant été conclu entre l'État hébreu et le Hezbollah après une flambée de violence hier. Muriel Paradon, bonjour.
9: Bonjour.
4: Israël a mené une série de raids faisant au moins une vingtaine de morts, notamment à Nabatieh dans le sud.
9: Oui, 16 morts et 12 blessés à Nabatieh. Selon la défense civile libanaise, Nabatieh est la plus grande ville du sud, stratégique à 15 km au nord du fleuve Litani et qui fait depuis des semaines l'objet d'intenses combats entre Israël et le Hezbollah, le mouvement chiite pro-iranien. Le bilan pourrait s'alourdir car les frappes continuent selon la presse libanaise et ce n'est pas la seule cible. À Kanarit, dans la région de Saïda, il y a 7 morts et 13 blessés, parmi lesquels des femmes et des enfants, selon un média d'État. En dehors du sud Liban, la Beka a également été visée par des frappes, 4 morts à Somor, toujours selon la presse. Alors Israël dit avoir répliqué à des attaques du Hezbollah la nuit dernière contre ses soldats. Le mouvement chiite affirme de son côté avoir repoussé une infiltration israélienne. On est donc dans une nouvelle escalade malgré la trêve annoncée hier.
4: Et Muriel, ces violences hypothèquent encore un peu plus la tenue des négociations entre l'Iran et les États-Unis prévues en Suisse.
9: Des négociations qui devaient s'ouvrir hier après la signature du protocole d'accord entre Washington et Téhéran, mais qui ont été repoussées. Ce matin, nouvel espoir avec l'annonce du site d'information Axios selon lequel les émissaires de Donald Trump, Steve Witkoff et Jared Kushner seraient en route pour la Suisse. Pas de confirmation officielle pour l'instant. Tandis que l'Iran a annoncé que le ministre de l'Intérieur du Pakistan, pays médiateur dans le conflit, était à Téhéran aujourd'hui. Le dialogue n'est donc pas rompu, mais l'ouverture de ces négociations cruciales, portant notamment sur le nucléaire iranien, reste incertaine.
4: Muriel Paradon, la situation n'est toujours pas non plus stabilisée à Gaza. Malgré le cessez-le-feu en vigueur, des sources médicales palestiniennes dans l'enclave annoncent la mort de 5 personnes, dont 4 membres d'une même famille, dans des frappes israéliennes sur la ville de Gaza. Israël et le Hamas s'accusent quasi quotidiennement de violer la trêve entrée en vigueur en octobre dernier. Autre continent, autre conflit en Ukraine. Les frappes russes se poursuivent. Au moins une personne a été tuée à Kharkiv dans un bombardement aérien, tandis que les attaques de drones ukrainiens continuent, notamment dans la région de Moscou. La Pologne est l'un des plus fidèles soutiens de l'Ukraine face à la Russie. Mais depuis des semaines, la crise couvait avec la décision de Kiev de baptiser une unité militaire armée insurrectionnelle ukrainienne, héroïque pour les Ukrainiens, mais qui rappelle de mauvais souvenirs en Pologne. Une unité connue pour avoir participé au massacre de milliers de civils polonais pendant la Seconde Guerre mondiale. Colère de Varsovie qui décide finalement de retirer la plus haute distinction du pays à Volodymyr Zelensky, l'ordre de l'Aigle Blanc. Emmanuel Chasse, Kiev dénonce une erreur stratégique de son voisin.
10: Pour le ministre des Affaires étrangères, Andriy Sybiha, cette décision est stratégique et elle ne profite qu'à la Russie. Ces tensions diplomatiques montrent que malgré des actes de réconciliation et une alliance ukraino-polonaise forte face à l'agression russe actuelle, la question mémorielle reste entière. Depuis plusieurs années, l'Ukraine reconnaît la participation de certains groupes indépendantistes au massacre de Volhyny, participe à des commémorations en mémoire des dizaines de milliers de victimes et dans la région frontalière, longtemps passée d'un pays à l'autre, accepte des exhumations afin que les familles puissent redonner aux victimes des sépultures dignes. Mais Kiev refuse entre autres la qualification de génocide car pour l'Ukraine, les massacres commis en 1943-44 constituent un conflit interethnique plus large entre Polonais et Ukrainiens, marqué par des atrocités réciproques. Emmanuel Chaz, Kiev, RFI.
9: Et des responsables ukrainiens ont annoncé aussi qu'ils allaient rendre leur distinction polonaise en signe de protestation. Une grande partie de l'Europe est touchée par la canicule. Le réchauffement climatique est à l'œuvre avec une nouvelle vague qui s'étend de l'Espagne au Royaume-Uni, en passant par la France. En Allemagne, Nathalie Vercieux, le sud-ouest du pays à la frontière avec la France est particulièrement concerné.
11: Piscine et lac pris d'assaut, rayons bière et boissons fraîches dévalisées, l'Allemagne et son climat continental sont habitués aux épisodes de chaleur. Mais 38 degrés à l'ombre à l'est du pays, la petite ville de Forst au sud-est de Berlin était comme déserte hier, les habitants cloîtrés chez eux. Aucune amélioration n'est en vue dans les jours à venir du côté du radar météo. Les températures devraient tout au plus retrouver la normale saisonnière autour de 30 degrés la semaine prochaine. À Berlin, la capitale qui avait mis fin à la fermeture automatique des écoles au-delà de 30 degrés en raison de la multiplication des épisodes de température extrême, réfléchit à réintroduire cette mesure réclamée par le syndicat des enseignants. Partout à travers le pays, les églises se mobilisent pour venir en aide aux plus démunis, aux personnes sans domicile fixe notamment et aux personnes âgées. Hier, de graves orages ont provoqué des inondations dans le sud-ouest de l'Allemagne. Nathalie Vercieux, Berlin, RFI.
9: En France, plusieurs départements pourraient passer en vigilance rouge, le plus haut niveau d'alerte demain. Météo France évoque un épisode qui pourrait être comparable à celui d'août 2003, où 15 000 personnes étaient décédées en France. En Belgique, tout le monde est fan de Maximus, bien plus que de son maître. Il a quatre pattes, il est très poilu et il est devenu le meilleur communicant du premier ministre belge Bart De Wever. Maximus, c'est un chat adopté l'été dernier par le chef du gouvernement belge, star des réseaux sociaux. Jean-Jacques Herry, Maximus est devenu une arme de communication massive pour un dirigeant qui a bien besoin d'adoucir son image dans l'opinion.
12: Maximus Textoris Pusher, de son nom complet, en latin s'il vous plaît, est un Scottish Fold gris à la tête plate et à l'air légèrement boudeur et qui déambule dans les couloirs du 16 rue de la Loi, siège du gouvernement belge depuis août dernier. Celui qui se prénomme le plus grand et le plus beau des tisserands, si on traduit en français, a su broder sa légende sur la toile, bien aidé par l'équipe de communicants du Premier ministre Bart De Wever. À tel point qu'aujourd'hui le félin cumule plus d'abonnés sur Instagram, 229 000, que son illustre maître qui lui en compte 10 000 de moins. Alors comment expliquer un tel succès? Il y a d'abord l'air boudeur et la tête plate de Maximus, on connaît la recette. Un chat mignon, cela devient vite viral sur les réseaux sociaux. Mais il y a aussi les publications du compte. On y voit régulièrement le Premier ministre interagir avec son chat, avec des bulles de bande dessinée souvent pleines d'autodérision. Par exemple, Maximus perché sur une armoire et disant à Bart De Wever qu'il regarde les losers de haut après l'avoir dépassé en termes d'abonnés. Un succès qui permet de changer l'image d'un homme politique parfois perçu comme grincheux et initiateur de réformes très impopulaires sur le chômage ou les retraites, lui-même n'en revient pas, comme il l'a expliqué à la RTBF.
13: Avec le grand succès du compte Instagram, il a adouci un peu mon image, surtout dans le sud de notre pays.
12: Et récemment, Coupe du Monde oblige, le chat le plus célèbre de Belgique a élargi sa palette. Il est devenu pronostiqueur. Des croquettes sont placées avant chaque match devant les drapeaux des pays en lice. Celle que Maximus décide d'engloutir donne la prédiction. Jean-Jacques Herry, Bruxelles, RFI.
9: Transition toute trouvée avec le mondial de foot, 14h10 sur RFI.
14: Copa do Mundo 2026.
9: Brésil. Olivier Pron nous a rejoint. Oui, bonjour Olivier.
15: Bonjour Karine, bonjour à tous.
9: La Coupe du Monde est au programme. Les deux premiers éliminés et des sélections bien relancées.
15: Oui, c'est bien résumé. La nuit que l'on vient de passer, suite de la deuxième journée de la phase de poule, les choses sérieuses débutent vraiment, hein, surtout pour les sélections qui ont buté ou échoué en ouverture. Ici, tout peut se perdre ou se poursuivre sereinement. Ainsi, dans le groupe C, Maroc et Brésil, après s'être neutralisés lors de la première journée, ont assuré l'essentiel. Les Lions de l'Atlas, sans briller, mais avec pragmatisme, on va dire, ont dominé 1-0 l'Écosse, 3 points assurés qui font 4 en 2 matchs. La qualif est quasi dans la poche pour la suite. En somme, peut mieux faire. Mais le sélectionneur Mohamed Ouabi s'en contente au micro de Thomas de Saint-Léger.
16: On est content puisqu'on a les 3 points, c'était quand même l'objectif prioritaire. Je pense qu'on a été assez bon dans tout le match, on a bien contrôlé le match. C'est vrai que quand vous ne marquez pas le deuxième but, vous êtes amené à devoir défendre sur leur style très très intense de long ballon et de centre dans le box, mais je pense qu'on a très bien tenu, donc je suis très très satisfait de la performance.
9: 4 points donc pour Mohamed Ouabi et ses troupes. Pareil pour le Brésil dans le même groupe, Olivier.

0: 1-0 par le Paraguay.
1: Et Olivier, si on passait au match du jour avec une affiche très attendue, celle de l'Allemagne contre la Côte d'Ivoire.
0: Ouais, les éléphants de Côte d'Ivoire défient la Mannschaft à Toronto ce soir pour leur deuxième match après la probante victoire face à l'Équateur 1-0 lundi dernier. Les Ivoiriens ont le vent en poupe, la confiance est là, pas question de changer ses habitudes, même si c'est l'Allemagne en face qui, elle, dans ce groupe E, pour son entrée dans le tournoi, a écrabouillé Curaçao, l'un des petits poussets, 7-1. On écoute le sélectionneur Emers Faé avec Frédéric Suto.
2: C'est évident que ça aide d'avoir gagné le premier match. D'autant plus que l'Allemagne aussi a gagné son premier match et que l'équipe qui gagnera sera qualifiée. Et même sûre de finir premier si c'est une victoire de notre équipe. Donc ça aide, ça donne de la confiance et ça nous permet d'aborder le match avec plus de sérénité et de tranquillité. En sachant que si on gagne, on sera qualifié et ce sera historique pour notre pays.
0: Allemagne, Côte d'Ivoire à Toronto, donc au Canada, ce samedi, 20h, temps universel, avec Frédéric Suto sur place. Et bien sûr, Saliou Diouf en studio avec un consultant, parce que le match est à suivre en direct et en intégralité sur les antennes africaines de Radio France Internationale, vous en avez l'habitude.
1: Et Olivier, quelques heures plus tard, la Tunisie doit se racheter après une entame catastrophique dans ce mondial.
0: Ah oui, catastrophique, une défaite que personne n'avait vu venir, en tout cas de cette ampleur, 5 face à la Suède, un sélectionneur viré dans la foulée, Sabri Lamouchi, remplacé par le pompier. On le connaît, le pompier en Afrique, il s'appelle Hervé Renard, avec sa chemise blanche et sa coiffure blonde. Opération rachat, donc, pour les Aigles de Carthage, plutôt limitée, hein, en ce moment. Ça sera face au Japon, à Monterrey, au Mexique. Il faut aller de l'avant, a dit à Victor Misistrano le capitaine Elias Skiri.
3: Faut être honnête, oui, la semaine a été difficile, a été agitée. Il y a eu une décision de prise. Maintenant, voilà, on est obligé de se tourner très rapidement vers le futur. On a la chance d'avoir un nouveau staff, un nouveau coach, voilà, qui va nous apporter, j'espère, quelque chose. Et voilà, on doit se tourner, comme j'ai dit, vers le futur et préparer ce match au mieux parce qu'on a quelque chose à donner, on a une image à améliorer et on espère en être capable. Le dernier match a été compliqué, maintenant on est tourné vers le futur et vers ce match du Japon. On le prépare avec beaucoup de motivation, beaucoup de concentration et avec l'envie de montrer un meilleur visage.
0: Retour vers le futur, donc, en quelque sorte, pour Elias Skiri. C'est vrai qu'ils ont vraiment besoin de se racheter face au Japon, les Aigles de Carthage. Tunisie-Japon, coup d'envoi la nuit prochaine. J'espère que vous serez réveillés, car il est 4h, temps universel.
1: Bien sûr, et merci Olivier Prom pour ce tour très très complet du Mondial.
4: Karine Bellichat.
1: Nous sommes le 20 juin aujourd'hui et c'est comme chaque année la journée mondiale des réfugiés instaurée par les Nations Unies pour alerter sur la situation des personnes contraintes de fuir leur pays en raison de la guerre, bien sûr, des persécutions. Mais il y a aussi les réfugiés climatiques, ces personnes qui fuient les effets du changement climatique. Beaucoup, en fait, ne sont pas réfugiés et déplacés à l'intérieur de leur propre pays. Bonjour Alice Bayard.
5: Bonjour.
1: Vous êtes coordinatrice des politiques à l'Observatoire des situations de déplacement interne, un centre de recherche basé à Genève. Merci de nous rejoindre en direct sur RFI. On sait qu'avec l'aggravation des bouleversements climatiques, les déplacés climatiques sont de plus en plus nombreux, Alice Bayard. Alors combien sont-ils ?
5: Oui, alors... l'Observatoire donc des situations de déplacement interne a publié il y a à peu près un mois d'ailleurs son rapport annuel qui fait état d'à peu près 30 millions de déplacements liés aux catastrophes. Alors là, on ne parle pas vraiment de changement climatique parce que les catastrophes, ça va aussi inclure des phénomènes comme les tremblements de terre ou les tsunamis par exemple. Mais ce qu'on voit, c'est que parmi ces déplacements, la très très grande majorité d'entre eux sont effectivement liés à des catastrophes d'ordre climatique, donc les tempêtes, les ouragans, les inondations ou les cyclones. Et on voit effectivement que ces phénomènes s'aggravent en raison du changement climatique et qu'au fur et à mesure des années, le nombre de ces déplacements augmente aussi effectivement avec ces catastrophes.
1: Ainsi, est-ce qu'on peut dire que le changement climatique est devenu une cause majeure de déplacements humains sur la planète ?
5: Oui, d'ailleurs, on voit déjà depuis de nombreuses années que les déplacements liés aux catastrophes sont supérieurs en fait aux déplacements liés au conflit. Donc, ce qui veut dire que les catastrophes sont déjà aujourd'hui un facteur de déplacement plus important en moyenne que celui des conflits. Et malheureusement, avec le changement climatique, on s'attend à une aggravation de ces

0: phénomène. Et par ailleurs, ce qu'on peut noter aussi de manière intéressante, c'est en fait l'imbrication de ces facteurs. C'est-à-dire que dans de plus en plus de cas, on voit que les personnes qui sont affectées par les conflits sont aussi de plus en plus affectées par le changement climatique parce qu'elles vivent souvent dans des territoires qui sont aussi affectés par ces impacts. Et donc, la vulnérabilité de ces personnes se trouve en fait encore plus aggravée par ces facteurs-là.
1: Oui, donc en fait, les causes et les raisons sont mêlées. Et comment on peut distinguer justement ce qui relève du climat, de ce qui relève des facteurs économiques, sociaux ou politiques? En fait, tout est imbriqué.
0: Alors effectivement, tout est imbriqué et c'est encore plus difficile dans ce qu'on appelle les dégradations lentes de l'environnement. Donc élévation du niveau de la mer, salinisation, érosion des sols, tout ça, ce sont des dégradations lentes. Et pour lequel, en fait, les personnes souvent vont se déplacer, pas uniquement parce que leur terre s'érode, mais parce que l'érosion de ces terres, en fait, supprime ou menace les moyens de subsistance et donc les ressources économiques de ces personnes. Et donc là, on voit bien l'imbrication. Est-ce que cette personne va d'abord être déplacée parce qu'elle perd son revenu ou est-ce qu'elle se déplace parce que sa terre disparaît? En fait, on voit bien que ces facteurs, dans de nombreux cas, sont en fait impossibles à réellement distinguer.
1: Vous avez particulièrement travaillé sur le cas du Bangladesh.
0: Oui, effectivement.
1: Et justement,
0: Et on
1: là,
0: voit
1: on
0: que,
1: sent
0: alors.
1: cette imbrication.
0: Oui. Alors, le Bangladesh, en plus, est malheureusement un pays qui est confronté à presque toutes les catastrophes auxquelles vous pouvez penser. Donc, que ce soit des cyclones, des inondations, mais aussi une érosion très importante, une salinisation des sols très importante. L'année dernière, on a enregistré à peu près 5 millions de personnes au Bangladesh qui étaient toujours déplacées à la fin de l'année 2025 à cause des facteurs, en tout cas à cause des catastrophes. Et en fait, on sait aussi que ces chiffres sont bien souvent très sous-estimés, que ce soit pour le Bangladesh ou pour toutes les autres régions du monde, parce qu'il y a aussi beaucoup de phénomènes qui sont très difficiles à capturer et à quantifier. Encore une fois, les dégradations lentes, par exemple, on a très peu de données sur le nombre de personnes qui sont déplacées à cause de l'élévation du niveau de la mer. C'est malheureusement des chiffres dont on ne dispose pas encore aujourd'hui. Donc tous les chiffres que je vous donne, il faut aussi voir qu'en fait, ce sont souvent des estimations très conservatrices, et que la réalité est sans doute encore, plus importante que ces chiffres.
1: Il y a des difficultés aussi à quantifier les impacts humains et psychologiques de ces déplacements. Qu'est-ce qu'on peut en dire, Alice Bayard?
0: Oui, alors souvent on s'arrête effectivement aux chiffres, c'est-à-dire aux chiffres de personnes qui sont déplacées. Mais ce qu'il faut bien voir, c'est que derrière chacun de ces chiffres, il y a une personne. Il y a une personne qui perd sa maison. Il y a une personne qui peut être confrontée à des problèmes de santé. Il y a des enfants qui perdent accès à l'éducation. Et tous ces impacts d'ordre plus socio-économique, même culturel, parce que derrière, c'est aussi la disparition de culture. Quand on a des communautés entières qui sont obligées de se déplacer de façon permanente, ce qu'on appelle la relocalisation aussi planifiée, c'est bien souvent des langues, des cultures ancestrales qui disparaissent. Et ces impacts-là, qu'on appelle souvent non économiques, sont effectivement très difficiles à capturer. Et c'est malheureusement des impacts aussi qui perdurent beaucoup dans le temps.
1: Est-ce qu'il existe aujourd'hui des endroits dans le monde où les habitants savent que quoi qu'il arrive, c'est une fatalité, ils devront partir un jour? Est-ce qu'il y a déjà des zones de la planète complètement condamnées? Et est-ce que l'adaptation climatique consiste parfois à aider les gens à partir plutôt qu'à rester?
0: Oui, alors je pense que l'adaptation, en fait, il faut la voir comme étant nécessaire à la fois pour permettre aux gens de rester ou pour permettre aux gens de partir en fonction des situations. J'entendais hier à une conférence le chef, enfin le premier ministre de Tuvalu, qui disait que en fait sans aide internationale, sans adaptation à Tuvalu, qui est cette petite île du Pacifique, d'ici 20 ans, c'est probablement la population entière de Tuvalu, donc environ 7 000 habitants. Qui vont devoir être déplacés. Il nous disait, avec une aide internationale suffisante pour nous permettre de nous adapter, peut-être qu'on va parler de 50 ou 60 ans avant que la population soit obligée de se déplacer. Donc, dans ces territoires-là, on sait qu'à moyen terme, la relocalisation, elle sera inévitable. Après, effectivement, elle peut plus ou moins bien se passer en fonction des moyens qui vont être mis en œuvre pour accompagner ces populations par exemple, pouvoir être accueilli dans un autre pays. C'est, pour Tuvalu, par exemple, il y a déjà un accord avec l'Australie qui permet à des habitants de Tuvalu, c'est 200 par an, c'est pas grand-chose, mais c'est un début, de venir en Australie avec un droit, un permis de travail, un droit de résidence. Et c'est avec des moyens comme ça qu'on va pouvoir aussi permettre à ces populations de se déplacer dans la dignité et surtout aussi dans la sécurité.
1: Merci Alice Bayard d'avoir été avec nous en direct de Genève. Je rappelle que vous êtes coordinatrice des politiques à l'Observatoire des situations de déplacement interne. Bonne journée à vous.
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1: Il est 7h22 à Bogota. Demain, les Colombiens votent second tour d'une présidentielle cruciale pour désigner le successeur de Gustavo Petro, premier président de gauche de toute l'histoire du pays. Il ne peut pas se représenter, mais il a désigné son dauphin, le sénateur Ivan Cepeda, qui a promis, s'il est élu, de poursuivre ses réformes. En face, l'avocat Abelardo de la Espriella, candidat d'extrême droite, arrivé en tête du premier tour. Et c'est une surprise portée par son discours sécuritaire, alors que la Colombie est confrontée à une vague de violence inédite depuis 10 ans. Dans les grandes villes, les habitants s'organisent pour tenter de se protéger. Le reportage à Bogota est signé Marine de la Moissonnière.
3: À Belmira, quartier chic du nord de Bogota, la crainte principale des habitants, c'est le vol à l'arraché. Alors 160 des 226 familles qui vivent ici payent chaque mois environ 200 euros pour financer une équipe de vigile 24 heures sur 24, à moto ou à vélo. Camilo Pavón Cruz.
4: Je suis équipé d'une matraque et d'une arme. Un revolver que je peux utiliser en dernier recours si ma vie est menacée et que je ne peux rien faire d'autre. On n'a pas le droit de fouiller ou d'arrêter un délinquant. On peut juste le retenir jusqu'à ce que la police arrive.
3: 64 caméras de vidéosurveillance complètent ce dispositif. Elles sont gérées depuis un poste de contrôle installé à côté de l'aire de jeu. 8 d'entre elles sont reliées au commissariat, mais Magali Vélez, responsable de l'association civique de Belmira, avoue ne pas trop compter sur les forces de l'ordre.
5: Malheureusement, dans ce pays, on a parfois peur de la police. Tous les policiers ne sont pas mauvais. Certains rejoignent les rangs de la police pleins d'illusions. Mais parfois, face à la corruption, qui est un véritable système, ils sont obligés d'agir mal. Ils n'ont pas d'autre choix. On ne peut pas vraiment faire confiance à la police. C'est donc à nous de nous protéger.
6: Toca protegernos muy bien.
3: Depuis un an et demi, la Colombie connaît un regain de violence, essentiellement dans les zones où sévissent des groupes armés sur fond de trafic en tout genre, notamment de cocaïne, mais également dans certaines villes. Une situation que la droite attribue au manque de fermeté de Gustavo Petro et à son plan de paix totale. Le président sortant a essayé de négocier avec les organisations criminelles pour qu'elles acceptent de déposer les armes sans obtenir de résultats majeurs.
7: Colombia es... Horror.
3: C'est l'horreur, se désole Gabriela, 69 ans.
8: Ici, c'est le pays de la mort. On vous agresse et on vous tue. Il faut sans cesse faire attention, ne pas sortir son portable dans la rue, ne pas porter de bijoux, regarder par-dessus son épaule et ne parler à personne, ni à un enfant, ni à une personne âgée. Il ne faut pas non plus accepter de prospectus, car on peut vous jeter de la scopolamine, une drogue qui vous fait perdre le contrôle de vous-même et la notion du temps. C'est ça la Colombie.
3: Alors dimanche, Gabriela votera pour Abelardo de la Espriella, le candidat de l'extrême droite promet d'employer la manière forte avec les criminels qu'ils comptent éradiquer comme des rats. Marine de la Moissonnière, Bogota, RFI.
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1: Et Afrique Midi, c'est dans moins de 5 minutes. En attendant, direction la capitale française, tous les soirs ou presque, Paris rime avec poésie. Dans une ruelle proche de l'Assemblée nationale se cache une institution qui fait vibrer les amateurs de belles lettres. Depuis 1961, le Club des Poètes accueille chaque soir des dizaines de personnes venues déclamer de la poésie. L'occasion, Léa Boutin-Rivière, de plonger dans une bulle hors du temps.
9: Derrière une lourde porte en bois des quartiers chics de Paris se cache un véritable portail temporel. On franchit le seuil et nous voilà 60 ans en arrière dans le Paris des intellectuels. Ici, l'ambiance est tamisée, des colonnes de vieux livres font tenir les tableaux appuyés contre les murs et sous les poutres apparentes du plafond, tous les soirs, du mardi au vendredi, on déclame des poèmes.
10: Mes chansons de toutes les couleurs, où mon esprit qui muse au vent les a-t-il prises ?
9: Le lieu a été fondé en 1961 par le poète et résistant Jean-Pierre Ronet. Et au fil des années, s'y sont croisés Louis Aragon, Pablo Neruda ou encore Léopold Sédar Senghor.
11: Alors nous, on essaie de faire vivre la flamme qui a été allumée par mes parents. Et je crois qu'on le fait pas trop mal.
9: Blaise, le fils du fondateur, a depuis repris le flambeau et le succès ne s'est jamais démenti. Des dizaines de personnes se retrouvent chaque soir pour lire des poèmes d'Aimé Césaire ou de Mahmoud Darwish, de Victor Hugo ou de la plus confidentielle Marie Noël. Ici, il n'y a pas de règle, ou presque.
12: L'une qui est essentielle, c'est qu'on dit les poèmes par cœur. Ça appartient à toute l'histoire de la poésie. La poésie a existé bien avant l'écriture, bien avant le livre.
9: La formule séduit. Dans cette petite salle, se bousculent et se rencontrent des étudiants férus de littérature, des curieux, aussi bien que de vieux habitués. Ici, tout le monde peut déclamer, des plus novices, comme Jean-Christophe.
13: Oh ben, j'ai eu un trac pas possible, évidemment. Mais le public est bienveillant, le public quand même sait recevoir les choses.
9: Au plus expérimenté.
14: L'hirondelle qui vient de la nuit orageuse, hirondelle.
9: Assis sur le tabouret qui fait face à l'assistance, sa guitare sur les genoux, Samuel entonne un poème de Louise Michel qu'il a lui-même mis en musique. La salle retient son souffle.
14: Écoute, je voudrais m'en aller.
9: À 28 ans, le jeune homme est l'un des visages les plus familiers du club.
15: Ça va faire 10 ans que je fréquente le club. Je lis régulièrement de la poésie, j'échange régulièrement avec les gens que j'aime autour de la poésie. Il n'y a pas un jour sans poésie pour moi. Je dis souvent aux gens qui hésitent à apprendre des poèmes par cœur que d'avoir des poèmes en tête, ça permet d'avoir autre chose que des soucis.
9: Et les écouter aussi. Jusqu'à 21h30, les soucis restent à la porte du club des poètes. D'un instant à l'autre, les lumières se rallumeront, le temps d'une courte pause, la prose reprendra ses droits. D'ici là, la poésie reste, comme le voulait Jean-Pierre Ronet, contagieuse et inévitable.

0: Le reportage de Léa Boutin-Rivière au Club des Poètes.
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0: Ainsi s'achève cette demi-heure d'information mondiale. Dans quelques instants, Afrique Midi sur RFI. Restez à notre écoute.
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0: Ici à Paris, 13h30 à Kinshasa, l'heure d'Afrique Midi, présentée par Sophie Pouzrat. Bonjour Sophie.
4: Bonjour Karine, bonjour à toutes et à tous. À la une de cette édition, la CENCO se prononce contre tout changement de constitution en RDC. La conférence épiscopale s'est prononcée après une table ronde de 3 jours, réunissant le camp présidentiel et l'opposition. L'armée nigérienne enterre ses soldats ce vendredi après une semaine marquée par une série d'attaques meurtrières contre l'aéroport de Niamey et dans le nord du pays. À la une également, ce samedi 20 juin, c'est la journée internationale des réfugiés. On s'intéressera au sort de journalistes contraints de fuir certains pays africains. Et puis nous irons à Cotonou pour un concert particulier, puisque c'est celui d'Opa, le lauréat du prix Découverte RFI 2026. Direction la RDC pour entamer ce journal où la plénière extraordinaire de la CENCO vient de se terminer. Une table ronde de la conférence épiscopale qui a duré 3 jours. Et l'objectif des évêques était de pouvoir prendre position sur la question d'un changement de la constitution. Ils ont donc entendu des membres de l'opposition et du camp présidentiel, ainsi que des experts et constitutionnalistes pour nourrir ce débat. On le rappelle, les autorités défendent ce projet quand l'opposition y voit une manière pour elle d'offrir au président Félix Tshisekedi la possibilité de se maintenir au pouvoir après la fin de son second mandat. On retrouve Paulina Zidia à Kinshasa. Paulina, la décision de la CENCO vient de tomber et elle s'oppose à tout changement constitutionnel.
5: Oui, aucune ambiguïté, aucune demi-mesure dans le message des évêques. Nous ne voyons ni la nécessité, ni l'urgence, ni l'opportunité d'un changement de constitution, ont-ils affirmé dans cette déclaration, lue par Monseigneur Donatien Ntcholé, secrétaire général de la conférence épiscopale. La CENCO estime, je cite, que tout passage en force comporte des risques énormes, dont la balkanisation du pays, dans un contexte où les rivalités politiques revêtent des connotations ethniques et tribales, le déclenchement d'une autre guerre civile est à redouter. Les religieux appellent donc le président à honorer son serment de respecter et de défendre la Constitution. Ils demandent aux ecclésiastiques de porter ce message et de s'attendre à des actions à venir. Puis les évêques se sont adressés au peuple congolais. Le pays va mal, mettons-nous debout. Il est impérieux de prendre notre destin en main, sinon notre avenir sera hypothéqué pour longtemps. Fin de citation. Et pour Monseigneur Donatien Ntcholé, l'Église ne rejoint pas pour autant l'opposition, mais reste fidèle à l'un de ses principes, le respect de l'ordre constitutionnel. Il estime que la campagne de la majorité au pouvoir en faveur du changement se fait dans un climat de terreur contre des voix discordantes au sein même de la majorité.
4: Paulina Zidia en direct à Kinshasa pour RFI. Toujours en RDC, 100 millions d'euros, c'est le montant mis à disposition par l'Allemagne pour chercher de nouvelles zones d'exploitation artisanale dans la région du Katanga, un argent qui servira aussi à la mise en place d'une chaîne d'approvisionnement plus responsable. Les premiers résultats ont été présentés à Lubumbashi au cours du forum DRC Mining Week et qui a fermé ses portes ce vendredi. Correspondance de Denise Maheo.
6: Près d'un an après leur création, 64 zones d'exploitation artisanale ne sont toujours pas opérationnelles. À Kolozi, Alphonsine Chilefe, vice-présidente du syndicat des mineurs artisanaux, dénonce une situation qui perdure.
7: Il me semble qu'il y a des zones qu'on devait nous attribuer, mais qui n'ont pas eu au préalable des études pour quantifier la minéralogie.
6: Pour combler ce retard, l'Allemagne accompagne la RDC dans la prospection et la viabilisation de ces lieux. L'Institut fédéral allemand des géosciences a déjà identifié des zones prometteuses. Mustapha Aït Ichou est géologue du projet.
8: On a travaillé sur la ZIA 371 dans la province du Lualaba. Les résultats ont été positifs et l'objectif, c'est de viabiliser cette ZIA-là et installer une coopérative minière.
6: En parallèle, l'Allemagne veut aussi renforcer la confiance des acheteurs européens. Une étude menée sur 90 sites miniers artisanaux vise à distinguer les minerais issus des sites responsables.
8: C'est justement pour catégoriser minerais propres ou bien minerais non propres, c'est-à-dire les conditions de travail des sites sources de ce minerai-là.
6: Près de 20% de la production congolaise du cuivre et du cobalt provient aujourd'hui du secteur artisanal. Denise Mayo, Lubumbashi, RFI.
4: Dans l'actualité également, le Bénin et le Niger accélèrent les discussions pour normaliser leurs relations. Des ministres et experts des deux pays participent à une réunion à Cotonou en ce moment. Selon nos informations, la réunion bilatérale porte sur des sujets tels que l'énergie, le cadre de vie ou encore la sécurité. Les relations sont tendues entre les deux pays depuis l'arrivée de la junte au pouvoir à Niamey. Le Niger a fermé sa frontière terrestre avec le Bénin et l'accuse régulièrement d'abriter des bases françaises pour le déstabiliser. Le Niger marqué par une série d'attaques particulièrement meurtrières cette semaine. De cérémonies funèbres ont eu lieu ce vendredi, la première pour les 13 soldats tués au cours de l'attaque contre l'aéroport de Niamey et une deuxième plus au nord dans la région de Tillabéri où plusieurs dizaines de soldats ont là aussi été enterrés après être tombés sous les balles des djihadistes. Polycarpe Somba.
9: À Niamey, la capitale, la première cérémonie mortuaire avait pour cadre le carré des martyrs dans la base 101 de l'escadrille. Les soldats tombés dans l'attaque du 18 juin à l'aube y ont été enterrés. L'aéroport, pour rappel, avait été pris d'assaut par un groupe d'assaillants. Ces derniers ont échoué à forcer le passage, mais les échanges de tirs avec les soldats ont entraîné 13 morts, dont 11 soldats. Concomitamment à la cérémonie de Niamey, une autre s'est tenue dans le Tillabéri, dans la localité de Inates, non loin de la frontière malienne. Là, ce sont pas moins de 51 corps de soldats qui ont été inhumés. Ils sont tombés le 17 juin sous les balles des assaillants de l'EIGS sur leur camp. L'armée a été mise en déroute et la base littéralement pillée. En plus des soldats, 12 civils, des villageois qui se rendaient à une foire ont aussi été tués. Un jour plus tôt, des attaques attribuées aux insurgés de l'EIGS sur 3 positions de la gendarmerie, de l'armée et de la garde nationale ont été documentées, mais aucun bilan n'a jusqu'ici été communiqué.
4: Les précisions de Polycarpe Somba. Je vous en parlais dans les titres ce samedi 20 juin. C'est la journée internationale des réfugiés et pour l'occasion, RSF revient sur l'exil des journalistes à travers le monde. Et résultat, le nombre de pays où des professionnels de l'information ont été contraints de fuir les menaces, la prison ou les conflits a doublé au cours des 5 dernières années, selon l'organisation. Sur le continent africain, notamment, RSF cite plusieurs exemples que nous détaille Sadi Boumaron, le directeur du bureau de RSF pour l'Afrique subsaharienne. Il appelle aussi les États, notamment les États d'accueil, à leur offrir des conditions de protection et d'intégration pour qu'ils puissent continuer à produire une information indispensable. Écoutez.
10: Si nous prenons le cas de l'Est, la République démocratique du Congo, avec la reprise des combats à l'époque, il y a eu l'ouverture de nouvelles routes d'exil. Par exemple, en 2025, beaucoup de journalistes ont fui le pays. RSF en a dénombré 21 soutenus directement par RSF. Mais on le voit également dans le Sahel où le phénomène s'étend dans un nombre de pays de plus en plus important. Le Mali, effectivement, mais également le Tchad, la Guinée aussi, on a eu des journalistes exilés, mais surtout le Burkina Faso, et cela a progressé fondamentalement dans ce pays à cause des pressions croissantes de la junte. Il y a aussi toujours eu d'autres pays comme l'Éthiopie, aussi l'Érythrée, mais aussi le Togo. D'une manière générale, ces zones de l'Afrique sont des zones d'exil. Et lorsqu'un journaliste est contraint de fuir, de ce que nous avons documenté, cet exil-là ne met pas forcément fin aux menaces qui souvent s'ajoutent aux difficultés administratives.
4: Sadi Boumaron, directeur du bureau de RSF pour l'Afrique subsaharienne, joint par Magali Lagrange. Et la situation des journalistes fait aussi l'actualité en Éthiopie. Le CPJ, le Comité pour la protection des journalistes, appelle les autorités du pays à libérer une journaliste détenue depuis le début du mois sans inculpation. Selon sa famille, sa détention est liée à des vidéos publiées sur les réseaux sociaux dans lesquelles elle critiquait le gouvernement local. Pour rappel, RSF classe l'Éthiopie 148e sur 180 pays en matière de liberté de la presse en 2026. Nouvel exemple de l'insécurité chronique dans la région anglophone du Nord-Ouest au Cameroun. Ce vendredi, 5 membres du clergé catholique ont été kidnappés sur la route entre Fundong dans le département de Boyo et Bamenda, la capitale régionale. Ils ont été emmenés par des hommes armés non identifiés puis relâchés selon nos informations. Ce nouvel incident n'a fait l'objet d'aucun commentaire de la part des autorités camerounaises. Un silence quasi systématique lui aussi, comme la violence à l'égard des religieux. Et cela malgré la visite récente du pape au Cameroun et son appel à la paix après plus de 8 années de violence entre groupes séparatistes et forces gouvernementales. On écoute Amadou Tarnté de l'ONG Conscience Africaine.
11: Ce tronçon de route est très dangereux depuis plusieurs années. Des prêtres y ont été enlevés à plusieurs reprises. Les autorités religieuses sont prises pour cible dans le nord-ouest et le sud-ouest depuis le début du conflit armé, ce n'est pas nouveau. Ce sont les religieux qui tentent de maintenir le dialogue au niveau des communautés locales, qui fournissent des services sociaux à la population, qui gèrent des écoles, des centres de soins. Malgré des attaques systématiques, les autorités religieuses accomplissent un travail considérable depuis le début du conflit. Le pape Léon XIV était à Bamenda il y a 2 mois en avril. C'est vraiment regrettable que les meurtres continuent, que les attaques, les enlèvements contre rançon se poursuivent depuis le départ du pape du Cameroun.
4: Un propos recueilli ce matin par Amélie Tulé. En France, un nouveau rapport sur les scandales sexuels de l'institution religieuse Betaram vient de sortir. Sur les 60 victimes auditionnées, une dizaine sont issues d'établissements en Algérie, au Maroc et en Côte d'Ivoire. La commission a mené une enquête d'une semaine en Côte d'Ivoire révélant 8 victimes d'agressions sexuelles. Mais les résultats de ce rapport sont encore légers sur le volet international, angle mort de l'affaire Betaram. La commission d'enquête à l'origine du rapport insiste sur la nécessité d'approfondir les recherches en s'appuyant sur les organisations de la société civile locale. Un rendez-vous à ne pas manquer pour les amoureux du ballon rond, évidemment la Coupe du Monde de football et les éléphants de Côte d'Ivoire qui sont de retour sur la pelouse ce samedi après une entrée dans la compétition réussie. Dimanche dernier à Philadelphie contre l'Équateur, victoire 1-0. Les Ivoiriens ont donc rendez-vous à Toronto pour affronter l'Allemagne qui, elle, a étrié d'entrée Curaçao 7-1. L'ambition des Ouest-Africains sera donc de bousculer ce cador européen, Frédéric Suto.
12: Il y a eu quelques scores fleuves lors des premiers matchs, mais personne n'a inscrit 7 buts comme l'Allemagne. La Mannschaft redevenue une machine à marquer, pas de quoi troubler la sérénité d'Emers Faé, le sélectionneur ivoirien.
13: On ne veut pas changer nos habitudes parce que c'est l'Allemagne. On sait que cette équipe allemande a des grosses qualités, surtout offensives. On sait que nous aussi on est assez solide, donc on va juste essayer de garder cette solidité puis de leur faire le plus mal possible offensivement.
12: La Côte d'Ivoire est au complet. Eli Wahi a pu finalement entrer sur le territoire canadien après quelques soucis administratifs. Yann Diomandé, Nicolas Pépé ou encore Anjouan Boni, les éléphants ne manquent pas d'arguments en attaque. Pas question de regarder l'Allemagne jouer, nous dit le défenseur Wilfried Tsingo.
14: Il n'y a pas de match bonus. On est venu pour laisser des traces et je pense qu'on va le fait. Ça va être un match très difficile, mais ça va, je pense, on ira loin dans cette compétition.
12: Aller loin, sortir des poules, ce serait une première pour la Côte d'Ivoire. Frédéric Suto, Toronto, RFI.
4: Frédéric Suto qu'on retrouvera pour suivre ce match Côte d'Ivoire-Allemagne en direct sur nos antennes africaines à partir de 19h40, temps universel. Et on termine ce journal au Bénin, où l'on fête la musique et parmi tous les événements qui auront lieu ce soir, il y en a un qui évidemment a retenu notre attention, c'est le concert d'Opa, le lauréat du prix Découverte RFI 2026 qui sera en live ce soir à l'Institut français de Cotonou. C'est son premier grand concert dans son pays depuis qu'il a été élu par le jury présidé cette année par MC Solar. Vladimir Cagnolari, bonjour.
15: Bonjour Sophie.
4: Vous êtes le directeur de la musique de RFI. Vous êtes sur place pour assister au concert et pour remettre son trophée au lauréat chez lui, à la maison. Alors d'abord, si vous voulez bien, quelques mots sur ce jeune artiste prometteur.
15: Alors, Opa, c'est le nom de scène de Paoli Tosu. Il n'a que 25 ans, il est originaire de Boïkon. Boïkon, c'est au nord de Cotonou, non loin de la capitale royale de la Bomé. Et il n'a démarré sa carrière musicale qu'en 2022. Mais croyez-moi, il va vite. En 2024, il est révélation de l'année au Bénin Top 10 Awards, qui est un grand prix très important ici au Bénin. En 2026, donc tout juste 2 ans plus tard, lauréat du prix Découverte RFI. Et Opa, il a développé un son totalement en phase avec son époque, qui est très parent. Vous savez, de l'afrobeat, ce son qui a quitté le Nigeria pour devenir désormais mondial. Mais il y a dans sa musique aussi des accents de soul, de high life et surtout de multiples références au patrimoine musical très riche de son pays, le Bénin. Comme disait Manu Dibango, on peut dire que Opa a les pieds ancrés au village, mais il a la tête dans les étoiles.
4: Alors en ce moment à l'Institut français de Cotonou, le concert se prépare, hein, on fait les derniers réglages avant le concert prévu à 20h30, heure locale. Et quelle est l'ambiance, quel est le programme aussi de la soirée?
15: Bon, alors, tout d'abord, je dois vous avouer qu'en ce moment sur Cotonou, il pleut quelques timides gouttes, donc j'espère que les organisateurs ont pensé, comme on dit, à attacher la pluie. Mais il faut dire justement que le programme démarre dans une heure déjà avec une carte blanche que l'Institut français a offerte à OPA pour lui permettre d'inviter des jeunes talents de la scène locale béninoise. Donc ça va démarrer d'ici une heure. Et pour ce soir, eh ben, bien sûr, un grand concert avec un live band qui est augmenté puisqu'il joue à domicile, donc des choristes, un saxophoniste en plus de son groupe habituel, des invités aussi, notamment des danseurs. Et puis, il y aura le moment important aussi de la remise de son prix. Et je vous avoue que c'est moi qui ai l'honneur de lui remettre tout à l'heure sur scène. Et c'est un moment auquel il a décidé d'associer d'anciens finalistes du prix découverte, d'anciens finalistes béninois, pour dire qu'à travers lui, c'est tout le Bénin qui gagne ce prix, puisque justement, c'est la première fois qu'un Béninois le gagne. Bref, autant dire que ça devrait être un très très beau concert.
4: Merci Vladimir Cagnolari. Un très bon concert à vous, le concert d'OPA à l'Institut français de Cotonou ce soir, 19h30 TU. Et on se quitte avec un des titres phares du lauréat, ça s'appelle Chez...

0: Midi 14h45 à Paris.
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0: Et pour la suite de cette tranche, on s'intéressera à la une de Jeune Afrique qui s'interroge sur la prochaine personne à la tête de l'Organisation internationale de la francophonie. Ensuite, au Niger, le général Tiani déchoit une médecin de sa nationalité. C'est le regard de Newton Ahmed Barry. Et puis, ce sera l'heure de la chronique gaming qui reviendra sur cette polémique. Le nouvel opus de God of War a pour personnage principal une femme et ça déclenche beaucoup de réactions sexistes, vous l'entendrez. C'est l'heure de jeter un œil sur la une de Jeune Afrique. On retrouve François Soudan interrogé par Catherine Potet au programme Une question. Qui sera le prochain secrétaire général de l'OIF, l'Organisation internationale de la francophonie? Bonjour François Soudan.
3: Bonjour Catherine.
0: Le prochain secrétaire général de l'OIF sera choisi en novembre prochain lors d'un sommet qui se tiendra au Cambodge. 4 candidats sont toujours en lice, 3 africaines et un européen. Vous consacrez votre éditorial à ces candidats François Soudan, mais vous nous dites tout d'abord que l'on s'oriente vers une élection, ce qui serait une première dans l'histoire de l'OIF.
3: Eh oui, Catherine, contrairement aux règles qui régissent la quasi-totalité des organisations de ce type, le mode de désignation du ou de la secrétaire générale de l'OIF, ça a toujours été le consensus. Alors, la démarche, elle est louable, hein, mais pas sûr qu'elle soit très démocratique, parce que lorsque le consensus ne va pas de soi, ben, il se fait au forceps, hein, dans des conditions opaques et sous la pression. Vous vous souvenez de la façon cavalière avec laquelle le président français Hollande avait imposé la canadienne Michaëlle Jean au sommet de Dakar en 2014 face à 4 candidats africains, c'est resté dans les mémoires. Alors, la réforme des statuts de l'OIF adoptée en 2022 a mis un terme à cette anomalie. Désormais, si le consensus ne se fait pas autour d'un candidat, les 53 membres de plein droit passent au vote à bulletin secret. C'est probablement vers quoi on s'oriente lors du sommet de Phnom Penh en novembre, et ce sera effectivement une première, Catherine.
0: En attendant, les 4 candidats toujours en lice pour le poste de secrétaire général doivent encore faire leurs preuves. Dans quelques jours, le 30 juin, ils vont passer leur grand oral à Paris. Alors, qui sont ces candidats, François Soudan?
3: Alors, 3 femmes, un homme, 2 outsiders, 2 favorites. D'abord, les outsiders, à commencer par l'ancien premier ministre roumain Dacian Ciolos. Tient un discours d'ouverture intéressant, M. Ciolos, mais qui est perçu à tort ou à raison comme l'expression d'une volonté de désafricaniser l'OIF. Or, les Africains, qui sont le premier groupe de locuteurs français dans le monde, entendent bien le rester au centre du jeu. Ils sont quasi unanimes à penser que le poste de secrétaire général de l'organisation doit de fait leur revenir. Autre outsider, l'ancienne ministre mauritanienne Koumbaba, figure respectée certes, mais peu médiatisée. Ses chances, elles se situent au niveau de la phase consensuelle du processus. Elle pourrait apparaître comme une candidate africaine de compromis. Autant dire qu'elles sont minces, Catherine. Tant la volonté des 2 têtes d'affiche du casting d'aller jusqu'au bout, c'est-à-dire jusqu'au vote, elle apparaît irrévocable.
0: Voilà donc pour les outsiders. Il reste les 2 favorites.
3: Ouais, elles sont de la même génération. Elles ont toutes 2 été ministres. Elles proviennent de 2 pays voisins dont les relations sont pour le moins difficiles. Hein. Juliana Lumumba, tout d'abord, elle dispose d'emblée de 2 atouts importants. Hein. Un patronyme quasiment mythique dans les pays du Sud. Et le fait d'être la candidate de l'État le plus peuplé de l'espace francophone, la RD Congo. Son mantra, c'est la francophonie des peuples. Hein. Une idée à priori séduisante, épicée d'une dose de panafricanisme. Alors, reste que ce ne sont pas les opinions qui voteront à Phnom Penh, Catherine, mais les chefs d'État, et que le point de faiblesse de la candidature de Mme Lumumba, ça réside dans le fait qu'elle apparaît comme une candidature opportuniste, en ce sens que les autorités de Kinshasa l'ont présentée, se sont résolues à la présenter à partir du moment où la secrétaire générale rwandaise a manifesté son souhait de briguer un nouveau mandat. Donc, il y a une volonté congolaise de contrer le frère ennemi rwandais qui apparaît comme leur motivation première. Alors, de son côté, la secrétaire générale sortante, la rwandaise Mushiki Wabo, elle mène une campagne discrète. Elle sait que sa gestion de l'OIF peut difficilement être mise en cause, mais elle sait aussi que ses adversaires lui reprocheront certains aspects de son bilan, notamment dans la résolution des conflits. En tout cas, elle laisse pour l'instant le président rwandais Kagame et son homologue ivoirien Ouattara, lequel coparraine de facto sa candidature, le soin de convaincre leur père de lui accorder ce dont a bénéficié avant elle un certain Abdou Diouf, à savoir un 3e mandat.
0: Merci François Soudan. Votre éditorial est à retrouver sur jeuneafrique.com. François Soudan qui revenait sur la une de Jeune Afrique, interrogé par Catherine Potet. Le regard de Newton Ahmed Barry à présent qui porte ce samedi sur la décision du général Tiani au Niger de déchoir une médecin de sa nationalité pour avoir usé de son droit constitutionnel, décision incongrue dans un pays qui manque cruellement de médecins, Newton.
2: Il y a effectivement deux incongruités dans cette affaire. En premier, la criminalisation de la parole comme un moyen assumé d'une stratégie de lutte contre le terrorisme. Docteur Mariama Djibrine dit « Meira en fait les frais comme une vingtaine de Nigériens avant elle ». Et pour avoir osé créer, avec d'autres ressortissants de l'AES, l'Alliance des démocrates du Sahel, elle a été jugée indigne d'être nigérienne. Ensuite, l'incongruité d'une mesure qui interroge sur l'ordre des priorités. Maïra est médecin, ce dont manque cruellement le Niger. Avec ses 28 millions d'habitants environ, le Niger compte 30 000 militaires, soit un militaire pour 960 habitants. Et de l'autre côté, on a un médecin pour 40 000 Nigériens. Et c'est dans ce pays-là que Dr Maïra est fait apatride. C'est vrai que nul n'est au-dessus de la loi. Mais encore faut-il que la loi serve l'intérêt général. L'ordonnance de Tchani ne sert que Tchani, pas les Nigériens.
0: On en revient donc à l'ordre des priorités, Newton.
2: Docteur Maïra soigne, elle sauve des vies. Les militaires ont en charge la sécurité qu'ils n'arrivent pas à assurer aux Nigériens. Depuis 3 ans qu'ils gouvernent, l'insécurité persiste, l'économie peine, les hôpitaux manquent de tout. Même l'aéroport de Niamey, le seul du pays, le général Tchani peine à le sécuriser.
0: On peut donc dire que le régime militaire à Niamey cherche des boucs émissaires.
2: Il fait ce que font tous les régimes en panne de résultats. Quand on n'a pas de bilan à montrer, on montre un coupable. Le Niger n'est pas seul dans ce schéma. Au Mali, au Burkina, c'est le même réflexe. Les ratios sont différents, les uniformes aussi, mais la mécanique est identique. Quand les juntes échouent à sécuriser, elles répriment, elles déchoient, elles emprisonnent.
0: En résumé, chaque junte a sa boîte à outils.
2: Au Niger, c'est la déchéance de nationalité. Au Mali, ce sont les suspensions de partis et de médias. Au Burkina, les mobilisations forcées. Les enlèvements, les suppressions d'associations des étudiants, l'embastillement des imams, des outils différents pour le même objectif, masquer l'incompétence par la répression. Mais la répression ne soigne pas. Un décret qui fait perdre un médecin à un pays qui en manque aggrave le ratio médecin-population. Ce décret est aussi nocif que les effets du trouble à l'ordre public qu'il est supposé corriger. Le remède est pire que le mal. Au Niger, on a un médecin pour 40 000 habitants. Idéalement, selon l'OMS, c'est un médecin pour 1 000 habitants. On mesure le gap qui rend encore plus absurde le décret de Tchani.
0: Et c'est là que le ratio redevient politique même.
2: Maïra, nigérienne, aurait sûrement contribué à réduire la mortalité infantile, qui est encore à 61 décès pour 1 000 naissances au Niger. Elle aurait sensibilisé les femmes qui ont 5,6 enfants en moyenne sur la sexualité responsable. Elle aurait contribué à tenir debout un système de santé sur les rotules. Le décret de Tchani donne la préférence à l'uniforme au détriment de la blouse. Un régime qui déchoit ses médecins avoue une chose, il n'a plus rien à offrir à son peuple. Pour rester dans le ton du mondial de football, sur la bourse du mercato, disons que Tchani est un poids et Dr Maïra une pépite. Le Niger devrait faire comme toutes les équipes qui veulent gagner, préférer la pépite au poids.
0: Merci Newton Ahmed Barry. À présent, on fait un tour dans le monde du jeu vidéo avec Bienvenue dans le Game. Et cette semaine, Jennifer Lufaux, on parle de cette récente polémique autour de la nouvelle héroïne dans God of War.
4: Oui, l'annonce de God of War, Lofée, a provoqué une grande vague de colère chez certains joueurs, furieux à l'idée d'incarner une femme et répétant en boucle sur les réseaux sociaux que le jeu ne s'appelle pas Goddess of War, entre guillemets, soit la déesse de la guerre en français. « Certains sont allés très loin dans le sexisme, puisque des joueurs ont carrément créé ce qu'on appelle des mods. Ce sont des modifications numériques du jeu pour mettre en scène l'héroïne en train de faire la vaisselle ou le linge plutôt que de combattre des monstres. Voilà quelques commentaires reçus à l'annonce du jeu.
5: On a eu le droit à des commentaires du style « une femme en perso principal »,« Kitchen of War », on a eu le droit aussi également « c'est à chier, c'est avec une meuf, God of War sans Kratos, c'est pas God of War ». On a eu le droit également à « ouais, mais c'est une meuf qu'on joue ». Ensuite, on a eu le droit à « bon allez, jouer avec un mioche, ok, ça passe. Là, avec sa meuf, désolé, c'est pas God of War ». On a aussi eu le droit à « et voilà, même les jeux, c'est devenu féministe ».
0: Oui, c'est quand même d'une violence assez inouïe. Alors pourquoi le fait de devoir simplement incarner une femme pose-t-il un tel problème à ces hommes ?
4: Oui, parce qu'au-delà de la misogynie, il y a une vraie panique identitaire. Pour une frange de joueurs masculins, blancs, hétérosexuels, pour une part d'entre eux, le jeu vidéo a toujours été un espace sécurisé où ils étaient systématiquement représentés à l'écran. Alors voir des femmes et des minorités prendre le premier rôle est vécu comme une menace, hein, c'est la peur de perdre leur place privilégiée. Sauf bien sûr quand les personnages féminins sont hyper sexualisés, hein, à l'instar de l'héroïne du jeu Stellar Blade. Là, elles ont toutes leur place. Et pourtant, les femmes jouent des personnages masculins depuis des décennies. Elles n'arrivent pas non plus par opportunisme dans le jeu vidéo, puisqu'elles y sont actives depuis le premier jour. Dans les années 80, ce sont elles qui assemblaient les cartouches de la console NES dans les usines de Nintendo. Côté création, on leur doit aussi des fondations majeures. C'est une ingénieure américaine, Carol Shaw, qui a programmé le classique jeu River Raid en 1982, et une autre créatrice américaine, Roberta Williams, qui a révolutionné le jeu d'aventure narratif avec le jeu vidéo King's Quest.
0: Alors, ce rejet d'une héroïne principale ne date pas d'hier. L'histoire du jeu vidéo s'est déjà heurtée à ce genre de réaction.
4: Oui, en effet, en 1986, le jeu culte Metroid proposait d'incarner un chasseur de primes en armure high-tech, sans mentionner son genre. Et c'est seulement à la fin du jeu que l'on découvrait que sous l'armure se cachait une femme au nom de Samus Aran. Déjà à l'époque, certains hommes avaient protesté, mais c'était un coup de communication extrêmement malin de la part des développeurs pour piéger les préjugés. 40 ans plus tard, les choses n'ont pas tant évolué. Les femmes ou les minorités n'ont le droit de prendre le premier rôle que lorsque la franchise a déjà fait ses preuves et que le risque financier a disparu. Ciri devient centrale après le succès de Geralt de Rive dans The Witcher. Lofey obtient son jeu après que Kratos a rapporté des milliards de dollars. Et Ghost of Yotei, porté par une héroïne, arrive uniquement parce que Ghost of Tsushima a été un carton planétaire. En gros, la diversité à gros budget reste un luxe de fin de parcours après que le public a déjà été sécurisé. Finalement, incarner des personnages qui représentent la moitié de l'humanité, bah ça devrait pas être considéré comme un exploit ou une prise de risque commercial. C'est simplement une base, hein. Le jour où l'arrivée d'une femme à la tête d'un grand jeu sera considérée comme un choix artistique ordinaire et que l'on cessera de l'imaginer ou de la représenter avec de la vaisselle à la main, l'industrie du jeu vidéo aura enfin gagné sa maturité. Mais avant cela, c'est toute une société qui doit évoluer.
0: Et c'était la chronique gaming. Merci Jennifer Lufaux. Et c'est la fin de cette édition d'Afrique Midi. Merci à vous de l'avoir suivi. Merci à Benoît Raymond à la réalisation, à Karine Franck à la rédaction en chef. Dans quelques instants, vous retrouverez Diane Berger. Ce sera pour le journal international en français, sauf en Afrique de l'Ouest, où vous attendent 30 minutes d'informations full day, et en Afrique lusophone, vous avez rendez-vous avec une demi-heure d'informations en portugais. C'est aussi ça la richesse de Radio France Internationale. 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

0: Il est 14h à Paris, 15h à Beyrouth, du Liban à la Colombie en passant par l'Allemagne. Merci d'être avec nous pour ce tour du monde de l'actualité. Bonjour à tous.
1: Karine Bellicha.
0: À la une, le cessez-le-feu à peine conclu au Liban, déjà violé. Nouvelles frappes israéliennes meurtrières ce matin, malgré l'accord entre l'État hébreu et le Hezbollah obtenu sous pression. Après une journée particulièrement meurtrière déjà hier, les négociations entre Washington et Téhéran sur le nucléaire sont toujours en suspens. L'été démarre de façon extrême pour des dizaines de millions d'Européens, avec une nouvelle vague de canicule de l'Espagne au Royaume-Uni, en passant par l'Allemagne où nous nous rendrons. De changement climatique et de ses conséquences, il en sera aussi question avec notre invité et le sort des réfugiés climatiques à l'occasion de la Journée mondiale des réfugiés avec Alice Bayard, coordinatrice des politiques à l'Observatoire des situations de déplacement interne basée à Genève. L'actualité nous emmènera évidemment au mondial. Olivier Pron nous rejoindra pour parler du choc attendu ce soir entre la Côte d'Ivoire et l'Allemagne. Le Maroc se rapproche, lui, de la qualif en 16e après sa victoire contre l'Écosse. Une direction aussi la Colombie pendant cette demi-heure à la veille du second tour d'une présidentielle cruciale. Le candidat d'extrême droite est arrivé en tête du premier tour. Il promet d'éradiquer les violences, d'imposer la paix par la force. Des habitants décrivent la Colombie comme le pays de la mort. Reportage à suivre. Enfin, les esprits d'Aragon, de Neruda ou de Cédar Sangor flottent toujours au Club des Poètes, une institution toujours vivante en plein cœur de Paris. Le plaisir de déclamer de la poésie n'est pas mort.
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0: Mais pour commencer, le sud du Liban, de nouveau sous le feu israélien. Un cessez-le-feu avait pourtant été conclu entre l'État hébreu et le Hezbollah après une flambée de violence hier. Muriel Paradon, bonjour.
2: Bonjour.
0: Israël a mené une série de raids faisant au moins une vingtaine de morts, notamment à Nabatieh dans le sud.
2: Oui, 16 morts et 12 blessés à Nabatieh selon la défense civile libanaise. Nabatieh est la plus grande ville du sud, stratégique à 15 km au nord du fleuve Litani et qui fait depuis des semaines l'objet d'intenses combats entre Israël et le Hezbollah, le mouvement chiite pro-iranien. Le bilan pourrait s'alourdir car les frappes continuent selon la presse libanaise et ce n'est pas la seule cible. À Kanarit, dans la région de Saïda, il y a 7 morts et 13 blessés, parmi lesquels des femmes et des enfants, selon un média d'État. En dehors du sud Liban, la Beka a également été visée par des frappes. 4 morts à Somor, toujours selon la presse. Alors Israël dit avoir répliqué à des attaques du Hezbollah la nuit dernière contre ses soldats. Le mouvement chiite affirme de son côté avoir repoussé une infiltration israélienne. On est donc dans une nouvelle escalade malgré la trêve annoncée hier.
0: Et Muriel, ces violences hypothèquent encore un peu plus la tenue des négociations entre l'Iran et les États-Unis prévues en Suisse.
2: Des négociations qui devaient s'ouvrir hier après la signature du protocole d'accord entre Washington et Téhéran, mais qui ont été repoussées. Ce matin, nouvel espoir avec l'annonce du site d'information Axios selon lequel les émissaires de Donald Trump, Steve Witkoff et Jared Kushner seraient en route pour la Suisse. Pas de confirmation officielle pour l'instant. Tandis que l'Iran a annoncé que le ministre de l'Intérieur du Pakistan, pays médiateur dans le conflit, était à Téhéran aujourd'hui. Le dialogue n'est donc pas rompu, mais l'ouverture de ces négociations cruciales, portant notamment sur le nucléaire iranien, reste incertaine.
0: Muriel Paradon, la situation n'est toujours pas non plus stabilisée à Gaza. Malgré le cessez-le-feu en vigueur, des sources médicales palestiniennes dans l'enclave annoncent la mort de 5 personnes, dont 4 membres d'une même famille, dans des frappes israéliennes sur la ville de Gaza. Israël et le Hamas s'accusent quasi quotidiennement de violer la trêve entrée en vigueur en octobre dernier. Autre continent, autre conflit en Ukraine. Les frappes russes se poursuivent. Au moins une personne a été tuée à Kharkiv dans un bombardement aérien, tandis que les attaques de drones ukrainiens continuent, notamment dans la région de Moscou. La Pologne est l'un des plus fidèles soutiens de l'Ukraine face à la Russie. Mais depuis des semaines, la crise couvait avec la décision de Kiev de baptiser une unité militaire armée insurrectionnelle ukrainienne, héroïque pour les Ukrainiens, mais qui rappelle de mauvais souvenirs en Pologne. Une unité connue pour avoir participé au massacre de milliers de civils polonais pendant la Seconde Guerre mondiale. Colère de Varsovie qui décide finalement de retirer la plus haute distinction du pays à Volodymyr Zelensky, l'ordre de l'Aigle Blanc. Emmanuel Chasse, Kiev dénonce une erreur stratégique de son voisin.
3: Pour le ministre des Affaires étrangères, Andriy Sybiha, cette décision est stratégique et elle ne profite qu'à la Russie. Ces tensions diplomatiques montrent que malgré des actes de réconciliation et une alliance ukraino-polonaise forte face à l'agression russe actuelle, la question mémorielle reste entière. Depuis plusieurs années, l'Ukraine reconnaît la participation de certains groupes indépendantistes au massacre de Volhyny, participe à des commémorations en mémoire des dizaines de milliers de victimes et dans la région frontalière, longtemps passée d'un pays à l'autre, accepte des exhumations afin que les familles puissent redonner aux victimes des sépultures dignes. Mais Kiev refuse entre autres la qualification de génocide car pour l'Ukraine, les massacres commis en 1943-44 constituent un conflit interethnique plus large entre Polonais et Ukrainiens, marqué par des atrocités réciproques. Emmanuel Chaz, Kiev, RFI.
2: Et des responsables ukrainiens ont annoncé aussi qu'ils allaient rendre leur distinction polonaise en signe de protestation. Une grande partie de l'Europe est touchée par la canicule. Le réchauffement climatique est à l'œuvre avec une nouvelle vague qui s'étend de l'Espagne au Royaume-Uni, en passant par la France. En Allemagne, Nathalie Vercieux, le sud-ouest du pays à la frontière avec la France est particulièrement concerné.
4: Piscine et lac pris d'assaut, rayons bière et boissons fraîches dévalisées, l'Allemagne et son climat continental sont habitués aux épisodes de chaleur. Mais 38 degrés à l'ombre à l'est du pays, la petite ville de Forst au sud-est de Berlin était comme déserte hier, les habitants cloîtrés chez eux. Aucune amélioration n'est en vue dans les jours à venir du côté du radar météo. Les températures devraient tout au plus retrouver la normale saisonnière autour de 30 degrés la semaine prochaine. À Berlin, la capitale qui avait mis fin à la fermeture automatique des écoles au-delà de 30 degrés en raison de la multiplication des épisodes de température extrême, réfléchit à réintroduire cette mesure réclamée par le syndicat des enseignants. Partout à travers le pays, les églises se mobilisent pour venir en aide aux plus démunis, aux personnes sans domicile fixe notamment et aux personnes âgées. Hier, de graves orages ont provoqué des inondations dans le sud-ouest de l'Allemagne. Nathalie Vercieux, Berlin, RFI.
2: En France, plusieurs départements pourraient passer en vigilance rouge, le plus haut niveau d'alerte demain. Météo France évoque un épisode qui pourrait être comparable à celui d'août 2003, où 15 000 personnes étaient décédées en France. En Belgique, tout le monde est fan de Maximus, bien plus que de son maître. Il a quatre pattes, il est très poilu et il est devenu le meilleur communicant du premier ministre belge Bart De Wever. Maximus, c'est un chat adopté l'été dernier par le chef du gouvernement belge, star des réseaux sociaux. Jean-Jacques Herry, Maximus est devenu une arme de communication massive pour un dirigeant qui a bien besoin d'adoucir son image dans l'opinion.
5: Maximus Textoris Pusher, de son nom complet en latin s'il vous plaît, est un Scottish Fold gris à la tête plate et à l'air légèrement boudeur et qui déambule dans les couloirs du 16 rue de la Loi, siège du gouvernement belge depuis août dernier. Celui qui se prénomme le plus grand et le plus beau des tisserands, si on traduit en français, a su broder sa légende sur la toile, bien aidé par l'équipe de communicants du Premier ministre Bart De Wever. À tel point qu'aujourd'hui le félin cumule plus d'abonnés sur Instagram, 229 000, que son illustre maître qui lui en compte 10 000 de moins. Alors comment expliquer un tel succès? Il y a d'abord l'air boudeur et la tête plate de Maximus, on connaît la recette. Un chat mignon, cela devient vite viral sur les réseaux sociaux. Mais il y a aussi les publications du compte. On y voit régulièrement le Premier ministre interagir avec son chat, avec des bulles de bande dessinée souvent pleines d'autodérision. Par exemple, Maximus perché sur une armoire et disant à Bart De Wever qu'il regarde les losers de haut après l'avoir dépassé en termes d'abonnés. Un succès qui permet de changer l'image d'un homme politique parfois perçu comme grincheux et initiateur de réformes très impopulaires sur le chômage ou les retraites, lui-même n'en revient pas, comme il l'a expliqué à la RTBF.
6: Avec le grand succès du compte Instagram, il a adouci un peu mon image, surtout dans le sud de notre pays.
5: Et récemment, Coupe du Monde oblige, le chat le plus célèbre de Belgique a élargi sa palette. Il est devenu pronostiqueur. Des croquettes sont placées avant chaque match devant les drapeaux des pays en lice. Celle que Maximus décide d'engloutir donne la prédiction. Jean-Jacques Herry, Bruxelles, RFI.
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2: Et Olivier Pron nous a rejoint. Oui, bonjour Olivier.
8: Bonjour Karine, bonjour à tous.
0: La Coupe du Monde est au programme. Les deux premiers éliminés et des sélections bien relancées.
8: Oui, c'est bien résumé. La nuit que l'on vient de passer, suite de la deuxième journée de la phase de poule, les choses sérieuses débutent vraiment, hein, surtout pour les sélections qui ont buté ou échoué en ouverture. Ici, tout peut se perdre ou se poursuivre sereinement. Ainsi, dans le groupe C, Maroc et Brésil, après s'être neutralisés lors de la première journée, ont assuré l'essentiel. Les Lions de l'Atlas, sans briller, mais avec pragmatisme, on va dire, ont dominé 1-0 l'Écosse, 3 points assurés qui font 4 en 2 matchs. La qualif est quasi dans la poche pour la suite. En somme, peut mieux faire. Mais le sélectionneur Mohamed Ouabi s'en contente au micro de Thomas de Saint-Léger.
9: On est content puisqu'on a les 3 points, c'était quand même l'objectif prioritaire. Je pense qu'on a été assez bon dans tout le match, on a bien contrôlé le match. C'est vrai que quand vous ne marquez pas le deuxième but, vous êtes amené à devoir défendre sur leur style très très intense de long ballon et de centre dans le box, mais je pense qu'on a très bien tenu, donc je suis très très satisfait de la performance.
0: 4 points donc pour Mohamed Ouabi et ses troupes. Pareil pour le Brésil, dans le même groupe, Olivier.
8: Les Brésiliens vainqueurs tranquillement d'Haïti, 3-0, score déjà acquis à la pause. Une défaite haïtienne en revanche qui élimine les Grenadiers qui espéraient mieux, à l'image de leur gardien, le lucide Johnny Placide.
10: Non, c'est frustrant. Aujourd'hui, je pense que voilà, j'ai pas été décisif aussi pour l'équipe. C'est frustrant parce que c'est mon rôle aussi dans ce genre de match. On savait que contre le Brésil, ça allait être compliqué, on savait que j'allais être mis à contribution, mais on savait aussi qu'on avait quelques armes, et ce soir, voilà, ça nous a pas réussi.
8: Johnny Placide, le portier d'Haïti, avec Antoine.